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Bonjour à tous, bienvenue à l'écho de cette nouvelle édition du journal. À mesure que l'économie numérique s'accélère, l'intelligence artificielle IA devient un nouveau moteur de croissance pour la coopération économique et commerciale entre la Chine et l'Afrique, portée par l'expansion de ses applications concrètes, selon un nouveau rapport. Intitulé Coopération économique et commerciale Chine-Afrique, Progrès et Perspectives 2026, ce rapport a été dévoilé lors de la 5e exposition mondiale du commerce numérique. Selon le rapport, l'application de l'IA passe d'une option d'avenir à un véritable programme dans la coopération sino-africaine. Cette évolution se caractérise par une forte orientation vers des scénarios d'application concrets. La coopération s'est élargie à des domaines tels que la prévention des catastrophes, les soins de santé, l'agriculture intelligente et la gouvernance urbaine. Il faudra de plus en plus disposer d'une infrastructure numérique permettant aux entreprises africaines d'être compétitives dans une économie mondiale en mutation rapide. Déclare Klaus-Dieter Kampfer, directeur général d'Absa Chine, ajoutant que le commerce numérique a le potentiel de réduire les barrières à l'entrée, de connecter les entreprises à de nouveaux marchés et de permettre aux entrepreneurs de participer au commerce mondial, quelle que soit leur situation géographique. Le marché chinois de la consommation est entré dans une nouvelle phase dans laquelle les biens et les services revêtent tous les deux une importance capitale, les ventes au détail des services ayant progressé près de 5 fois plus vite que celles des biens durant les 8 premiers mois de cette année. Ce changement structurel a été mis en évidence par un nouvel indicateur officiel pour le deuxième plus grand marché de consommation mondiale. Les ventes au détail totales de biens et de services de consommation ont augmenté de 2,5% en base annuelle entre janvier et août, les ventes au détail des services ayant augmenté de 4,9% et celles de biens de 1%, ont indiqué des responsables et des experts lors de la table ronde économique de la Chine. En juin dernier, le Bureau d'État des statistiques a publié pour

0: La première fois, l'indicateur vente au détail total du commerce des biens et des services de consommation, une initiative qui, selon les analystes, reflète mieux la situation globale de la consommation, les services devenant un moteur de plus en plus important de la demande intérieure. À mesure que le revenu par habitant augmente, c'est une loi économique objective que la consommation de services progresse plus rapidement que celle de biens, a déclaré l'Indien vice-président de l'Académie chinoise du commerce international et de la coopération économique, rattaché au ministère du commerce. Cette transition se reflète dans l'évolution du comportement des consommateurs. Zhang Weihua, directeur adjoint du département provincial de la culture et du tourisme du Shandong, a expliqué que les consommateurs passent de l'achat de biens à l'achat de la sérénité et de la consommation fonctionnelle à la consommation expérientielle, à la recherche d'expériences immersives, interactives et émotionnellement enrichissantes. Sur le plan politique, la Chine a orienté la demande vers des produits écologiques et intelligents grâce à des programmes de reprise pour les automobiles et les appareils électroménagers. Selon M. Lin, le ratio de levier des fonds de subvention est passé de 1 pour 7,8 en 2025 à 1 pour 10,3 cette année. Deuxième marché de consommation au monde, la Chine vise une croissance relativement rapide de sa consommation totale de biens et de services. Ainsi, les ventes au détail totales du commerce des biens de consommation devraient atteindre environ 60 000 milliards de yuan, quelque 1 300 milliards de dollars d'ici 2030. Par ailleurs, le pays entend également développer des marchés d'une valeur 10 000 milliards de yuan dans les domaines de la consommation verte, intelligente et liée à la santé. La Chine ambitionne également d'attirer 190 millions de touristes étrangers par an d'ici 2030 par des dépenses touristiques annuelles estimées à plus de 150 milliards de dollars selon un nouveau plan quinquennal de développement du tourisme dévoilé en juillet dernier. Ce document illustre les efforts accrus de la Chine pour séduire les voyageurs internationaux afin de dynamiser la consommation. Voilà, c'est la fin du journal d'aujourd'hui. Merci de votre fidélité. À la prochaine.
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0: Bienvenue à Cogito. Ce 21 septembre marque le 5e anniversaire du lancement de l'Initiative pour le développement mondial, IDM. En l'espace de 5 ans, cette initiative est passée du stade de concept à celui d'une mise en œuvre à grande échelle, apportant un soutien solide aux pays du Sud global pour renforcer leur capacité de développement autonome et insuffler une dynamique importante à la réalisation du programme de développement durable à l'horizon 2030. Au cours de ces 5 dernières années, la mise en œuvre de l'IDM a porté des fruits concrets. Sur le plan conceptuel, elle a passé d'une proposition chinoise à un consensus international, tandis que le concept de développement centré sur le peuple s'est davantage ancré dans les esprits. Sur le terrain, l'approche axée sur l'action continue de produire des résultats. Plus de 23 milliards de dollars ont été mobilisés et plus de 2 000 projets de coopération ont été lancés. Dans le cadre du Fonds pour le développement mondial et la coopération Sud-Sud, des projets ont été menés dans plus de 70 pays au bénéfice de plus de 40 millions de personnes. Sur le plan institutionnel, les mécanismes de coopération dans les différents domaines de l'initiative ne cessent également de se renforcer, apportant un soutien important à la coopération internationale en matière de développement et à la réalisation des objectifs de développement durable des Nations Unies. La Chine a déjà mis en œuvre avec diverses parties plus de 2 000 projets de coopération ayant bénéficié aux populations de plus de 120 pays. Elle a renforcé le Fonds pour le développement mondial et la coopération Sud-Sud dont le capital a été porté à 4 milliards de dollars. En collaboration avec plus de 20 organisations internationales, elle a également mis en œuvre plus de 200 projets dans plus de 70 pays au bénéfice de plus de 40 millions de personnes. La Chine a par ailleurs créé une réserve financière pour le développement mondial et en collaboration avec des institutions financières chinoises et étrangères, mis en place un fonds spécial de 14 milliards de dollars dédié à l'initiative pour le développement mondial. Ce mécanisme vise à attirer la participation de différents acteurs gouvernementaux et de la société civile et à élargir les canaux de financement et de pilotage des projets de l'initiative. Au Laos, dans plusieurs provinces, la Chine, en collaboration avec le Fonds des Nations Unies pour l'enfance, a lancé un programme consacré à la nutrition infantile. Celui-ci a permis de former plus de 1 900 agents de terrain laotiens. Le programme a contribué à sauver la vie de plusieurs milliers d'enfants souffrant d'émaciations sévères. La Chine a également mis en place une banque de projets de l'Initiative pour le développement mondial, permettant de mobiliser au total plus de 23 milliards de dollars pour mener à bien des projets de coopération. Celui-ci vont de grands projets emblématiques tels que le Centre afghan de prévention et de contrôle des maladies, à des projets petits et beaux directement liés au bien-être des populations, comme le programme Tuncao ou les ateliers Luban. Dans le même temps, plus de 10 000 programmes de renforcement des capacités ont été organisés à l'intention des pays en développement, permettant de former plus de 200 000 professionnels dans différents domaines. Ces actions contribuent à renforcer les capacités des pays concernés en matière de développement autonome et durable. Inauguré en 2021, l'atelier Lupin en Éthiopie a été désigné par l'Union africaine comme un centre de formation de talents hautement qualifiés pour l'ensemble du continent. De l'électromécanique à la robotique industrielle, de nombreux jeunes Africains y acquièrent des compétences adaptées aux besoins de l'industrie moderne. Ces diplômés sont aujourd'hui présents dans plusieurs pays africains. La Chine a également encouragé la création du Centre d'excellence Chine-Afrique ONUDI, ouvrant une nouvelle voie à la coopération tripartite en matière de développement.
3: Cette plateforme favorise notamment le lancement des projets dans les domaines de l'industrialisation, de la modernisation agricole et de la formation des talents dans plusieurs pays africains.
0: D'autres plateformes innovantes ont également vu le jour, telles que la base de formation en innovation du Centre de promotion du développement mondial,
3: la communauté des jeunes leaders du développement mondial et le Centre mondial de renforcement des capacités des femmes.
0: Elle contribue à élargir les domaines et les formes de coopération et à favoriser le développement conjoint avec les différentes parties concernées. La réduction de la pauvreté constitue le premier des 8 domaines prioritaires de coopération de l'ITM. L'Ouzbékistan a ainsi mené des projets pilotes à l'échelle nationale afin de s'inspirer de l'expérience chinoise en matière de réduction de la pauvreté, tandis que le Zimbabwe a mis en place son 12e village motel de coopération agricole sino-zimbabwéenne. Autant d'exemples de la coopération internationale en matière de réduction de la pauvreté promue dans le cadre de l'initiative. En mai dernier, la Chine a lancé conjointement avec 53 pays et 9 institutions internationales le Partenariat mondial pour la réduction de la pauvreté et le développement. Cette nouvelle plateforme offre aux différents pays un espace supplémentaire pour partager leurs expériences en matière de lutte contre la pauvreté et renforcer leur coopération. Au cours des 5 prochaines années, la Chine prévoit de mettre en œuvre 2000 nouveaux projets petits et beaux en faveur du bien-être des populations dans les pays en développement. Elle mènera également davantage de projets de coopération sanitaire avec les pays concernés et l'Organisation mondiale de la santé. Autour des 8 domaines prioritaires de coopération de l'ITM,
3: Elle mettra en place davantage de programmes de formation des ressources humaines afin d'aider les pays en développement à renforcer leur capacité de développement autonome et leur résilience. La Chine n'est donc pas seulement l'initiatrice de l'ITM. Elle entend également continuer à jouer un rôle dans la coopération mondiale en matière de développement, dans un contexte où la réalisation des objectifs de développement durable accuse du retard les résultats enregistrés au cours des 5 dernières années et les nouvelles initiatives annoncées pour la période à venir illustrent la place croissante accordée à la coopération internationale en faveur d'un développement plus inclusif et durable.

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2: Bonjour à toutes et à tous. C'est l'heure de notre émission « On connaît la chanson ». Aujourd'hui, je vous propose d'écouter certaines chansons tirées des derniers opus chinois. On commence tout de suite par une chanson de Da Zhangwei, « One Ice ».

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1: Après une chanson de Da Zhang Wei, je vous propose d'écouter une autre mélodie un peu mélancolique, intitulée Autumn in Melbourne. Ce morceau exprime un sentiment de séparation et de solitude. Dès sa sortie, il a tout de suite gagné les faveurs du public.

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1: Et vous suivez votre émission musicale, vous connaissez la chanson. L'édition de ce jour vous permet d'écouter quelques titres tirés des derniers opus chinois. Nous allons changer de style pour poursuivre ce rendez-vous musical avec deux chansons folkloriques chinoises, La lumière et les larmes millénaires.

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L'émission Vancona la chanson vous propose aujourd'hui quelques chansons des derniers opus chinois. Les deux prochains morceaux signés par Huang Jingmei parlent du chagrin d'amour. Nous sommes tous en effondrement dans la nuit et le souvenir.

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1: Vous êtes sur RCI, collé à notre rendez-vous musical « Vous connaissez la chanson ». Les deux prochains morceaux sont des extraits d'une série télé chinoise, « Letter and the Princess », « Falling You » et « Le Feu ».

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Aux écoutes, vous connaissez la chanson. Notre émission d'aujourd'hui consacrée à certaines mélodies tirées des derniers opus chinois arrive à son terme. Tout de suite, je vous invite à écouter la dernière chanson du jour, Keep Me Alive, interprétée par Lu Han.

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1: Merci d'avoir répondu à ce rendez-vous musical. Je vous souhaite une très bonne écoute sur Radio Chine Internationale. À très bientôt.

Bonjour à tous, bienvenue à l'écho de cette nouvelle édition du journal. La Chine accélérera ses efforts pour identifier et favoriser des petites et moyennes entreprises PME prometteuses en passant d'une démarche consistant à attendre que les entreprises sollicitent une aide à une approche visant à rechercher de manière proactive celles présentant un fort potentiel de croissance, a déclaré le ministère de l'Industrie et des Technologies de l'Information. Le ministère améliorera les mécanismes pour encourager les PME qui utilisent des technologies spécialisées et de pointe pour fabriquer des produits innovateurs et uniques tout en renforçant l'identification de nouvelles entreprises prometteuses, en particulier celles se concentrant sur l'innovation technologique et le développement des produits. Le ministère a pris cet engagement lors d'une table ronde avec des PME au cours de laquelle les participants ont discuté de mesures visant à améliorer le mécanisme d'identification proactive et à offrir davantage de services ciblés aux entreprises. D'après un responsable du ministère, la Chine continuera à améliorer son cadre juridique et politique, ses programmes de développement des entreprises et ses services de soutien aux entreprises afin de promouvoir le développement de haute qualité des PME. Les entreprises sont également encouragées à poursuivre un développement spécialisé et innovant, à accroître leurs investissements en recherche et développement et à rechercher des percées dans les technologies clés et fondamentales. Le responsable du ministère a appelé les PME à se concentrer sur le métier de base, à améliorer le produit et le processus de production, à renforcer le service tout en s'attaquant aux goulots d'étranglement et aux maillons faibles des chaînes industrielles et d'approvisionnement afin d'accroître la résilience et la sécurité. La transformation intelligente du secteur minier chinois s'accélère, comme en témoigne le salon et conférence du secteur minier de Chine 2026 ou un robot d'inspection 4UBED conçu pour les environnements souterrains dangereux a attiré l'attention. Fin 2025, la Chine comptait 1066 mines de charbon intelligentes dont la capacité de production cumulée représentait plus de 65% de la capacité charbonnière totale du pays selon l'Association nationale du charbon de Chine. Plus de 4000 camions miniers autonomes étaient en service dans les mines à ciel ouvert et l'intelligence artificielle est de plus en plus utilisée dans la production, la gestion de la sécurité et la maintenance des équipements. En 2024, 7 départements gouvernementaux ont publié une ligne directrice fixant l'objectif d'établir, d'ici 2030, un système complet de technologies, d'équipements et de gestion pour les mines intelligentes. Les entreprises allemandes intensifient leurs investissements et développement leur production en Chine, tirant parti du marché en pleine croissance du pays et des opportunités émergentes. Le groupe Weiss, un champion caché allemand spécialisé dans les solutions mécaniques, mécatroniques et numériques, a ouvert son premier site de production en Chine à Qingdao, dans la province orientale du Shandong, avec un investissement de 10 millions de dollars. Ce projet servira de siège social du groupe en Chine pour la production, la recherche et développement.

0: ainsi que le commerce. Une fois opérationnelle, sa première phase devrait générer un chiffre d'affaires annuel d'environ 60 millions de yuan, environ 8,89 millions de dollars, et des importations et exportations annuelles d'environ 35 millions de yuan. Le projet de Qingdao s'inscrit dans une tendance croissante qui voit les entreprises allemandes renforcer leur présence en Chine, leurs investissements s'étendant de plus en plus allant de la production à la recherche et développement et aux chaînes d'approvisionnement localisées. Le groupe ZF, équipementier automobile allemand figurant au classement Fortune Global 500, a livré en avril son système avancé d'aide à la conduite à des clients chinois, marquant ainsi une nouvelle étape dans sa stratégie en Chine pour la Chine. Voilà, c'est la fin du journal d'aujourd'hui. Merci de votre fidélité. À la prochaine.
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0: Bienvenue à Cogito. Ces derniers temps, certaines économies occidentales, soucieuses de préserver la compétitivité de leurs industries et de leurs parts de marché, ont politisé les questions économiques et commerciales en propageant des rhétoriques erronées telles que la surcapacité de production chinoise ou le choc chinois 2.0 et en utilisant ces arguments comme prétexte pour adopter diverses mesures protectionnistes. La Chine, quant à elle, tire parti des atouts de son marché, du développement de ses industries et des progrès scientifiques et technologiques pour offrir au reste du monde davantage de dividendes du marché, du développement et de l'innovation, créant ainsi continuellement les opportunités chinoises 2.0. Quand on parle surcapacité, aucun consensus mondial n'existe à ce sujet. On s'appuie généralement sur le taux d'utilisation des capacités de production, mais il convient de tenir compte des spécificités de chaque pays. Selon des instituts de recherche, ce taux se situe en moyenne entre 75% et 80% pour les économies développées ou à forte croissance, et entre 50% et 64% pour les pays moins développés. En 2025, le taux d'utilisation des capacités de grandes entreprises industrielles chinoises s'est élevé à 74,4%, une valeur située dans une fourchette raisonnable. Toutefois, pour des motifs géopolitiques et protectionnistes, certaines économies adoptent une définition simpliste, mécanique et trop générale de la surcapacité, cherchant ainsi à freiner le développement de la Chine et à faire obstacle à une coopération économique et commerciale internationale normale. Prenons l'exemple de l'argument erroné selon lequel les subventions industrielles chinoises entraîneraient une surcapacité. Les rapports de la CNUCED montrent que ces cinq dernières années, les politiques de soutien à l'industrie se sont multipliées dans le monde, subventions à la recherche et au développement, avantages fiscaux, prêts à faible taux d'intérêt sont des pratiques internationales courantes pour encourager les industries émergentes. La Chine, quant à elle, a toujours strictement respecté les règles de l'OMC et s'est engagée à mettre en place un système de subventions conforme aux pratiques internationales, en perfectionnant sans cesse ses politiques en matière de conformité, de rigueur scientifique et de transparence. Par ailleurs, ces subventions s'appliquent de manière égale à tous les acteurs du marché. Dans le cadre de programmes de renouvellement des biens de consommation, la Chine veille à l'égalité de traitement entre entreprises nationales et étrangères, ce qui permet aux sociétés à capitaux étrangers de participer activement et d'en bénéficier au même titre que les autres. Plus important encore, les avancées technologiques et la position de leader dont jouissent de nombreux secteurs en Chine sont le fruit d'un long processus de recherche et développement nécessitant des investissements considérables et non le simple résultat de subventions gouvernementales. Autre exemple, certains pays occidentaux, notamment les États-Unis, assimilent l'important excédent commercial de la Chine en biens à une surcapacité de production. Cet argument ne tient pas la route. En tant que grand pays responsable, la

La Chine n'a jamais cherché délibérément un excédent commercial. La croissance de ses exportations résulte à la fois des économies d'échelle et du renforcement de sa capacité d'innovation, mais aussi des besoins des différents pays en matière de transition écologique et de développement industriel. Du point de vue de la répartition des bénéfices commerciaux, l'excédent est en Chine, mais les bénéfices profitent à toutes les parties. En 2025, les entreprises à capitaux étrangers représentaient 27% des exportations chinoises et 16% de l'excédent commercial, avec des taux de croissance de l'excédent et des bénéfices supérieurs à ceux des entreprises locales. De plus, la Chine affiche un déficit dans le commerce des services et les bénéfices d'investissement. Globalement, l'excédent du compte courant représente environ 3,7% du PIB, ce qui se situe dans une fourchette jugée raisonnable au niveau international. Certains pays occidentaux attribuent leurs difficultés, ralentissement de la croissance économique, retard dans la transformation industrielle au développement de la Chine, ce qui va à l'encontre des lois de l'économie. Si l'on suit la logique selon laquelle un excédent commercial important entraîne nécessairement une surcapacité, alors 80% des puces électroniques américaines sont destinées à l'exportation et environ 2/3 des avions commerciaux livrés par Boeing sont vendus hors d'Amérique du Nord. Ces secteurs et produits qui affichent des exportations massives et des excédents élevés devraient-ils pour autant être qualifiés de surcapacitaires? En fin de compte, les difficultés de développement rencontrées par certaines économies occidentales résultent de la conjonction de multiples facteurs, profonde restructuration des chaînes d'approvisionnement mondiales, instabilité géopolitique, retard dans les réformes internes et non d'un quelconque choc industriel chinois. En réalité, en tirant parti des atouts de son marché, du développement de ses industries et des progrès scientifiques et technologiques, la Chine offre au reste du monde l'opportunité de la Chine 2.0, partageant les dividendes de son marché, de son développement et de son innovation. Aujourd'hui, les véhicules électriques, les batteries au lithium et les produits photovoltaïques chinois ne cessent de gagner en popularité à l'échelle mondiale, tandis que l'intelligence artificielle, la robotique et les médicaments innovants connaissent un essor fulgurant, contribuant de manière significative à la transition mondiale vers une économie verte et bas carbone, ainsi qu'au progrès technologique. Prenons l'exemple de la coopération économique et commerciale entre la Chine et l'Europe. Les deux parties sont respectivement la deuxième partenaire commerciale l'une de l'autre. Leurs industries présentent une forte complémentarité et les possibilités de coopération sont immenses. Depuis longtemps, les entreprises européennes des secteurs de la fabrication haut de gamme et des biopharmaceutiques, entre autres, se sont implantées en profondeur sur le marché chinois et en ont tiré des avantages concrets. Aujourd'hui, la Chine se démarque rapidement dans des domaines innovants tels que les énergies nouvelles, l'intelligence artificielle et l'économie numérique, créant ainsi de nouvelles opportunités pour l'approfondissement de la coopération industrielle et la mise en valeur des complémentarités entre les deux parties. La surcapacité est un phénomène dynamique propre à l'économie de marché. Les économies concernées devraient l'apporter de manière objective et dialectique en se fondant sur les lois économiques. Rejeter la responsabilité sur la Chine n'aide en rien à résoudre leurs propres problèmes. Surcapacité, choc chinois 2.0, ces arguments fallacieux ne trompent personne. Le développement de la Chine ne provoquera pas de choc, mais créera des opportunités 2.0 pour le monde entier.

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Bonjour à tous, bienvenue dans une nouvelle émission de Classico. Cela fait plus de 10 ans que le français Godefroy Suécard vit à Sanya, ville littorale de la province insulaire de Hainan au sud de la Chine. Baroudeur et courageux, Godefroy Suécard n'a pas peur de défis. Il a été en 2010 invité à diriger le projet de développement d'une marina à Sanya. C'est à partir de là qu'il a réussi à construire une marina de premier rang mondial. Devant le micro de Classico, Godefroy Suécard parle de ce qu'il observe sur le marché de yachts et d'autres industries liées à la consommation sur l'île de Hainan. Avant d'entrer dans le vif de cette émission, je vous propose de suivre tout d'abord une mélodie interprétée par la chanteuse hongkongaise Fei Wang.

0: De retour dans Classico, Godefroy Suicard est un ancien capitaine formé à l'école navale française. Il a servi comme officier sur des navires de la marine nationale et puis sur des navires marchands et comme capitaine sur des super-yachts allant jusqu'à 50 mètres. En 2010, Godefroy Suicard a décidé de séjourner à Sanya, une ville balnéaire dans la province insulaire de Hainan, afin de coordonner le projet de développement de Sanya Serenity Marina. C'est à partir de rien qu'il a réussi à faire de la marina l'un des terminaux portuaires les plus attrayants de Chine et même d'Asie. À Sanya, il a inauguré une nouvelle page professionnelle brillante et constaté en outre les transformations des secteurs liés à la consommation sur l'île de Hainan.
1: Et j'ai trouvé que c'était vraiment un challenge vraiment intéressant parce que faire un port de très haut de gamme à partir de rien, c'était vraiment un gros projet. Et voilà pourquoi j'ai décidé de venir, parce que j'ai trouvé que c'était vraiment un challenge intéressant. Donc là, je suis venu parce que c'était vraiment très excitant. C'était vraiment complètement sous-développé, parce qu'il faut réaliser que Sanya, il y a 10 ans, et Sanya maintenant, c'est deux mondes différents. Et Sanya, dans 10 ans, ce sera encore un autre monde. Ben, il y a 10 ans, quand je suis arrivé ici, cette presqu'île, la ville était encore toute petite. Elle n'était pas développée comme elle est maintenant. La presqu'île ici, il y avait juste 3 phases de construction qui étaient terminées sur les immeubles. Et maintenant, on est à la phase 6, phase 7, enfin bon. Et puis, l'endroit où on est maintenant, où on est assis ici, c'était une plage en fait. Et donc, on a transformé ça en une marina de niveau international. Effectivement à l'époque, parce qu'il y a beaucoup de matériaux, de choses qu'on ne trouvait pas, et puis il fallait quand même limiter, parce qu'il faut quand même considérer les coûts de construction, etc. Donc il y a beaucoup de choses qu'on était obligé de faire ici. Par exemple, on a des pontons qui sont des pontons en béton, en ciment, et pour ces pontons en ciment, on a été obligé de les construire ici. Donc il a fallu faire des moules, il a fallu les construire, etc. C'était très compliqué. Et puis, donc il y a beaucoup de choses qu'on ne pouvait pas approvisionner, directement en Chine à l'époque, qu'on était obligé de faire nous-mêmes. Bon, maintenant, ce serait très différent parce qu'on peut trouver à peu près tout ce qu'on veut. Voilà. Et puis la deuxième difficulté, c'était qu'on était confronté au fait qu'on n'avait pas de personnel qualifié, donc il a fallu former le personnel. Les premières années que j'ai passées ici, bon, au tout début, ça a été, je me suis occupé de la mise en place, de la création et de la mise en place de tous les systèmes de gestion, etc. D'abord au niveau du design, au niveau des spécifications, ensuite le système de gestion, et après j'ai passé plusieurs années à faire pratiquement que de la formation.
0: En 2018, la Chine a décidé de construire le port de libre-échange de Hainan. 2 ans après, en 2020, le gouvernement a rendu public le plan global de construction du port de libre-échange de Hainan. C'est surtout depuis cette année que la Chine a accéléré la construction de la zone de libre-échange, avec notamment la promulgation de plusieurs documents importants visant à simplifier les formalités administratives et à offrir davantage le marché sur l'île de Hainan. Pour Godefroy Suicard, cela apporte une bonne nouvelle à ceux qui voudraient développer leur carrière à Hainan. Il a également établi une société dans la zone franche de Sanya et propose maintenant des services et conseils aux entreprises du secteur maritime. Il estime que ces mesures ont fait avancer l'évolution du secteur de yacht à Hainan, surtout grâce à la mise en place de la politique à zéro tarif douanier pour les véhicules et yachts importés.
2: Par contre, l'industrie du yachtisme, elle a été favorisée parce que depuis la mise en place des nouvelles lois, sont surtout favorables pour les sociétés qui sont dans un certain nombre d'industries. Elles sont favorables de deux manières. D'abord, il y a les taxes qui sont le maximum. Les taxes maximum sera 15% sur les taxes sur les sociétés, à condition bien sûr que ces sociétés soient

0: établi dans un des 11 parcs, des 11 parcs de la zone franche. Parce que la zone franche est une zone franche qui est encore pas complètement ouverte. C'est-à-dire qu'elle sera complètement ouverte. Il y aura une nouvelle phase d'ouverture en 2025 et l'ouverture finale où Hainan sera complètement en zone franche, c'est 2035. Donc, en attendant, ils ont créé des parcs industriels. Il y a 11 parcs industriels sur l'île d'Hainan. Et puis, donc, pour les sociétés qui sont établies dans ces parcs industriels, on peut donc bénéficier d'un grand nombre d'avantages. Premièrement, c'est la taxe sur les sociétés, qui est à maximum 15%, c'est-à-dire que c'est même moins que Hong Kong. La taxe sur le revenu individuel, l'imposition sur le revenu, qui est pareil, capée à 15% pour tous les talents qui viennent rejoindre, comment dirais-je, la Free Trade Zone. Donc ça, c'est un gros avantage. Il y a beaucoup de sociétés qui se sont établies ici ou qui ont établi des branches ici. Pourquoi? Pour bénéficier de ces avantages. Parce que, par exemple, pour le personnel dans les sociétés, par exemple dans les sociétés qui font du R&D ou de l'IT, des choses comme ça, des technologies de pointe, le personnel qui est au sommet de ces sociétés, les directeurs de branche, etc., ont des salaires quand même relativement considérables. Donc, ne payer que 15% d'impôts, c'est vraiment intéressant. Alors ça, c'est une chose. Et en ce qui concerne le yachting, il y a eu une nouvelle loi qui est la Zero Tariff Policy, c'est-à-dire c'est une loi d'importation tax-free, c'est-à-dire qu'on ne paye pas de taxes à l'importation. Alors, elle s'est appliquée sur un grand nombre de produits. Il y a une liste, ce qu'ils appellent la negative list, une liste des produits qu'on peut importer sans payer de taxes. Par exemple, les véhicules, les voitures et les camions qui sont importés à Hainan maintenant n'ont pas besoin de payer de taxes. Et puis, ça s'est appliqué également aux bateaux. Alors, pour les bateaux, il y a eu quand même un boost intéressant. Ça a aidé le marché du yachting. Et voyez-vous, les lois ont commencé à être créées il y a donc 4 ans, en 2018. Mais ça n'a pas bougé pendant les 2 premières années. Mais les 2 secondes années, cette année et l'année dernière, ça a beaucoup bougé quand même. On est passé pour le port de Sanya. On a eu une augmentation du nombre de bateaux de 40%, ce qui est quand même considérable, et ce n'est qu'un démarrage. Ça va bouger encore. Les pièces de rechange sont dans le zéro tarif. Tout ce qui est utilisé pour les réparations, etc., peut être apporté. Alors, évidemment, tout ça, il faut toujours que ce soit fait par des sociétés qui soient autorisées à le faire. C'est-à-dire qu'il faut passer par des transitaires, etc., et pour des sociétés qui sont établies dans la zone franche. Mais pour les sociétés établies dans la zone franche, effectivement, elles peuvent importer des pièces et des matériaux, donc sans payer de taxes d'importation. La procédure est un petit peu compliquée au départ, mais quand on l'a fait une fois, après, ça devient assez facile. Mais donc, il y a déjà des lois qui ont permis déjà de bien développer l'industrie. Et puis, pas que la nôtre, puisque depuis que les nouvelles lois ont été mises en place, il y a plusieurs centaines de sociétés qui sont venues s'établir quand même sur Hainan, ce qui est considérable. Les sociétés qui s'établissent sur celui-ci, c'est donc des sociétés qui font du trading, c'est-à-dire qui importent des produits et qui les distribuent. Par exemple, bah, tout ce qui est produits de luxe ici marche très bien puisque les gens viennent ici, ils ont le droit d'acheter des produits de luxe, duty free, etc. Et puis, il y a aussi toutes les industries légères. Alors, la recherche et le développement, le design, tout ce qui est haute technologie, IT, la recherche sur l'IT, etc., tout ce qui utilise l'Internet, le web, en fait, et tout ce qui peut être fait par web. Par exemple, si vous avez une société qui fait du stock trading, vous pouvez très bien établir vos gens ici, dans des bureaux ici, et ils font leur stock trading ici, parce que ça, qu'ils soient ici ou en Afrique ou en Russie, ça change rien, quoi. Du moment qu'ils ont l'Internet, ils peuvent travailler. Donc, voilà, ce sont ces industries-là qu'on essaie d'attirer. Et puis, évidemment, tout ce qui est industrie touristique, ils essaient de développer l'île touristiquement.
1: Depuis près de 12 ans, les efforts de Koto Fasuikar et son équipe ont été reconnus par le secteur du sport nautique. Depuis 2012, plusieurs compétitions internationales du milieu de yacht ont été organisées à Sanya Serenity Marina. Et le port a été honoré par des distinctions chinoises et internationales, la meilleure marina de Chine, la meilleure marina de l'industrie de yacht asiatique et entre autres. Parmi toutes

0: Ces distinctions, ce qui ravit le plus Godofat Suikar est sans doute le prix de l'encre d'or platine, considéré comme la distinction la plus prestigieuse de l'industrie de yacht. Maintenant, la marina se prépare à accueillir plus de bateaux venant du monde entier.
1: On a évidemment plus de bateaux que dans le passé. Donc la marina s'est remplie petit à petit. Il y a encore beaucoup de place à quai, donc on a encore de la marge. Et surtout, on s'est préparé. Alors au niveau des infrastructures, si on a fait quelques petits changements, c'est-à-dire qu'on s'est préparé à l'arrivée des bateaux de grande taille, c'est-à-dire les super yachts, c'est-à-dire que c'est les bateaux en fait, c'est les bateaux au-dessus de 30 mètres. On avait relativement peu de places à quai pour les très gros bateaux. Et là, on a donc créé des nouvelles places à quai pour les gros bateaux parce que les bateaux visiteurs, les bateaux étrangers qui viennent en visite, ça, c'était une des nouvelles lois aussi qui a été mise en place. Maintenant, ils peuvent rester à Hainan une période de 3 mois, plus une période de 3 mois, c'est-à-dire au total 6 mois. Et on a déjà eu dans le passé des bateaux qui sont venus comme ça. Avant, la procédure était très complexe. Donc ça a été supprimé. C'est-à-dire qu'il n'y a plus de garantie bancaire. Donc maintenant, on accueille vraiment à bras ouverts les grands bateaux. Et ça, c'est très, très bon pour l'industrie du nautique parce que c'est une très, très bonne source de revenus. Et donc, on a fait les modifications nécessaires dans la marina pour pouvoir accueillir ces grands bateaux.
0: À la différence d'autres destinations touristiques, la pandémie de COVID-19 a eu un impact limité et temporaire sur le secteur touristique dans l'ensemble de Hainan. En revanche, avec un contrôle efficace contre l'épidémie et le paysage littoral pittoresque, Hainan demeure un lieu idéal pour les personnes basées en Chine et qui veulent partir en voyage au temps de la COVID-19. En tant qu'expert dans l'industrie de yacht et directeur d'une marina à Sanya, Godefroy Suikar se réjouit des bonnes notes du tourisme remporté sur l'île insulaire du sud de la Chine.
1: Oui, bon, alors effectivement, le Covid a eu des impacts pour tout le monde, nous y compris. On n'est évidemment pas passé à côté, mais en fait, il y a eu du positif, du négatif et du positif. C'est-à-dire qu'on a eu deux vagues importantes. La première, ça a été en 2020, juste dans le Nouvel An chinois, où là, il y a eu la première vague de Covid. Et donc, on a été obligé de fermer les ports et les bateaux ont été interdits de sortie pendant plus de 2 mois. Et puis, on a eu de nouveau une nouvelle vague, là, juste cette année, des cas importés de Chine continentale. Donc, on a été fermé encore une fois pendant un peu plus d'un mois. Mais, ceci dit, la grosse différence, c'est que, en fait, en étant à Sanya, on a très vite contrôlé l'épidémie. C'est-à-dire que cette année, en mars-avril, quand on a eu la deuxième vague, on n'a eu qu'une centaine de cas sur Sanya, donc sur Hainan, donc c'est très peu. Donc tout ça a été sous contrôle et les affaires ont repris tout de suite après. Donc évidemment, au début, il y a eu un gros impact pour les hôtels qui se sont vidés et qui ont pris un petit peu de temps pour se remettre, se réemplir. Mais dans l'ensemble, le Covid, d'une certaine manière, a eu un impact positif parce que ce qui s'est passé, c'est que les gens qui vivent en Chine, qu'ils soient chinois ou étrangers, hein, les gens qui vivent dans les grandes villes chinoises, ils peuvent plus aller à l'étranger, donc ils sont tous venus à Sanya. C'est-à-dire qu'on a eu le tourisme a repris de plus belle dès que le Covid a été sous contrôle et que les restrictions ont été levées. Donc après les comment dirais-je les périodes de restrictions, on a vu tout à coup le tourisme exploser de nouveau et puis le marché du bateau et le marché du charter, surtout, redémarrer à plein. C'est-à-dire que ça a marché très fort. Et je veux dire que tout le monde dans le milieu du tourisme ici est très content parce que finalement, à part deux périodes, donc une période de 2, 3 mois qui a été un petit peu difficile, où on était vraiment à zéro, et puis cette autre période, la deuxième vague ici en mars-avril, où effectivement on a été bloqué pendant entre 1 et 2 mois. Le reste du temps, on a été plein tout le temps, alors que normalement, Sanya, c'est plein l'hiver, mais que l'été, c'est quand même relativement vide. Donc finalement, l'impact pour nous, bah, très faible, en fin de compte.
0: Godefroy Suikar a remarqué l'émergence d'une nouvelle clientèle composée principalement de jeunes nés après des années 1980. Selon lui, cette jeune génération donne une impulsion et des opportunités au secteur des sports nautiques à Hainan.
1: Au niveau de Sanya, on est quand même

0: taux a augmenté de 40%, donc c'est quand même considérable. Et je pense que les autres villes vont suivre. Il y a aussi un changement de clientèle, c'est-à-dire que il y a 10 ans, au début du yachting, bon, le yachting a démarré en Chine il y a 20 ans, mais le démarrage a été très très lent. Il n'y avait que quelques bateaux et ça a commencé vraiment à se développer il y a une bonne dizaine d'années. Donc au début, il y a une dizaine d'années, les acheteurs de bateaux n'étaient pas du tout les mêmes qu'aujourd'hui. C'est-à-dire que les acheteurs de bateaux à l'époque étaient des riches patrons d'entreprise qui voulaient utiliser le bateau comme un outil social pour sortir leurs clients, pour faire du pillard, etc., etc. Maintenant, ça a complètement changé. C'est-à-dire que les gens, maintenant, les clients, beaucoup de clients, sont des gens qui sont jeunes. Alors, ceux-là ne vont pas acheter des gros bateaux parce qu'ils n'ont quand même encore pas la puissance financière pour se payer un bateau qui coûte des fortunes, pour se payer un bateau de 40 mètres ou 50 mètres. Donc, ces gens-là achètent, ou même de 30 mètres. Donc, ces gens-là ach vont acheter des petits bateaux. Alors, c'est une nouvelle vague. C'est-à-dire que on a eu un énorme développement de, par exemple, de ce qui est sportif, des sports nautiques. Le wakeboarding, par exemple, qui est le fait de surfer derrière un bateau, sur une vague d'étrave qui est créée par le bateau, ça s'est développé, énormément en 2 ans. Ça s'est développé, mais à 1000%. C'est-à-dire que il y a 3 ans, on avait 2 bateaux à Sanya qui faisaient ce genre d'activité, et maintenant, on en a plus d'une centaine en 2 ans. Donc, ça, c'est une nouvelle clientèle. C'est une clientèle de jeunes qui veulent s'amuser, qui savent s'amuser. Les anciens clients, c'était des gens qui avaient 50 ans, 60 ans, qui n'étaient pas du tout sportifs, etc. Maintenant, la nouvelle clientèle, c'est des jeunes qui sont sportifs. Ce sont très souvent, des jeunes entrepreneurs ou des jeunes cadres. Ils sont donc, c'est ce qu'on appelle les post-80, c'est les gens qui sont nés dans les années, après les années, juste après les années 80, donc dans les années 80. Et ces gens-là, maintenant, ont quand même 40 ans. Pour les premiers, si vous êtes né en 80, vous avez 42 ans déjà. Donc, ces gens-là sont des entrepreneurs qui ont des sociétés, qui ont des activités, qui ont de l'argent et qui sont prêts à dépenser de l'argent pour des activités qu'ils aiment, qu'ils apprécient. Donc, ça, c'est la nouvelle clientèle. Ça, c'est vraiment la nouvelle clientèle. Donc, ces gens-là achètent des bateaux, soit des petits bateaux sportifs, soit des bateaux de taille moyenne, soit des voiliers pour faire de la régate, etc., etc. Donc, ça, c'est en plein développement. C'est le nouveau marché du bateau.
1: La Chine voudrait faire de l'île de Hainan un centre international du tourisme et de la consommation et une destination de tourisme nautique de renom international d'ici 2035. Toutefois, Suikar a constaté des transformations dans les secteurs de la consommation à Hainan et il considère ces industries très prometteuses dans le futur.
0: On est dans une phase ici, c'est un peu la phase qu'on avait en France dans les années 60. Les gens découvrent. Dans les années 60-70, en France, c'était ça. C'est le yachting était en plein développement, mais les gens étaient en période de découverte. C'est-à-dire qu'ils ne connaissaient pas vraiment, mais ils voyaient des histoires. Ils voyaient des gens qui faisaient des choses fantastiques avec des bateaux et ils étaient devenus de plus en plus sportifs. Ça leur plaisait beaucoup. Et c'est un petit peu la même chose ici. Par exemple, on a eu plusieurs grandes courses à la voile qui sont arrêtées à Sanya. Donc ça crée de l'événementiel. Et ça crée de l'intérêt chez les gens parce qu'ils voient ça, ils découvrent la voile, etc. Et puis, et on a même, par exemple, maintenant, on a un Chinois, vous avez certainement vu ça dans les nouvelles, qui participe au Vendée Globe. C'est quand même extraordinaire. Alors ça popularise le sport. Ça popularise les bateaux et le sport nautique. Et puis, ce qui s'est beaucoup développé à Sanya, évidemment, c'est le charter. C'est-à-dire, mais là, c'est pas du charter tel qu'on voit chez nous en Europe. En Europe, les gens font du charter, ils louent un bateau, ils vont se promener pendant une semaine, etc. Ici, pas du tout. C'est du charter à la journée, ce qu'on appelle du day charter. C'est-à-dire qu'ils viennent, ils arrivent, ils sont touristes, ils viennent visiter Sanya, et puis ils vont passer une demi-journée en mer sur un bateau. En fait, ils font pas grand-chose. Ils sortent le matin. Ils vont au mouillage à l'extérieur, ils s'amusent, ils ont tous les jouets à la mode, c'est-à-dire tous les comment dirais-je les jeux gonflables qu'on peut utiliser en mer, le parachute ascensionnel, le flyboard qui est très populaire maintenant, et puis le jet ski. Alors ça leur plaît beaucoup. Donc tout ça c'est un ensemble qui convient parfaitement bien aux jeunes. Et donc, les gens vont passer quelques heures sur un bateau comme ça pour découvrir la mer, pour s'amuser. Et puis, s'ils sont vraiment intéressés, après, eux, ils achètent un bateau et puis ils peuvent faire ce qu'ils veulent avec. Alors, la consommation, elle se fait évidemment, quand on parle de consommation, ils pensent tout de suite Très vite.

0: au duty free, c'est-à-dire que c'est pour ça qu'ils ont mis en place beaucoup plus. Avant, il y avait un duty free seulement sur Samia. Maintenant, il y en a plein partout. Donc, c'est surtout du duty free. Les gens viennent acheter, ils viennent acheter ici, ils achètent en duty free et ils peuvent ramener ce qu'ils ont acheté, leurs achats, ils peuvent les ramener en Chine sans payer de taxes. Donc, ils les achètent moins cher qu'en Chine continentale. Donc, ça, c'est intéressant. C'est effectivement un mode de consommation. Mais il y a d'autres modes de consommation qui sont en préparation. Il y a des projets complètement fous d'ailleurs. Là, par exemple, sur Sanya, il y a un projet pour fabriquer une île flottante qui sera effectivement un centre de consommation où il y aura plein d'activités, où les gens vont pouvoir dépenser de l'argent et s'amuser. Et vous savez, les choses en Chine se font très, très vite. C'est-à-dire que s'il y a un besoin, si l'on crée ils n'ont pas besoin de préparer ça 10 ans à l'avance. C'est une perte de temps, une perte d'argent, ça sert à rien. Donc, mais dès qu'il y a la demande, ils peuvent réagir très, très vite. Ils sont très adaptables. Donc, c'est-à-dire qu'ils voient qu'il y a une demande. En quelques mois, on peut avoir quelque chose qui se met en place. Là, par exemple, maintenant, il y a un nouveau port qui est en train de se mettre en place avec un centre de yachting absolument extraordinaire, qui est juste à côté de chez moi, donc à l'entrée du port de Sanya. Ça s'appelle la Nanpianrai. C'est un nouveau complexe. À terre, c'est un complexe énorme qui se met en place. Il est en construction à l'heure actuelle et il devrait être fini à la fin de l'année, là. Et c'est un projet du CBD, du Central Business District. Et il va y avoir un port de, je crois, 256 places ou quelque chose comme ça. Donc, il y a des nouvelles structures qui se mettent en place. Et puis, eh bien, dans ce complexe, il va y avoir un petit musée. Du nautisme, il va y avoir plein de sociétés de services, il va y avoir aussi plein de distributeurs de bateaux qui vont s'établir là-bas. Donc il y a déjà, je ne sais pas, une trentaine de sociétés qui ont déjà signé des accords pour pouvoir s'installer dès que les facilités seront terminées à la fin de l'année, donc au début de l'année prochaine.
1: Voilà, c'était un reportage accordé par Godefoss Vicker, un expert dans l'industrie de yacht basé à Sanya. On prend à présent une pause musicale et on se retrouve juste après pour la deuxième partie de notre émission, pendant laquelle vous suivrez le cours chinois.

0: Merci de nous rejoindre dans Classe Echo. Maintenant, c'est le moment de suivre notre rubrique Le chinois au quotidien. C'est parti!
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3: Salut à tous et bienvenue pour un nouveau cours de chinois, je suis Xiao Tai.
1: Salut tout le monde, moi c'est Thomas. Et dans la leçon précédente, nous avons appris certaines expressions pour acheter des livres dans certaines librairies.
3: Tout à fait. Avant de commencer le cours d'aujourd'hui, qui aura pour thème l'orientation, révisons un peu.
1: Ouais, c'est nécessaire pour bien apprendre. C'est parti Tai, comment dit-on où se trouve une grande librairie ?
3: 哪儿有大的书店？
1: 哪有大的书店？ On va décomposer la phrase.
3: 哪儿？où？
1: où？ 哪儿？
3: 有 avoir.
1: 有
3: 书店 librairie.
1: 书店
3: 哪儿有大的书店？
1: Où se trouve une grande librairie? La phrase suivante. Je veux acheter un dictionnaire.
3: 我要买本字典。
1: 我要买本字典。
3: 我 je
1: 我
3: 要 je veux
1: 要
3: 买 acheter
1: 买
3: 字典 dictionnaire
1: 字典
3: 我要买本字典
1: je veux acheter un dictionnaire et la phrase suivante je voudrais acheter un guide de Beijing
3: 我想买本北京导游手册我想买本 je veux acheter un livre un bouquin Beijing bien sûr c'est la ville de Beijing 导游手册 guide我想买本北京导游手册。
1: Je voudrais acheter un guide de Beijing. Et la phrase suivante, puis-je vous demander à quel étage se trouvent les romans anglais?
3: 请问英文小说在几层卖？
1: 请问 qui veut dire s'il vous plaît, c'est une formule de politesse.
3: 英文小说 les romans en anglais 在几层？
1: 在几层？
3: À quel étage? 卖 vendre.
1: Et c'est toute cette phrase qui veut dire « Puis-je vous demander à quel étage se trouvent les romans en anglais ?» Voilà, on s'écoute les dialogues en complet.
4: 哪儿有大的书店？我要买本字典。我想买本北京导游手册。请问英文小说在几层卖？
2: 哪儿有大的书店，我要买本字典。我想买本北京导游手册。请问英文小说在几层卖？
3: Voilà, c'était la révision. Maintenant, on va aborder les principaux points du cours d'aujourd'hui.
4: 请问地铁站在哪里？离这里远吗？我应该坐什么车去？您得去马路对面坐车。
2: 请问地铁站在哪里？离这里远吗？我应该坐什么车去？您得去马路对面坐车。
3: 请问地铁站在哪里？
1: Où se trouve la station de métro, s'il vous plaît?
3: 离这儿多远呢？
1: Elle est loin d'ici.
3: 我应该坐什么车去？
1: Quel est l'autobus que je pourrais prendre?
3: 您得去马

0: 路对面坐车。
1: Vous devez le prendre en face de l'avenue. Alors Tai, aujourd'hui, tu vas m'aider à m'exprimer et à demander les directions en chinois.
0: Pas de problème, c'est parti.
1: Voilà, Beijing est une très grande ville. Il y a une avenue très connue, c'est l'avenue de Chang'an. Elle relie l'ouest et l'est de la ville. Alors comment dit-on en chinois est ?
0: Dong.
1: Dong. Et l'ouest, comment dit-on ça ?
0: Si.
1: Si. Maintenant le sud.
0: Nan.
1: Nan. Et le nord ?
0: Bei.
1: Bei.
0: Bon, maintenant on a appris les quatre directions en chinois. On va le dire ensemble. Dong, Nan, Si, Bei.
1: Dong, Nan, Si, Bei. Alors, peux-tu m'apprendre à me dire en chinois, Tai, s'il vous plaît, où se trouve la station de métro ?
0: 请问地铁站在哪里？请问veut dire s'il vous plaît, c'est pour poser une question.
1: 请问
0: 地铁
1: 地铁
0: métro 站 station
1: 站
0: 地铁站 c'est-à-dire station de métro. 请问地铁站在哪里？ ce qui signifie
1: s'il vous plaît, où se trouve la station de métro ?
2: 请问地铁站在哪里？
3: 一直往前走，在前边的路口往左拐。
0: Bon, dans le dialogue tout à l'heure, on a entendu une personne demander son chemin. Il a demandé où se trouve la station de métro. Il a dit, 请问地铁站在哪里？ Et c'est quoi la réponse, Thomas ?
1: Je crois qu'il a répondu, c'est tout droit, puis à gauche.
0: Oui, effectivement, il a dit, 一直往前走，在前边的路口往左拐。Voilà, on va repasser encore une fois le dialogue.
2: 请问地铁站在哪里？
3: 一直往前走，在前边的路口往左拐。
1: Voilà, alors maintenant qu'on a écouté ce dialogue, comment demander en chinois est-ce que c'est loin d'ici?
2: 离这儿多远呢？
3: 不太远，大概走五分钟就到了。
0: 离这多远呢？Li veut dire la distance.
1: Li.
0: Zhèr, ici.
1: Zhèr.
0: Voilà, li zhèr duo yuan ne? C'est pour demander une distance.
2: Li zhèr duo yuan ne?
3: Bu tai yuan, da gai zou wu fen zhong jiu dao le.
0: Voilà, on a écouté le deuxième dialogue. Dans ce dialogue, la première personne demande la distance entre point A et point B. Et l'autre lui répond...
1: Pas trop, 5 minutes à pied, je pense qu'il lui répond cela. Comment dit-on ça en chinois ?
2: 离这儿多远呢？
3: 不太远，大概走五分钟就到了。
1: Et encore une phrase utile quand je veux me déplacer dans la capitale chinoise. Quel autobus dois-je prendre pour y aller ? Comment dire ça en chinois ?
0: 我应该坐什么车去？
1: Et on va décomposer la phrase.
0: 我应该 devoir.
1: 应该
0: 坐Littéralement, s'asseoir, mais dans ce cas, ça veut dire prendre un autobus. 什么 quel?
1: 什么
0: 车
1: 车
0: 去 aller
1: 去
2: 我应该坐什么车去？
3: 您得去马路对面坐车。
2: 哦，我明白了，谢谢。
0: On a entendu le troisième dialogue. Et pour la question, 我应该坐什么车去？ Quel autobus dois-je prendre pour y aller?
1: Et la réponse était, vous pouvez prendre...L'autobus en face de l'avenue.
0: 您得去马路对面坐车。
1: Et la réponse de la première personne, j'ai compris, merci.
0: 我明白了，谢谢。
1: Voilà. Il y a une dame qui m'a dit, vous devez prendre l'autobus en face de l'avenue. Est-ce que tu peux me répéter cette phrase en chinois, Tai?
0: Oui, 您得去马路对面坐车。
1: Ok, on va décomposer la phrase.
0: 您。
1: 您。Day, qui veut dire...
0: Devoir, vous devez.
1: Ok. Tu.
0: Aller.
1: Ok. Maintenant, le mot avenue.
0: Malou.
1: D'accord.
0: Tui mien veut dire en face.
1: Voilà. Et la phrase en entier.
2: 我应该坐什么车去？
3: 您得去马路对面坐车。
2: 哦，我明白了，谢谢。
0: Maintenant, on va passer les trois dialogues en entier.
3: 请问地铁站在哪里？离这里远吗？我应该坐什么车去？您得去马路对面坐车。
2: 请问地铁站在哪里？离这里远吗？我应该坐什么车去？您得去马路对面。
1: Voilà tous les dialogues.

0: pour aujourd'hui, en se détend un peu, en découvrant une nouvelle facette de la culture chinoise. Je crois qu'il va s'agir aujourd'hui de salutations, Tai.
1: Oui, la façon de saluer entre les Chinois n'a pas de grande différence avec celle entre les Occidentaux. Par exemple, lorsqu'on se croise, on dit ni hao, bonjour. Lorsqu'on se quitte, on dit au revoir, zai jian. Mais lorsqu'on rencontre un ami ou un membre de sa famille, on le salue d'après la situation dans laquelle on se trouve.
0: Voilà, c'est là-dessus que s'achève notre cours de chinois. Comme d'habitude, on se quitte avec un petit test. Alors, comment dit-on en chinois? S'il vous plaît, où est la station de métro?
1: Si vous avez la réponse, envoyez-nous par email sur notre boîte en ligne crifra.com.cn. Et pour plus d'infos, vous pouvez consulter notre site internet french.cri.cn. Au revoir.
0: Allez, au revoir, à la prochaine.
2: Voilà, c'est la fin de cette émission. Merci de l'avoir suivie. On se retrouve dans une nouvelle émission de Classe Eco. Au revoir et salut!

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0: Bonjour à tous, bienvenue à l'écho de cette nouvelle édition du journal. La Chine accélérera ses efforts pour identifier et favoriser des petites et moyennes entreprises PME prometteuses en passant d'une démarche consistant à attendre que les entreprises sollicitent une aide à une approche visant à rechercher de manière proactive celles présentant un fort potentiel de croissance, a déclaré le ministère de l'Industrie et des Technologies de l'Information. Le ministère améliorera les mécanismes pour encourager les PME qui utilisent des technologies spécialisées et de pointe pour fabriquer des produits innovateurs et uniques tout en renforçant l'identification de nouvelles entreprises prometteuses, en particulier celles se concentrant sur l'innovation technologique et le développement des produits. Le ministère a pris cet engagement lors d'une table ronde avec des PME au cours de laquelle les participants ont discuté de mesures visant à améliorer le mécanisme d'identification proactive et à offrir davantage de services ciblés aux entreprises. D'après un responsable du ministère, la Chine continuera à améliorer son cadre juridique et politique, ses programmes de développement des entreprises et ses services de soutien aux entreprises afin de promouvoir le développement de haute qualité des PME. Les entreprises sont également encouragées à poursuivre un développement spécialisé et innovant, à accroître leurs investissements en recherche et développement et à rechercher des percées dans les technologies clés et fondamentales. Le responsable du ministère a appelé les PME à se concentrer sur le métier de base, à améliorer le produit et le processus de production, à renforcer le service tout en s'attaquant aux goulots d'étranglement et aux maillons faibles des chaînes industrielles et d'approvisionnement afin d'accroître la résilience et la sécurité. La transformation intelligente du secteur minier chinois s'accélère, comme en témoigne le salon et conférence du secteur minier de Chine 2026 ou un robot d'inspection 4 UBED conçu pour les environnements souterrains dangereux a attiré l'attention. Fin 2025, la Chine comptait 1066 mines de charbon intelligentes dont la capacité de production cumulée représentait plus de 65% de la capacité charbonnière totale du pays selon l'Association nationale du charbon de Chine. Plus de 4000 camions miniers autonomes étaient en service dans les mines à ciel ouvert et l'intelligence artificielle est de plus en plus utilisée dans la production, la gestion de la sécurité et la maintenance des équipements. En 2024, 7 départements gouvernementaux ont publié une ligne directrice fixant l'objectif d'établir, d'ici 2030, un système complet de technologies, d'équipements et de gestion pour les mines intelligentes. Les entreprises allemandes intensifient leurs investissements et développement leur production en Chine, tirant parti du marché en pleine croissance du pays et des opportunités émergentes. Le groupe Weiss, un champion caché allemand spécialisé dans les solutions mécaniques, mécatroniques et numériques, a ouvert son premier site de production en Chine à Qingdao, dans la province orientale du Shandong, avec un investissement de 10 millions de dollars. Ce projet servira de siège social du groupe en Chine pour la production, la recherche et développement, ainsi que le commerce. Une fois opérationnel, sa première phase devrait générer un chiffre d'affaires annuel d'environ 60 millions de yuan, environ 8,89 millions de dollars, et des importations et exportations annuelles d'environ 35 millions de yuan. Le projet de Qingdao s'inscrit dans une tendance croissante qui voit les entreprises allemandes renforcer leur présence en Chine, leurs investissements s'étendant de plus en plus allant de la production à la recherche et développement et aux chaînes d'approvisionnement localisées. Le groupe ZF, équipementier automobile allemand figurant au classement Fortune Global 500, a livré en avril son système avancé d'aide à la conduite à des clients chinois, marquant ainsi une nouvelle étape dans sa stratégie en Chine pour la Chine. Voilà, c'est la fin du journal d'aujourd'hui. Merci de votre fidélité. À la prochaine.
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0: Bienvenue à Cogito. Ces derniers temps, certaines économies occidentales, soucieuses de préserver la compétitivité de leurs industries et de leur part de marché, ont politisé les questions économiques et commerciales en propageant des rhétoriques erronées telles que la surcapacité de production chinoise ou le choc chinois 2.0 et en utilisant ces arguments comme prétexte pour adopter diverses mesures protectionnistes. La Chine, quant à elle, tire parti des atouts de son marché, du développement de ses industries et des progrès scientifiques et technologiques pour offrir au reste du monde davantage de dividendes du marché, du développement et de l'innovation, créant ainsi continuellement les opportunités chinoises 2.0. Quand on part sur capacité, aucun consensus mondial n'existe à ce sujet. On s'appuie généralement sur le taux d'utilisation des capacités de production, mais il convient de tenir compte des spécificités de chaque pays. Selon des instituts de recherche, ce taux se situe en moyenne entre 75% et 80% pour les économies développées ou à forte croissance, et entre 50% et 64% pour les pays moins développés. En 2025, le taux d'utilisation des capacités de grandes entreprises industrielles chinoises s'est élevé à 74,4%, une valeur située dans une fourchette raisonnable. Toutefois, pour des motifs géopolitiques et protectionnistes, certaines économies adoptent une définition simpliste, mécanique et trop générale de la surcapacité, cherchant ainsi à freiner le développement de la Chine et à faire obstacle à une coopération économique et commerciale internationale normale. Prenons l'exemple de l'argument erroné selon lequel les subventions industrielles chinoises entraîneraient une surcapacité. Les rapports de la CNUCED montrent que ces cinq dernières années, les politiques de soutien à l'industrie se sont multipliées dans le monde, subventions à la recherche et au développement, avantages fiscaux, prêts à faible taux d'intérêt sont des pratiques internationales courantes pour encourager les industries émergentes. La Chine, quant à elle, a toujours strictement respecté les règles de l'OMC et s'est engagée à mettre en place un système de subventions conforme aux pratiques internationales, en perfectionnant sans cesse ses politiques en matière de conformité, de rigueur scientifique et de transparence. Par ailleurs, ces subventions s'appliquent de manière égale à tous les acteurs du marché. Dans le cadre de programmes de renouvellement des biens de consommation, la Chine veille à l'égalité de traitement entre entreprises nationales et étrangères, ce qui permet aux sociétés à capitaux étrangers de participer activement et d'en bénéficier au même titre que les autres. Plus important encore, les avancées technologiques et la position de leader dont jouissent de nombreux secteurs en Chine sont le fruit d'un long processus de recherche et développement nécessitant des investissements considérables et non le simple résultat de subventions gouvernementales. Autre exemple, certains pays occidentaux, notamment les États-Unis, assimilent l'important excédent commercial de la Chine en biens à une surcapacité de production. Cet argument ne tient pas la route. En tant que grand pays responsable, la Chine n'a jamais cherché délibérément un excédent commercial. La croissance de ses exportations résulte à la fois des économies d'échelle et du renforcement de sa capacité d'innovation, mais aussi des besoins des différents pays en matière de transition écologique et de développement industriel. Du point de vue de la répartition des bénéfices commerciaux, l'excédent est en Chine, mais les bénéfices profitent à toutes les parties. En 2025, les entreprises à capitaux étrangers représentaient 27% des exportations chinoises et 16% de l'excédent commercial, avec des taux de croissance de l'excédent et des bénéfices supérieurs à ceux des entreprises locales. De plus, la Chine affiche un déficit dans le commerce des services et les bénéfices d'investissement. Globalement, l'excédent du compte courant représente environ 3,7% du PIB, ce qui se situe dans une fourchette jugée raisonnable au niveau international. certains pays occidentaux attribuent leurs difficultés, ralentissement de la croissance économique, retard dans la transformation industrielle au développement de la Chine, ce qui va à l'encontre des lois de l'économie. Si l'on suit la logique selon laquelle un excédent commercial important entraîne nécessairement une surcapacité, alors 80% des puces électroniques américaines sont destinées à l'exportation et environ 2/3 des avions commerciaux livrés par Boeing sont vendus hors d'Amérique du Nord. Ces secteurs et produits qui affichent des exportations massives et des excédents élevés devraient-ils pour autant être qualifiés de surcapacitaires? En fin de compte, les difficultés de développement rencontrées par certaines économies occidentales résultent de la conjonction de multiples facteurs, profonde restructuration des chaînes d'approvisionnement mondiales, instabilité géopolitique, retard dans les réformes internes et non d'un quelconque choc industriel chinois. En réalité, en tirant parti des atouts de son marché, du développement de ses industries et des progrès scientifiques et technologiques, la Chine offre au reste du monde l'opportunité de la Chine 2.0, partageant les dividendes de son marché, de son développement et de son innovation. Aujourd'hui, les véhicules électriques, les batteries au lithium et les produits photovoltaïques chinois ne cessent de gagner en popularité à l'échelle mondiale, tandis que l'intelligence artificielle, la robotique et les médicaments innovants connaissent un essor fulgurant, contribuant de manière significative à la transition mondiale vers une économie verte et bas carbone, ainsi qu'au progrès technologique. Prenons l'exemple de la coopération économique et commerciale entre la Chine et l'Europe. Les deux parties sont respectivement la deuxième partenaire commerciale l'une de l'autre. Leurs industries présentent une forte complémentarité et les possibilités de coopération sont immenses. Depuis longtemps, les entreprises européennes des secteurs de la fabrication haut de gamme et des biopharmaceutiques, entre autres, se sont implantées en profondeur sur le marché chinois et en ont tiré des avantages concrets. Aujourd'hui, la Chine se démarque rapidement dans des domaines innovants tels que les énergies nouvelles, l'intelligence artificielle et l'économie numérique, créant ainsi de nouvelles opportunités pour l'approfondissement de la coopération industrielle et la mise en valeur des complémentarités entre les deux parties. La surcapacité est un phénomène dynamique propre à l'économie de marché. Les économies concernées devraient l'apporter de manière objective et dialectique en se fondant sur les lois économiques. Rejeter la responsabilité sur la Chine n'aide en rien à résoudre leurs propres problèmes. Surcapacité, choc chinois 2.0, ces arguments fallacieux ne trompent personne. Le développement de la Chine ne provoquera pas de choc, mais créera des opportunités 2.0 pour le monde entier.

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8: Bonjour à toutes et à tous, bienvenue dans l'émission Interview Plus. Fanfan vous souhaite une très bonne journée.

0: Depuis le studio de Beijing, l'émission d'aujourd'hui se focalise sur la lutte contre la désertification qui constitue un défi mondial. Le monde entier a célébré le 17 juin dernier la 30e journée mondiale de lutte contre la désertification et la sécheresse instaurée par les Nations Unies. Comment mener avec efficacité ce combat contre la désertification? Quels en sont les enjeux? Et quelles sont les perspectives de la coopération Chine-Afrique à cet égard? Notre consoeur Ma Jiaying reçoit deux spécialistes dans ce domaine pour en discuter.
1: J'ai le plaisir de recevoir aujourd'hui dans notre émission M. Baoulam Gao Kilaj, directeur général au ministère tchadien de l'Environnement, de la Pêche et du Développement Durable. Bonjour.
2: Bonjour, madame.
1: Et M. Liu Gongshe, chercheur principal à l'Institut de botanique de l'Académie des sciences de Chine. Bienvenue à tous les deux dans notre émission.
2: Merci.
1: Tout d'abord, on voit qu'aujourd'hui, la désertification, surtout la lutte contre la désertification, est une lutte mondiale. Donc, quels sont les enjeux aujourd'hui, selon vous, dans cette lutte?
2: Merci bien, madame la journaliste, pour l'opportunité que vous m'accordez pour m'exprimer à travers votre micro. Selon la Convention des Nations Unies sur la lutte contre la désertification signifie d'abord la dégradation des terres dans les zones arides, semi-arides et subhumides sèches dues à certains facteurs, parmi lesquels les facteurs naturels et les facteurs anthropiques, c'est-à-dire ceux causés par les activités humaines. Et là, madame, sachez que lorsque les terres se dégradent, les sols deviennent pauvres, les ressources en eau souterraine diminuent et les sols, au fait, n'ont plus leur capacité à retenir le carbone, d'où il aura réchauffement climatique. Lorsque ces choses arrivent, ça arrive avec pour conséquences socio-économiques sur la vie humaine. Et l'homme, dans son instinct naturel de survie, va justement abandonner cette zone austère ou hostile pour migrer vers la zone où les conditions de vie sont réunies. Et maintenant, dans cette zone où les conditions de vie sont réunies, il peut avoir une population déjà bien installée. Et l'homme nouveau qui arrive, il va vouloir se sédentariser en pratiquant l'agriculture, l'élevage, la pêche et autres activités pour sa survie. Et quand l'espace vital va être réduit, cela peut causer des conflits ouverts avec les populations autochtones. Et ça peut même entraîner le terrorisme dans le monde, d'où la lutte contre la désertification est un défi majeur pour toute l'humanité.
1: Et quel est votre point de vue en tant que chercheur?
3: Alors, la désertification, c'est un phénomène mondial. Au long du développement de populations humaines, la désertification se développe et gravement. Alors, pour contrôler la désertification en Chine, il y a beaucoup de sens. Premièrement, tout d'abord, la ressource de l'eau fraîche qui est autour de zones de prairies, qui est proche des déserts. Deuxièmement, il y a des gens qui vivent dans cette région, les paysans qui vivent dans cette région avec leurs animaux depuis très très longtemps. Donc, la vie, pour survivre, ils ont besoin de l'eau, ils ont besoin d'un climat qui est favorable. Mais après la désertification, il y aura des tempêtes de sable. Cela qui très nuit, pas seulement dans la région de désertification, mais aussi dehors, quelquefois. C'est mondial. Alors, troisièmement, le désert, ce n'est pas limité seulement pour les gens locaux, mais aussi beaucoup influencé les gens autour, surtout pour les gens qui vivent dans le, l'eau upstream. Alors, les gens, même qui vivent à Pékin, à Shandong, qui est influencé par les tempêtes de sable chaque année, alors pour contrôler, lutte contre la désertification, il faut avoir une idée, une philosophie très générale, c'est-à-dire faire harmonie avec la nature. Mais aussi, quand il y a des, quand il y a des mauvaises choses, il faut les contrôler. Parce que, au fond, l'homme a besoin de vivre dans le monde. Alors, c'est mon premier regard.
1: Je vois bien que c'est très éducatif, je pense, parce que finalement, des fois, on voit la désertification comme un phénomène isolé, mais en fait, vous avez évoqué tout à l'heure qu'il y a beaucoup, beaucoup de, d'autres choses qui sont impliquées dans ce phénomène. Surtout, il s'agit d'un sujet entre l'homme et la nature. Et vous, cette fois, vous êtes venu en Chine et vous avez aussi observé la situation sur place. Quel est votre constat sur la lutte contre la désertification en Chine ?
2: Depuis mon arrivée ici sur cette terre chinoise que je peux qualifier de terre d'hospitalité, je suis émerveillé par toutes les activités et actions faites par la Chine dans le cadre de la lutte contre la désertification. En si peu de temps, la Chine a su intégrer la dimension neutralité de la dégradation des terres avant même l'horizon 2030, ce qui est une fierté. J'ai constaté au fait que les milliers de superficies de terres qui étaient autrefois dégradées et qualifiées d'hostiles sont aujourd'hui restaurées et transformées en zones agricoles par excellence. Je peux prendre, par exemple, l'exemple du projet de Trois Nord, qui seulement en 40 ans a pu récupérer des millions de terres dégradées. Donc c'est vraiment une fierté. Et à cela, la Chine est le seul et unique au pays du monde qui dispose d'une loi consacré uniquement à la lutte contre la désertification. Et ce qui m'a émerveillé encore davantage, cette loi prend en compte la planification, le contrôle de la désertification. Bref, ça implique toute la population à différentes échelles. Et l'ensemble de cet arsenal et actions dans le cadre de la désertification est à mettre à l'actif du Parti communiste chinois, le PCC, sous la clairvoyance de son Excellence Xi Jinping, président de la République populaire de Chine, qui s'est vraiment impliqué dans la lutte contre la désertification, où aujourd'hui la Chine est une fierté mondiale. Donc je salue vraiment son initiative au passage. Et toutes les actions et les réalisations de la Chine aujourd'hui peuvent servir d'exemple école pour beaucoup de pays dans le monde.
1: Et vous avez travaillé dans ce domaine pendant très très longtemps, donc quel est votre regard sur l'expérience de la Chine ?
3: Pour lutte contre la désertification, c'est un vrai travail depuis 50 ans. Les résultats sont obtenus et très brillants. Par exemple, avant 2000 ans, les déserts avancent. Chaque année, 2000 km carrés. Alors, après 2000 ans, les hommes et les vers s'avancent que les déserts, désertification de l'Inde sont recule. Donc ça, c'est un phénomène, un constat très général. Mais ce n'est pas facile pour faire tous ces boulots. C'est pas facile. Comme vous avez dit, il faut une philosophie très générale au haut niveau. Il faut qu'on connaisse ces problèmes, faire attention. Et il faut trouver l'argent aussi. Il faut motiver tous les gens qui travaillent dans cette zone, dans cette échelle de hiérarchie. Alors, on voit qu'il y a des gens qui travaillent toute l'année par là, qui plantent des arbres. Quand les tempêtes de sable arrivent, les gens n'arrivent pas de stand-up. Alors, il y a beaucoup de travaux qui sont à réaliser. Je pense que l'expérience, il y a beaucoup d'expériences où on a un succès. Mais on a beaucoup de choses à continuer d'étudier, apprendre.
1: Et Monsieur Kilage, vous avez effectué une visite dans le Ningxia. Qu'est-ce qui vous a le plus marqué pendant cette visite?
2: J'ai eu à remarquer de nombreuses réalisations qui ont permis de reverdir la ville. Et parlant de ce que j'ai remarqué, beaucoup de choses, beaucoup, et que de bonnes choses. Des choses sur l'aspect technique, la chaleur humaine, beaucoup de bonnes choses. Mais ce qui a beaucoup plus attiré mon attention, c'est la typologie des techniques utilisées dans la lutte contre la désertification. Ça m'a beaucoup plu. Aussi, les champs d'expérimentation mis en place pour connaître les semences qui sont adaptées à chaque province. Donc ça veut dire que les techniciens chinois n'évoluent pas par hasard. Tout est expérimenté. Et aussi, j'ai remarqué le centre de production voltaïque qui intervient aussi dans la lutte contre la désertification. À cela s'ajoutent les grandes superficies qui étaient hautement dégradées par le passé, sont aujourd'hui transformées et utilisées en zone agricole grâce à la pratique de l'agroforesterie. Donc, madame, si je vous liste vraiment ce que j'ai eu à constater à Ningxia, on va vraiment mettre de temps.
1: Et la technique qui vous a beaucoup plu, vous pouvez nous donner un peu plus de détails là-dessus?
2: Oui, justement, la technique des carrés, qui consiste à mettre en place des carrés pour fixer le sable. Et à l'intérieur, il faut planter, il faut semer les grains. Ou bien soit il faut planter les arbres. Et quand les arbres vont grandir, les pailles qui entourent ces carrés vont pourrir et ça va se transformer en engrais pour alimenter l'arbre. Donc l'arbre va faciliter sa croissance. C'est très bon. Aussi, les herbes qui sont utilisées pour fixer le sol. Le sol sablonneux a besoin d'être fixé avant d'implanter l'arbre. Donc ça m'a beaucoup plu, ainsi que l'autre là, la technologie utilisée pour retirer l'eau souterraine et puis arroser les plants. C'est une kyrielle de techniques qui m'ont beaucoup intéressé. Les experts chinois ont mis en œuvre toutes les connaissances adéquates pour stabiliser le sol. L'agriculture s'est développée, c'est pourquoi à Ningxia, il y a beaucoup de fruits. Et j'ai même découvert ce genre de fruit, le goji.
1: Goji. Oui.
2: Et dans la délégation, beaucoup ont acheté ça. C'est très bon.
1: Et vous avez travaillé dans le Ningxia pendant très longtemps, n'est-ce pas?
3: Oui, j'ai travaillé de temps en temps à Ningxia, à Autonomous Region. Alors, c'est un lieu qui est typique pour le projet de Trois Nord écologique. Alors, c'est typique parce qu'il il y a moins de l'eau disponible pour l'agriculture. Alors donc, les techniques sont bien développées. Par exemple, il y a des techniques ingénieures, c'est-à-dire là, par chance, on a la grande rivière Rhône qui est passée, traversée Ningxia. Alors, comment utiliser de l'eau de fleuve jaune? Alors, il faut élever par les machines, alors irriguer les terres. Ça, c'est les grands travaux. Deuxièmement, il faut utiliser de l'eau en économie, c'est-à-dire les techniques de goutte à goutte d'irrigation qui est beaucoup utilisée dans cette région. Parce que les gouttes, juste qui fournissent pour les racines, un territoire très limité. On a, donc on a moins de l'eau qui est vaporée. Alors, troisièmement, c'est le choisir les espèces natives, c'est-à-dire les plantes locales. C'est une leçon très très importante pour nous tous. Alors, pour contrôler la désertification, il faut choisir des plantes locales qui économisent de l'eau, qui a une balance avec l'eau. À Ningxia, avec les irrigations économiques, on fait plein de choses en qualité. Tout à l'heure, vous avez dit à Pochi, il y a la vigne aussi. La vigne pour faire le vin.
2: C'est ça. Vous avez goûté le vin. J'ai beaucoup consommé aussi.
1: Moi aussi. Bon, on a parlé beaucoup de la situation en Chine. Et dans votre pays, quelles sont les avancées récemment dans cette lutte contre la désertification?
2: Mon pays, le Tchad, fait partie des pays du Sahel, dont le un tiers de son territoire national est désertique. La question de désertification tient à cœur la population tchadienne dans sa totalité. Aussi, comme l'avait décrit le chercheur, il existe au Tchad une dépression appelée Bodélé qui est à l'origine des tempêtes de sable. Les tempêtes de sable, dans leur élan, balaient tout sur leur passage. Et ça cause des dommages énormes à l'environnement, ça emporte les animaux et même les petits-enfants. Or, de l'autre côté, les recherches ont prouvé que ces tempêtes de sable-là apportent de l'oxygène au Brésil. Et ça, les particules de poussière nourrissent les phytoplanctons dans l'eau qui servent de nourriture aux poissons. Et là, ça se retrouve là-bas de l'autre côté. Mais nous, à l'échelle nationale, nous en souffrons énormément. Pour ainsi dire, la question de lutte contre la désertification nous est d'une grande importance. Au pays, de nombreuses initiatives ont été entreprises pour lutter face à ce phénomène. On peut citer, entre autres, comme avancée significative, l'intégration de la neutralité de la dégradation des terres dans la politique nationale du gouvernement. Le Tchad a prévu de parvenir à la neutralité de la dégradation des terres d'ici 2030. Bien vrai que ce n'est pas facile, mais le Tchad veut aller de façon graduelle. Dans un premier temps, il a mis en place 5 sites pilotes appelés cibles volontaires de neutralité de la dégradation des terres. Donc, dans ces sites, le Tchad a eu à restaurer d'énormes superficies de terres dégradées. Aussi, le Tchad a élaboré un plan d'action nationale de lutte contre la désertification. Le Tchad a aussi créé un fonds spécial en faveur de l'environnement. Ce fonds encourage les ONG, les petites organisations

0: Grande Muraille Verte. Je ne sais pas si vous avez entendu parler, dans sa tracée, récupère énormément de superficies dégradées. Et le Tchad aussi a mis en place des projets qui sont opérationnels, les projets de restauration des corridors. Plusieurs actions ou activités sont en exécution ou en cours pour lutter contre la désertification.
1: Alors, quelles sont les nouvelles orientations de la recherche en ce moment en Chine, monsieur Le?
2: Alors, les techniques pour lutter contre la désertification et la terre dégradée, comme vous avez vu aussi, c'est ensemble, évolue. Tout d'abord, on utilisait les carrés à la paille de blé,
0: Oui.
2: et puis avec l'autre plante aussi. Cela est très efficace parce que, bien sûr, on a besoin beaucoup de main-d'œuvre aussi. Ça nous coûte lourd. Alors, mais par rapport à l'importance des routes qui passaient, traversaient le désert, il y a des habitants aussi. Par rapport à ça, il faut le faire. C'est le premier stade. Deuxième stade, on essayait de choisir des espèces correctes qui ont capacité de reproduction facile et vite. Ça, c'est très important. Dans ce deuxième stade, on ajoute les techniques, par exemple chimiques aussi. Il y a des polymères qui peuvent dégrader dans le sol au futur. Mais au début, ça peut garder de l'eau.
0: De l'eau,
2: Ouais, c'est ça, c'est ça. Il y a des découvertes, on utilise maintenant. L'autre chose, c'est le développement des informations par satellite. Est-ce qu'on connaît dans cette région-là qu'ils ont plus de l'eau, moins de l'eau, qui peut surveiller le résultat de ton travail aussi?
0: c'est ça.
1: Et monsieur Kilage, vous êtes agent de liaison du secrétariat de la Convention des Nations Unies sur la lutte contre la désertification. Donc aujourd'hui, selon vous, comment la communauté internationale peut mieux travailler ensemble pour lutter contre la désertification? Et dans cet aspect-là, surtout entre la Chine et l'Afrique, quelles sont vos attentes de la coopération entre les deux parties?
0: Merci. Écoutez, madame, la lutte contre la désertification ne peut être gagnée à l'échelle d'un seul pays. C'est un phénomène mondial. Personne n'est épargné. Pour cela, la communauté internationale doit être sincère dans sa coopération, conjuguer ses efforts, orienter sa vision vers l'objectif pour bouder hors de notre planète ou bien soit contrôler le désert. Il faudrait opérationnaliser le fonds de neutralité sur la lutte contre la désertification, rendre accessible aux pays qui vivent cette réalité pesante qui est la désertification. Parce que la désertification est dure quand on voit ça de loin, mais ça pèse sur la population qui vit ce phénomène. Aussi, il faudrait rendre flexible le processus d'accès au fonds vert climat, au fonds d'adaptation et autres fonds pour permettre la mise en place des projets relatifs à la lutte contre la désertification. Et surtout, il faudrait que les pays partie, c'est-à-dire les pays signataires à la Convention des Nations Unies sur la lutte contre la désertification, intègrent la dimension neutralité de la dégradation des terres dans leur politique nationale et aussi qu'ils assument pleinement leurs responsabilités, c'est-à-dire leurs obligations vis-à-vis de la Convention en payant régulièrement leurs contributions. Comme le fait d'ailleurs si bien la Chine. Pour ce qui est de la coopération Tchad-Chine, à travers la ceinture de route,

0: Nous attendons beaucoup de choses de la Chine. Et moi, personnellement, j'attends et je souhaite que cette coopération s'articule autour d'échanges de connaissances des experts. C'est le cas, nous sommes là maintenant, ici, en terre chinoise, pour échanger avec les experts de la Chine sur la technologie utilisée dans la lutte contre la désertification. Ça nous a permis de regarder, de constater de visu les chefs-d'œuvre réalisés. C'est une bonne chose. Nous aimerions vraiment un contact et un rapprochement des chercheurs pour que nos deux pays s'entraident mutuellement et arrivent à contrecarrer ce phénomène nuisible qui est la désertification.
1: Quel est votre regard sur la perspective de coopération entre la Chine et l'Afrique dans ce domaine?
2: Bien sûr, sur l'initiative des ceintures et routes, je pense qu'il y a beaucoup de choses à faire à l'avenir. Comme vous l'avez dit, il faut échanger il faut faire des échanges scientifiques, même économie, politique, tout. On a besoin de faire une idée générale. Est-ce qu'on est d'accord à faire ça? C'est nécessaire. Est-ce que les gens veulent faire ça? C'est vraie volonté, la modif. Alors, une deuxième chose en pratique, je pense qu'il y a toujours des choses qui sont très proches, la région proche. On peut faire des boulots selon un écosystème très proche. Par exemple, introduction des espèces. Utiliser les mêmes techniques d'économie de l'eau. Il y a des techniques qui sont communes partout. En général, d'abord, il faut faire la protection des diversités, la protection des natures. Ça, c'est la première chose dans la tête.
0: Oui.
2: Deuxièmement, il faut considérer l'inverse et revenu. C'est très important parce qu'on fait un arbre, c'est pas seulement pour joli.
0: C'est ça.
2: Parce qu'il a des fonctions écologiques et quelquefois économiques. J'ajoute, j'insiste, économique, c'est très important. Parce que c'est là qui va décider, qui va dire ah, ce projet est durable ou non. Il faut deux choses ensemble, de penser ensemble. Dans les projets, il faut bien combiner ces deux choses ensemble.
0: Justement.
2: Mon point de vue.
0: Je suis tout à fait d'accord.
3: Tout à l'heure, Monsieur Liu Gongshe, chercheur principal à l'Institut de botanique de l'Académie des sciences de Chine, et Monsieur Paulam Gao Kilage, directeur général au ministère tchadien de l'Environnement, de la Pêche et du Développement durable, ont donné leur point de vue sur la lutte mondiale contre la désertification, en se basant notamment sur les réalisations enregistrées en Afrique et en Chine dans ce domaine. Je vous invite maintenant à écouter la chanson Xiangyang Er Shen, Grandir face au soleil, interprétée par Hua Chenyu.

0: L'émission Interview Plus se poursuit avec le cours de chinois. C'est parti.
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2: Bonjour à toutes et à tous, 大家好, bienvenue dans notre cours de chinois. Moi c'est Xiao Tai, je suis avec Yves. Bonjour Yves.
3: Natiarao, bonjour tout le monde, bonjour Xiao Tai, c'est Yves.
2: Alors dis-moi Yves, qu'est-ce qu'on va apprendre aujourd'hui?
3: On va apprendre à dire comment se faire couper les cheveux.
2: Ah, très intéressant. Mais ça serait après une petite révision de ce qu'on a appris lors de la leçon précédente.
3: Volontiers.
2: Et comme d'habitude, je vais dire les phrases chinoises et Yves, tu vas les traduire en français.
3: Je voudrais réserver une chambre standard. Est-ce que le petit déjeuner est compris dans le prix?
2: Je
3: voudrais être réveillé à 7h du matin.

0: 请问几点退房
1: ？S'il vous plaît, à quelle heure dois-je rendre la chambre?
0: Écoutons maintenant les dialogues en intégralité.
2: 我想订一个标准间，多少钱一天？
3: 每天500元。请问您住几天？
2: 住4天。房费包括早餐吗？
3: 包括早餐。请问您需要什么服务？
2: 我要7点的叫醒服务。请问几点退房？
3: 下午2点之前。
0: C'est tout pour la révision. Tout de suite, on va attaquer la nouvelle leçon.
1: Et voilà les expressions clés de la leçon d'aujourd'hui.
2: 我想剪头发，修一下就可以了。我想染头发，别剪太短了。
3: 我想剪头发，修一下就可以了。我想染头发，别剪太短了。
0: 我想剪头发。
1: 我想剪头发。Je voudrais me couper les cheveux。
0: 修一下就可以了。
1: 修一下就可以了。
0: 修一下就可以了。
1: 修一下就可以了。Juste les points, s'il vous plaît。
0: 我想染头发。
1: 我想染头发。Je voudrais me faire teindre les cheveux。
0: 别剪太短了。
1: 别剪太短了。Ne coupez pas trop court。Tu sais, Xiao Tai, ici on trouve très peu de coiffeurs qui parlent le français. Et c'est bien normal, on est en Chine. Donc j'ai décidé d'acheter une tondeuse pour me faire couper les cheveux.
0: Ah non, c'est vrai, t'es très fort. Mais franchement, ta coiffure, des fois c'est pas terrible. Alors je vais t'apprendre quelques mots chinois pour que tu puisses communiquer avec le coiffeur.
1: Merci Xiao Tai, ce sera peut-être utile en effet. Ouais.
0: Alors, quand tu entres dans un salon de coiffure, tu parles avec les coiffeurs et tu peux leur dire « 我想剪头发。」
1: 我想剪头发。Je veux me faire couper les cheveux.
0: 头发 signifie les cheveux.
1: 头发 les cheveux.
0: 剪 couper, me faire couper.
1: 剪
0: 我想剪头发。
1: 我想剪头发。Je voudrais me faire couper les cheveux.
0: Tout de suite le dialogue.
3: 我想剪头发。
2: 你想怎么剪？
3: 修一下就可以了。
2: 好的，请先洗头。
0: Voilà, c'était le premier dialogue. En fait, c'est une conversation qui se passe dans un salon de coiffure. On entend la première personne qui arrive qui dit « 我想剪头发 ».
1: C'est-à-dire « je voudrais me faire couper les cheveux ».« 我想je voudrais tien couper tôt fa les cheveux ».
0: Et le coiffeur qui demande « 你想怎么剪?»
1: Comment on vous les coupe ?« 怎么?» Comment ?« tien couper ».
0: Et l'autre lui répond « 修一下就可以了».
1: Là, donc « 修一下», ça veut dire, si on traduisait littéralement, « réparer un peu ».« Xiao », c'est « réparer »,« ici », un peu ». Donc en français, on ne traduit pas comme ça, on dira juste les épointés, ça suffit. « Tio keila », ça suffit. Donc juste les pointes, ça suffit.
0: Très bien. Et enfin, le coiffeur a tout compris, il propose « 好的，请先洗头。」
1: « 好的，bien », ok. « 请先洗头», c'est « sien d'abord ». Sito, laver la tête, donc laver les cheveux. Donc, s'il vous plaît, on va d'abord laver les cheveux.
0: Très bien, repassons le dialogue.
3: 我想剪头发。
2: 你想怎么剪？
3: 修一下就可以了。
2: 好的，请先洗头。
1: Xiao Tai, j'ai vu que certaines filles se font teindre. Ce n'est pas ton cas, mais comment pourrais-tu me dire, comment dire cela?
0: Tu peux dire, 我想染头发。
1: 我想染头发。
0: Alors, 我想 signifie, je voudrais, je souhaite, 染。
1: 染。
0: Se faire teindre.
1: Ran.
0: Taufa, les cheveux.
1: Taufa, les cheveux.
0: Wasiang, ran, taufa.
1: Wasiang, ran, taufa. Je voudrais me teindre les cheveux.
0: Et on va en parler dans le dialogue 2.
3: Wasiang, ran, taufa.
2: Nisiang, ran, chemin, yen, se.
3: Zongse, zem yang.
2: Boso, ren, chemin.
0: Voilà, c'était le dialogue 2. La première personne qui dit Wasiang, ran, taufa.
1: Donc, Wasiang, ran, taufa. Wasiang, je veux, ran, se teindre, taufa, les cheveux.
0: Et le coiffeur demande. 你想染什么颜色
1: ？Alors, j'aime toujours teindre. 什么 ？Quelle? 颜色 ？Couleur. Donc, vous voulez quelle couleur?
0: L'autre répond. 棕色怎么样
1: ？Zong se zhe me yang. Donc là, zong se, ça veut dire brun, brune. Zhe me yang. Est-ce que ça va? Donc, en brun, est-ce que ça va?
0: Et en fait, le coiffeur a approuvé son choix en disant. 不错，很时髦。
1: 不错 qui veut dire pas mal, donc c'est bien. Très à la mode, 时髦。
0: OK, on va repasser le dialogue.
3: 我想染头发。
2: 你想染什么颜色？
3: 棕色怎么样？
2: 不错，很时髦。
1: Xiao Tai, est-ce que tu peux nous expliquer un peu le mot 棕色 comment

0: Il se construit.
1: Au fait, c'est pas très compliqué. Il faut d'abord apprendre le terme se, ce qui signifie couleur. Après, on n'a qu'à ajouter un autre terme avant le caractère se, un autre terme qui signifie une couleur spéciale. Un exemple, baise, ce qui signifie la couleur blanche. Heise, noir, luce, vert, lance, bleu. Mais bien sûr, on peut tout simplement dire lan, à l'instar de lance, qui signifie bleu, couleur bleue, et ainsi de suite. Bai, hei, lu, hong, huang.
0: D'accord, merci Saotai. Bon, moi je crois que j'ai compris. Donc on peut dire effectivement Lu Shu, un arbre vert.
1: Oui, tout à fait. Ou hongqi, ou un drapeau rouge.
0: Bon, maintenant Saotai, on va revenir à nos moutons. Quelquefois j'ai peur qu'ils me coupent les cheveux un peu trop courts. C'est pour ça que je ne vais pas souvent chez le coiffeur. Alors comment je peux dire pour pas qu'une telle mésaventure m'arrive?
1: Tu peux dire comme ça, bie jian tai duan le.
0: Bie jian tai duan le.
1: Bie jian tai duan le.
0: Bie tien tai duan le.
1: Alors, bie veut dire ne pas, il faut pas faire telle chose. Bie.
0: Bie
1: Tien, couper.
0: tien
1: Tai, très, trop.
0: tai
1: Duan, court.
0: duan.
1: Bie jian tai duan le.
0: Bie tien tai duan le. Ne coupez pas trop court.
1: Le dialogue tout de suite.
2: Bie jian tai duan le.
3: 行，保准您满意。
1: Voilà, dans le dialogue, on entend le client qui arrive dans un salon de coiffeur qui dit Bie jian tai duan le.
0: Donc, bie tien, ne coupez pas tai duan trop court, et le pour justement finir la phrase.
1: Bie jian tai duan le. Et l'autre lui répond Xing, bao zheng nin man yi.
0: Sing, donc ok, pas de problème. Bao zheng, je vous assure, soyez rassurés. Nin, donc pour la forme de politesse pour ni, et mani, satisfait. Donc je vous assure que vous serez satisfait.
1: Très bien, on va repasser le dialogue.
2: 毕竟太短了。行，保准您满意。
1: C'était les dialogues, maintenant révisons ensemble ce que nous avons appris aujourd'hui. 我想剪头发。
0: 我想剪头发, je voudrais me faire couper les cheveux.
1: 修一下就可以了。
0: 修一下就可以了, juste les pointes, ça suffit.
1: 我想染头发。
0: Je voudrais me faire teindre les cheveux. 我想染头发.
1: 别剪太短了。
0: 别剪太短了. Ne coupez pas trop court.
1: Bien, réécoutons ensemble les dialogues.
2: 我想剪头发。你想怎么剪?
3: 修一下就可以了。好的，请先洗头。我想染头发。你想染什么颜色?
2: 棕色怎么样?
3: 嗯，不错，很时髦。别剪太短了。行，保准您满意。
0: Voilà, vous venez d'entendre les dialogues pour aujourd'hui. Un peu de culture maintenant. En Chine, l'industrie de coiffure et de la beauté est très développée. Certains salons de beauté vous offrent les services professionnels de la beauté et de la coiffure. Les services concernant la création de coiffure, style à la mode ou style traditionnel, laver, couper, sécher, se faire teindre ou encore se faire une permanente. Vous pouvez aussi réserver un coiffeur par téléphone. Dans certains salons, vous pouvez acheter des produits de beauté, mais le prix n'est pas intéressant. Et certains salons offrent des massages pour la tête. C'est très très confortable.
1: C'est tout pour aujourd'hui.
4: C'est ainsi que prennent fin notre cours de chinois et cette édition d'Interview Plus. Merci de les avoir suivis. À la prochaine.

0: Bonjour à tous, bienvenue à l'écho de cette nouvelle édition du journal. À mesure que l'économie numérique s'accélère, l'intelligence artificielle IA devient un nouveau moteur de croissance pour la coopération économique et commerciale entre la Chine et l'Afrique, portée par l'expansion de ses applications concrètes, selon un nouveau rapport. Intitulé « Coopération économique et commerciale Chine-Afrique, progrès et perspectives 2026 », ce rapport a été dévoilé lors de la 5e exposition mondiale du commerce numérique. Selon le rapport, l'application de l'IA passe d'une option d'avenir à un véritable programme dans la coopération sino-africaine. Cette évolution se caractérise par une forte orientation vers des scénarios d'application concrets. La coopération s'est élargie à des domaines tels que la prévention des catastrophes, les soins de santé, l'agriculture intelligente et la gouvernance urbaine. Il faudra de plus en plus disposer d'une infrastructure numérique permettant aux entreprises africaines d'être compétitives dans une économie mondiale en mutation rapide. Déclare Klaus Dieter Kampfer, directeur général d'Absa Chine, ajoutant que le commerce numérique a le potentiel de réduire les barrières à l'entrée, de connecter les entreprises à de nouveaux marchés et de permettre aux entrepreneurs de participer au commerce mondial, quelle que soit leur situation géographique. Le marché chinois de la consommation est entré dans une nouvelle phase dans laquelle les biens et les services revêtent tous les deux une importance capitale, les ventes au détail des services ayant progressé près de 5 fois plus vite que celles des biens durant les 8 premiers mois de cette année. Ce changement structurel a été mis en évidence par un nouvel indicateur officiel pour le 2e plus grand marché de consommation mondiale. Les ventes au détail totales de biens et de services de consommation ont augmenté de 2,5% en base annuelle entre janvier et août. Les ventes au détail des services ayant augmenté de 4,9% et celles de biens de 1%, ont indiqué des responsables et des experts lors de la table ronde économique de la Chine. En juin dernier, le Bureau d'État des statistiques a publié pour la première fois l'indicateur « Vente au détail total du commerce des biens et des services de consommation », une initiative qui, selon les analystes, reflète mieux la situation globale de la consommation, les services devenant un moteur de plus en plus important de la demande intérieure. À mesure que le revenu par habitant augmente, c'est une loi économique objective que la consommation de services progresse plus rapidement que celle de biens, a déclaré l'Indien vice-président de l'Académie chinoise du commerce international et de la coopération économique rattaché au ministère du commerce. Cette transition se reflète dans l'évolution du comportement des consommateurs. Zhang Weihua, directeur adjoint du département provincial de la culture et du tourisme du Shandong, a expliqué que les consommateurs passent de l'achat de biens à l'achat de la sérénité et de la consommation fonctionnelle à la consommation expérientielle, à la recherche d'expériences immersives, interactives et émotionnellement enrichissantes. Sur le plan politique, la Chine a orienté la demande vers des produits écologiques et intelligents grâce à des programmes de reprise pour les automobiles et les appareils électroménagers. Selon M. Lin, le ratio de levier des fonds de subvention est passé de 1 pour 7,8 en 2025 à 1 pour 10,3 cette année. Deuxième marché de consommation au monde, la Chine vise une croissance relativement rapide de sa consommation totale de biens et de services. Ainsi, les ventes au détail totales du commerce des biens de consommation devraient atteindre environ 60 000 milliards de yuan, quelque 1 300 milliards de dollars d'ici 2030. Par ailleurs, le pays entend également développer des marchés d'une valeur 10 000 milliards de yuan dans les domaines de la consommation verte, intelligente et liée à la santé. La Chine ambitionne également d'attirer 190 millions de touristes étrangers par an d'ici 2030 par des dépenses touristiques annuelles estimées à plus de 150 milliards de dollars selon un nouveau plan quinquennal de développement du tourisme dévoilé en juillet dernier. Ce document illustre les efforts accrus de la Chine pour séduire les voyageurs internationaux afin de dynamiser la consommation. Voilà, c'est la fin du journal d'aujourd'hui. Merci de votre fidélité. À la prochaine.
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2: Bienvenue à Cogito. Ce 21 septembre marque le 5e anniversaire du lancement de l'Initiative pour le développement mondial, IDM. En l'espace de 5 ans, cette initiative est passée du stade de concept à celui d'une mise en œuvre à grande échelle, apportant un soutien solide aux pays du Sud global pour renforcer leur capacité de développement autonome et insuffler une dynamique importante à la réalisation du programme de développement durable à l'horizon 2030. Au cours de ces 5 dernières années, la mise en œuvre de l'IDM a porté des fruits concrets. Sur le plan conceptuel, elle est passée d'une proposition chinoise à un consensus international, tandis que le concept de développement centré sur le peuple s'est davantage ancré dans les esprits. Sur le terrain, l'approche axée sur l'action continue de produire des résultats. Plus de 23 milliards de dollars ont été mobilisés et plus de 2000 projets de coopération ont été lancés. Dans le cadre du Fonds pour le développement mondial et la coopération Sud-Sud, des projets ont été menés dans plus de 70 pays au bénéfice de plus de 40 millions de personnes. Sur le plan institutionnel, les mécanismes de coopération dans les différents domaines de l'initiative ne cessent également de se renforcer, apportant un soutien important à la coopération internationale en matière de développement et à la réalisation des objectifs de développement durable des Nations Unies. La Chine a déjà mis en œuvre avec diverses parties plus de 2000 projets de coopération ayant bénéficié aux populations de plus de 120 pays. Elle a renforcé le Fonds pour le développement mondial et la coopération Sud-Sud, dont le capital a été porté à 4 milliards de dollars. En collaboration avec plus de 20 organisations internationales, elle a également mis en œuvre plus de 200 projets dans plus de 70 pays au bénéfice de plus de 40 millions de personnes. La Chine a par ailleurs créé une réserve financière pour le développement mondial et, en collaboration avec des institutions financières chinoises et étrangères, mis en place un fonds spécial de 14 milliards de dollars dédié à l'initiative pour le développement mondial. Ce mécanisme vise à attirer la participation de différents acteurs gouvernementaux et de la société civile et à élargir les canaux de financement et de pilotage des projets de l'initiative. Au Laos, dans plusieurs provinces, la Chine, en collaboration avec le Fonds des Nations Unies pour l'enfance, a lancé un programme consacré à la nutrition infantile. Celui-ci a permis de former plus de 1900 agents de terrain laotiens. Le programme a contribué à sauver la vie de plusieurs milliers d'enfants souffrant d'émaciation sévère. La Chine a également mis en place une banque de projets de l'Initiative pour le développement mondial, permettant de mobiliser au total plus de 23 milliards de dollars pour mener à bien des projets de coopération. Celui-ci vont de grands projets emblématiques tels que le Centre afghan de prévention et de contrôle des maladies, à des projets petits et beaux directement liés au bien-être des populations, comme le programme Junzhao ou les ateliers Luban. Dans le même temps, plus de 10 000 programmes de renforcement des capacités ont été organisés à l'intention des pays en développement, permettant de former plus de 200 000 professionnels dans différents domaines. Ces actions contribuent à renforcer les capacités des pays concernés en matière de développement autonome et durable. Inauguré en 2021, l'atelier Luban en Éthiopie a été désigné par l'Union africaine comme un centre de formation de talents hautement qualifiés pour l'ensemble du continent. De l'électromécanique à la robotique industrielle, de nombreux jeunes Africains y acquièrent des compétences adaptées aux besoins de l'industrie moderne. Ces diplômés sont aujourd'hui présents dans plusieurs pays africains. La Chine a également encouragé la création du Centre d'excellence Chine-Afrique ONUDI, ouvrant une nouvelle voie à la coopération tripartite en matière de développement.
3: Cette plateforme favorise notamment le lancement des projets dans les domaines de l'industrialisation, de la modernisation

agricole et de la formation des talents dans plusieurs pays africains. D'autres plateformes innovantes ont également vu le jour, telles que la base de formation en innovation du Centre de promotion du développement mondial, la communauté des jeunes leaders du développement mondial et le Centre mondial de renforcement des capacités des femmes. Elle contribue à élargir les domaines et les formes de coopération et à favoriser le développement conjoint avec les différentes parties concernées. La réduction de la pauvreté constitue le premier des 8 domaines prioritaires de coopération de l'ITM. L'Ouzbékistan a ainsi mené des projets pilotes à l'échelle nationale afin de s'inspirer de l'expérience chinoise en matière de réduction de la pauvreté, tandis que le Zimbabwe a mis en place son 12e village modèle de coopération agricole sino-zimbabwéenne. Autant d'exemples de la coopération internationale en matière de réduction de la pauvreté promue dans le cadre de l'initiative. En mai dernier, la Chine a lancé conjointement avec 53 pays et 9 institutions internationales le Partenariat mondial pour la réduction de la pauvreté et le développement. Cette nouvelle plateforme offre aux différents pays un espace supplémentaire pour partager leurs expériences en matière de lutte contre la pauvreté et renforcer leur coopération. Au cours des 5 prochaines années, la Chine prévoit de mettre en œuvre 2000 nouveaux projets petits et pauvres en faveur du bien-être des populations dans les pays en développement. Elle mènera également davantage de projets de coopération sanitaire avec les pays concernés et l'Organisation mondiale de la santé. Autour des 8 domaines prioritaires de coopération de l'ITM, elle mettra en place davantage de programmes de formation des ressources humaines afin d'aider les pays en développement à renforcer leur capacité de développement autonome et leur résilience. La Chine n'est donc pas seulement l'initiatrice de l'ITM. Elle entend également continuer à jouer un rôle dans la coopération mondiale en matière de développement, dans un contexte où la réalisation des objectifs de développement durable accuse du retard les résultats enregistrés au cours des 5 dernières années et les nouvelles initiatives annoncées pour la période à venir illustrent la place croissante accordée à la coopération internationale en faveur d'un développement plus inclusif et durable.

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2: Merci d'être avec nous sur CGTN Radio. Vous êtes à l'écoute de notre émission Tour du Monde, au micro Claudine. Aujourd'hui, notre émission sera consacrée aux nouvelles de l'espace. Le rêve spatial est plus vivant que jamais. L'arrivée de nouveaux acteurs du secteur privé et de pays émergents a boosté l'exploration spatiale, couvrant la voie à l'espoir de voir un jour se réaliser l'idée folle de poser un pied sur Mars. Mais l'espace, ce n'est pas seulement de la science-fiction qui devient réalité. Ce sont aussi des retombées sur notre vie quotidienne et des enjeux de souveraineté. Nous allons parler de ces différents aspects avec un spécialiste, Antoine Monnier. Rappelons que cette émission a été réalisée par Paris Studio de CGTN. Dans la deuxième et dernière partie de cette émission, je vous propose d'apprendre le chinois avec nous.

0: Bonjour Antoine Meunier, merci d'avoir accepté notre invitation.
1: Bonjour Jade.
0: Vous êtes journaliste scientifique spécialisé dans l'espace. Vous contribuez régulièrement avec la revue Ciel et Espace et vous êtes le fondateur du site internet La Chronique Spatiale qui suit de très près l'information spatiale. Et vous êtes aussi l'auteur de deux ouvrages sur l'espace, Les faces cachées de la Lune, paru en 2019 chez JPO, et plus récemment, Le vol habité européen, un long chemin, paru donc en juin 2022 chez l'Harmattan. Alors, avant de commencer, j'aimerais dire quelques mots sur le lieu où nous nous trouvons aujourd'hui, qui est un lieu un peu extraordinaire. Il s'agit de l'observatoire Camille Flammarion. Il se trouve au sud de Paris, à Juvisy-sur-Orge. Il a été fondé en 1883 par Camille Flammarion, un astronome français. Et c'était un des hauts lieux de la recherche scientifique européenne au début du 19e siècle. Ça reste un témoin précieux de la recherche et du progrès scientifique du début du XXe siècle. Ça vous inspire quelque chose, Antoine Meunier ?
1: Je pense notamment aux premières images du télescope James Webb, des images qui sont absolument extraordinaires. Et je suis certain que Camille Flammarion aurait adoré pouvoir les contempler à son tour.
0: Sans doute. Alors, le vol habité, c'est le sujet de votre dernier livre. Et c'est aussi un projet qui est au cœur de l'exploration spatiale depuis ses balbutiements dans les années 50-60, je crois. C'est aussi quelque chose qui nourrit l'imaginaire autour de l'espace. C'est d'après vous le rêve ultime de l'exploration spatiale ?
1: Le vol habité en soi, le vol habité spatial, déjà, il y a une dimension du rêve. Le vol habité, c'est la matière première de la science-fiction. Dans les années 60, il y a eu la course à la Lune avec Apollo. Ça allait très vite. Les Américains ont mis en place très très vite leur fusée lunaire. Et dans cet ouvrage, moi, ce que j'ai essayé de faire, c'est de voir où est-ce qu'on en était au niveau de l'activité vol habité depuis ces 40 dernières années. Il faut distinguer deux choses dans le vol habité. Vous avez d'une part le moyen de transport qui va vous permettre de gagner votre destination. Alors ça peut être l'orbite basse de la Terre. Ici, ça peut être la Station spatiale internationale ou la station Tiangong
0: chinoise,
1: absolument. Et à plus longue échéance, ça peut être la Lune, ça pourrait, et on l'espère, peut-être d'ici une trentaine d'années, ça pourrait être la planète Mars. Donc, vous avez deux activités, puisque vous avez le moyen de transport, mais vous avez aussi les modules qui vont servir à mettre au point, à formaliser, si vous voulez, votre future destination, l'orbite de la Terre ou la Lune. Et dans cet ouvrage, mon but, ça a été d'essayer de voir où est-ce qu'on en était et si jamais on devait le faire.
0: Alors cet imaginaire autour de l'espace s'incarne en particulier, bien sûr, autour de la figure de l'astronaute. Se mettre dans la peau d'un astronaute, c'est justement l'expérience offerte au public dans l'exposition Up to Space au musée de l'air et de l'espace au Bourget, tout près de Paris. Je vous propose de la découvrir tout de suite dans ce reportage. 3, 2, 1... Attention au décollage dans l'espace. Une immersion dans le quotidien des astronautes, le temps d'une exposition. Avec le Moon Jump, un harnais et un casque de réalité virtuelle permettent de simuler la sensation de marcher sur la Lune. Ce gant de combinaison spatiale aide à ressentir la difficulté de mouvement lors d'une sortie extravéhiculaire. Des expériences qui s'accompagnent d'un parcours riche en informations et en anecdotes amusantes sur l'espace.
2: Alors pour se mettre vraiment dans la peau d'un astronaute, le visiteur va passer par toutes les étapes. Donc il va d'abord candidater à l'espace, ensuite il va se préparer une fois sélectionné et s'entraîner sur Terre pendant environ 4 ans et on essaye de montrer un peu ses différents entraînements avant de partir dans l'espace. Là on va voir les différents types de fusées et les différents moyens d'arriver dans l'espace. On va l'observer, puis on va essayer de s'intéresser à qu'est-ce qu'on y fait, qu'est-ce qu'on y recherche et comment on y vit au quotidien, notamment dans l'ISS. Puis on va retourner sur Terre et voir quel type de savoir, de savoir-faire, de technologie on a emmené avec nous.
0: Pour cette première exposition d'envergure au musée de l'air et de l'espace, le thème de l'astronaute n'a pas été choisi au hasard. L'espace fait de plus en plus rêver.
2: On a vraiment senti au musée de l'espace beaucoup d'enthousiasme, beaucoup de curiosité sur le fait spatial et qui se renforce année après année. C'est vrai que voilà, en 2008-2009, les candidatures pour être astronaute de l'ESA étaient au nombre de 8000. Là, pour la recherche actuelle de candidats, donc on a eu 23 000 candidatures, dont 7000 de la France, qui en fait le plus grand groupe et qui témoigne vraiment d'un réel intérêt qui a été suscité tout le fait spatial et notamment grâce à Thomas Pesquet.
3: Un intérêt que partage cet élève d'une école d'ingénieurs aéronautiques et spatiales venu découvrir l'expo.
4: C'est fascinant, je trouve que c'est extrêmement rare, on connaît peu de choses, c'est quand même assez mystérieux comme métier, c'est beaucoup d'entraînement et c'est incroyable d'aller dans l'espace, de voir la Terre de l'extérieur, donc oui c'est impressionnant et ça m'intéresse beaucoup.
3: Le dernier volet sur le retour sur Terre renseigne sur tout ce que l'espace nous apporte, par exemple sur la santé ou sur la compréhension des phénomènes de réchauffement climatique grâce aux satellites, et aussi toutes les technologies apportées grâce à des recherches menées dans l'espace. L'espace, déjà bien présent dans notre vie quotidienne.
5: Ça peut être une source d'inspiration. Toutes les combinaisons, ce qu'ils utilisaient avant, peut être une source d'inspiration. Même juste les objets, tout ce qu'on utilise en fait dans l'aéronautique, l'aérospatiale, peut être une source d'inspiration pour les tenues.
3: Éveil d'une vocation ou source d'inspiration, la découverte de l'univers n'a pas fini de nous faire rêver.
0: Alors Antoine Meunier, comme on vient de le voir dans le reportage, au-delà des exploits hein, dans l'espace très médiatisés et de la personnalité des astronautes, l'exploration spatiale permet aussi de faire progresser bien sûr la connaissance scientifique et les technologies que nous utilisons directement ou indirectement dans notre vie quotidienne. C'est ce qu'on appelle l'espace utile. Est-ce que vous pourriez nous parler de ce volet ?
1: Alors, quand on parle d'espace utile, on parle de quoi ? Déjà, si on prend part de l'Europe, vous avez deux grands programmes qui sont utiles aux citoyens. C'est d'une part le programme Copernicus et d'autre part le programme Galileo. Le programme Copernicus, c'est un grand programme de l'Europe qui est dédié à l'observation de la Terre. Et le programme Galileo, là, il est peut-être même encore plus utile aux citoyens.
0: C'est la géolocalisation.
1: C'est la géolocalisation, absolument. Galileo, c'est quoi ? C'est le GPS, c'est l'équivalent du GPS américain. En gros, ces deux programmes, c'est à peu près une trentaine de satellites chacun. Et tous les jours, sans même vous en apercevoir, vous-même, vous utilisez de l'espace, ne serait-ce que...
0: Comment alors, mais concrètement ?
1: Vous avez un smartphone sur vous, j'imagine.
0: Bien sûr.
1: Vous utilisez un smartphone pour votre pour passer votre appel et votre téléphone est automatiquement, il est automatiquement détecté grâce à son GPS. Quand vous avez besoin...
0: Donc tout ça, ça passe par l'espace.
1: Et tout ça, ça passe par l'espace. Le vol habité, l'activité du vol habité, elle est peut-être moins utile aux citoyens. Elle apporte une dimension du rêve, hein, ce que je vous disais tout à l'heure. Il y a une dimension science-fiction hein, dans le vol habité. Les astronautes sont un petit peu des héros des temps modernes, quelque part. Mais ça reste malgré tout quelque chose d'extrêmement dangereux. Hein. Faire un vol vers la station spatiale, vous êtes assis au sommet d'une fusée, votre capsule va aller à 400 km d'altitude. Tout le monde ne peut pas le faire. Je dirais que le vol habité, c'est une activité qui donne aussi un rayonnement à qui le maîtrise. Dans les années 60, les Américains et les Soviétiques se sont fait la guerre froide par l'entremise du programme lunaire Apollo et du programme Soyouz côté soviétique. Au début des années 2000, la Chine a à son tour acquis cette capacité. Et maintenant, qu'est-ce qu'il en est ? Ça va être l'Inde qui pourrait bien, d'ici 2 ou 3 ans, elle aussi, acquérir cette maîtrise du vol habité. Et l'Europe dans tout ça ?
0: Voilà. Alors justement, c'est ce que vous dites, voilà. Vous en parlez longuement dans votre livre, hein, notamment du programme Hermès. Moi, j'ai appris beaucoup de choses à cette occasion. Que vous qualifiez d'un enfant mort-né, on voit que l'Europe a lancé des tentatives pour mettre en place un vol habité et que malheureusement, ça n'a pas abouti jusqu'à maintenant. Qu'est-ce qu'il en est aujourd'hui ?
1: Alors, Je voudrais revenir un instant quand même sur le programme Hermès. Hermès, c'était une petite navette spatiale qui aurait été installée au sommet de la fusée Ariane 5. La fusée Ariane 5, qu'on utilise, qui a même lancé le télescope JWST, elle était prévue pour lancer...
0: James Webb,
1: absolument.
0: Vous parliez tout à l'heure.
1: Voilà, elle devait lancer la navette Hermès. C'est un petit appareil qui aurait pesé au maximum 20 tonnes avec 3 astronautes à bord. C'est déjà pas mal, hein, c'est très ambitieux. Mais ce qui s'est passé, on l'a arrêté à la suite d'une succession d'événements. Ouais. On est en 86, vous avez la navette Challenger qui s'apprête à décoller depuis Cap Kennedy, et malheureusement, elle explose après 73 secondes de vol. Cet événement, il a incité les équipes d'ingénieurs européens à tenter de doter la navette Hermès d'un dispositif de sécurité. Il y a eu des discussions sans fin, le projet s'est un petit peu enlisé, et puis politiquement, on arrive en 1989, vous avez la chute du mur de Berlin, et après, c'est la chute de l'Union soviétique. Donc du coup, on se rend compte que politiquement, le vol habité en Europe est plus forcément aussi utile que ça. Donc on décide à ce moment-là d'utiliser le Soyouz russe d'un côté et la navette spatiale américaine de l'autre. Donc on a délaissé cette activité pour se concentrer sur quelque chose qu'aujourd'hui on maîtrise parfaitement, donc l'observation de la Terre, et aussi la géolocalisation, donc avec le géopositionnement avec Galiléo.
0: Voilà. Donc, le fait qu'il n'y ait pas eu de vol habité européen à proprement parler n'a pas empêché l'Europe d'être une grande puissance spatiale, et à des astronautes européens et français notamment de s'illustrer. Je pense notamment à Jean-Luc Chrétien, dont on fêtait justement le 40e anniversaire de...
1: On a fêté le 40e anniversaire de sa mission.
0: De sa première mission.
1: Sa première mission, le 24 juin 82.
0: Voilà.
1: Pour la première fois, il y a un Européen de l'Ouest qui vole avec les Soviétiques à bord de la capsule Soyouz. Moi, j'ai eu l'opportunité d'interviewer Jean-Luc Chrétien à cette occasion, et il me racontait que c'était un peu l'aventure, hein, quelque part, mais c'était une aventure qui a permis de jalonner, si vous voulez, ça a été un premier jalon qui a permis par la suite d'organiser d'autres missions spatiales avec les Russes. Thomas Pesquet, lors de son tout premier vol, a volé avec les Russes. Claudie Aigneret également,
0: première astronaute française,
1: a volé à deux reprises donc avec les Russes. Au total, vous avez eu 19 missions habitées avec des astronautes français, et ça représente à peu près plus ou moins la moitié entre les Russes et les Américains. Ces missions donc sont aujourd'hui des missions assez longues puisqu'on fait des vols de 6 mois sur l'ISS, un programme qui est quand même de très longue haleine. On passe beaucoup de temps à préparer ces missions.
0: Alors, on comprend aussi à la lecture de votre livre que l'exploration spatiale repose essentiellement sur, on va dire, deux volets. D'un côté, le financement, parce que ça demande beaucoup d'argent, évidemment, et puis aussi une volonté politique. Ce à quoi j'ajouterais peut-être l'émulation liée à la rivalité entre les États et aussi les collaborations dont vous avez parlé à l'instant.
1: Oui, alors si on reprend un exemple très simple, en 1961, quand la course à l'espace débute, que les Russes viennent d'envoyer un homme dans l'espace, les priorités du président Kennedy ne vont pas obligatoirement à l'espace, mais il se rend compte que politiquement, ça peut être très important pour les États-Unis d'être les premiers sur la Lune. Mais envoyer un homme dans l'espace, je le répète, ça coûte très très cher. Après, il faut aussi stimuler le, comme vous dites, il faut une émulation pour envoyer des hommes dans l'espace.
0: Et à l'époque, à la grande époque justement de la rivalité entre les Américains et les Soviétiques, les budgets étaient très conséquents.
1: Ben, les budgets, la NASA, quand elle a lancé Apollo, elle a reçu un chèque en blanc. Elle a reçu un chèque en blanc pour faire Apollo. Aujourd'hui, elle ne peut pas le faire tout seul. Ça n'est pas possible. Le nouveau programme lunaire qui est en train de se mettre en place actuellement, le programme Artemis, c'est un programme qui est fait avec des partenaires européens. Et elle apporte son expertise notamment des modules pressurisés. Ces modules pressurisés, ils sont faits par une société, je sais pas si j'ai le droit de dire un nom de société, Thales Alenia Space, voilà, qui fabrique ces modules et qui a fabriqué plusieurs modules de la station spatiale internationale. Il y a cette expertise, mais pour envoyer un homme dans l'espace, c'est une priorité.

0: si on refait un petit peu l'historique des grands moments des exploits chinois du 21e siècle, je crois qu'on peut remonter à 2003 puisque c'était avec le programme Shenzhou et le premier Yang Liwei, le premier taïkonaute dans l'espace. Il y a eu le programme Chang'e, programme d'exploration lunaire, la mission Mars 2020, oui. En même temps que les États-Unis et les Émirats, la station spatiale chinoise dont on va parler plus précisément tout à l'heure. Est-ce qu'on peut parler d'une reconfiguration aujourd'hui de la géopolitique spatiale? Est-ce que l'espace devient multipolaire?
1: Oui, il y a une reconfiguration notamment on le voit depuis le Moyen-Orient. Vous avez les Émirats arabes unis qui sont en train de devenir la principale puissance spatiale face à l'Inde et face à la Chine dans cette partie du monde. Il y a aussi les puissances classiques comme la Russie ou l'Europe et bien évidemment les États-Unis. Mais c'était particulièrement visible notamment l'année dernière, il y a deux ans, puisque les Émirats ont eu... on a beaucoup parlé des Émirats, notamment avec leur mission martienne.
0: Ouais, et puis c'était étonnant d'avoir vu justement ces trois missions sur Mars, évidemment qu'on bénéficie de cette fameuse fenêtre de tir. Et qui ont du coup envoyé donc des engins
1: mais ils sont partis,
0: en même temps.
1: Ces trois missions
0: à quelques semaines d'écart.
1: Oui, elles sont parties pratiquement au même moment, arrivées à quelques semaines d'intervalle. Et puis surtout, c'est la Chine qui a disposé de son rover à la surface de Mars. Il y a peu de puissances qui ont réussi à avoir un rover à la surface de Mars, si ce n'est que les États-Unis. Il y aurait dû y avoir l'URSS au début des années 70, mais la mission malheureusement est tombée en panne, voilà, pour faire simple.
0: Et puis on a parlé tout à l'heure justement des collaborations.
1: Oui.
0: C'est un sujet important dans l'espace puisque il est parfois impossible pour un pays à lui tout seul d'envoyer par exemple des hommes dans un vol habité. Il existe donc de nombreuses collaborations. Il y en a une qui a eu lieu entre la France et la Chine. Je crois que ça date de 2018. C'est le satellite CFOSAT. Quel était l'objectif de cette collaboration?
1: Alors, ce satellite, c'est une mission, c'est principalement une mission dédiée à la météo maritime. C'est un satellite qui est équipé d'un radar français. C'est une collaboration franco-chinoise, mais c'est pas la seule. C'est ça qui est intéressant. La Chine prévoit notamment la mission Chang'e 6, voilà, vers la Lune, 2023-2024, à peu près, à mon avis, plutôt 2024. C'est une mission qui va accueillir une charge utile, un instrument scientifique à bord de la sonde qui permettra de faire tout un tas de mesures sur l'environnement lunaire.
0: Alors, on n'en a pas beaucoup parlé pour l'instant, mais les États-Unis restent la plus grande puissance spatiale en termes financiers. Côté américain, les dernières années ont été marquées par la montée en puissance du secteur privé, notamment avec les fameux SpaceX et Blue Origin. Qu'est-ce que ça change?
1: Ce qui a changé, c'est que jusqu'en 2011, la NASA utilisait la navette spatiale pour assurer la desserte de ses astronautes jusqu'à l'ISS. Aujourd'hui, elle fait appel à deux fournisseurs privés, que sont SpaceX et Boeing, c'est-à-dire qu'elle achète un service auprès de ces deux entreprises pour que des capsules fassent la navette entre le sol et l'espace. On aperçoit aussi maintenant des vols orbitaux privés, puisque SpaceX, contractuellement, peut proposer à qui le souhaite, mais aussi bien sûr moyennant finance, de faire un vol à bord de la capsule Dragon. Ça a déjà été le cas l'année dernière. Un milliardaire américain du nom de Jared Isaacman qui a privatisé, y a pas d'autre mot, le Crew Dragon pour voler pendant 3 jours à bord de cette capsule avec 3 autres personnes. Et il va recommencer cette année dans le cadre d'un nouveau programme qu'il a lui-même financé de ses deniers. Et ce qui est nouveau, c'est qu'il y a des passagers qui

0: qui ne sont pas forcément des astronautes de métier, qui ont qui ne sont pas formés, mais qui se forment dans l'optique de faire un vol. Et ça, c'est tout nouveau. Il y avait déjà eu des passagers privés à bord de l'ISS dans les années 2000, et notamment le directeur du Cirque du Soleil, Guy Laliberté, si je me souviens bien, qui avait volé à bord de l'ISS, moyennant finance, mais il était parti côté russe. Et ce qui est nouveau aussi, c'est que maintenant, vous avez des entreprises comme Blue Origin qui proposent de faire des vols suborbitaux. Alors, c'est un petit peu moins spectaculaire.
1: Parce que là, suborbitaux, c'est-à-dire en dessous?
0: En dessous de l'orbite. C'est-à-dire que la capsule que vous allez utiliser, la fusée qui va vous expédier dans l'espace, n'est pas suffisamment puissante pour vous permettre de faire un vol orbital. C'est-à-dire, votre capsule, ben, elle va faire ça. Elle va faire une parabole dans le ciel. Puis ensuite, elle va retomber sous parachute.
1: Et pour finir, vous êtes, on l'a bien compris, un passionné de l'espace. Pour vous, que nous apportent ces rêves de conquête spatiale?
0: Un imaginaire, et puis c'est peut-être aussi un moyen pour nous de nous projeter ailleurs. On n'est peut-être pas fait pour rester chez soi, c'est aussi notre ambition, c'est de sortir, explorer. Mais l'exploration, elle commence déjà quand on va dans un autre pays ou quand on va dans une autre région.
1: Merci Antoine Meunier d'avoir partagé
0: Merci à vous.
1: Avec nous toutes ces informations sur l'espace dans ce très bel endroit qui est l'observatoire Camille Flammarion.

0: 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Dans la deuxième et dernière partie de cette émission, je vous propose d'apprendre le chinois avec nous.
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2: Bonjour à tous, 大家好, bienvenue dans notre cours de chinois, c'est Xiao Tai, et comme d'habitude, je suis très contente de vous retrouver.
1: 大家好, ben c'est toujours Thomas, et c'est toujours votre apprenti étudiant qui progresse en même temps que vous, grâce aux conseils pertinents de Xiao Tai.
2: Oh, tu me flattes. Dans notre cours précédent, nous avons appris quelques expressions pratiques quand on mangeait dans un fast-food. Comme d'habitude, on va réviser d'abord les phrases de la dernière leçon. Te rappelles-tu comment dire en chinois « qu'est-ce que tu aimerais manger ?»
1: Ni jiang che shama. Alors comment dire en chinois « je voudrais un hamburger et une tasse de thé rouge ?»
2: 我要一个汉堡，还有一杯红茶。 Vous aimeriez manger ici ou c'est pour emporter ? 在这儿吃还是带走?
1: J'aimerais demander en chinois où se trouvent les toilettes, s'il vous plaît.
2: Oui, c'est très important. Tu peux le demander comme ça. 请问洗手间在哪儿?
1: Et la dernière phrase, passez-moi quelques serviettes, s'il vous plaît.
2: En chinois, c'est 请你给我几张餐巾纸. Maintenant, on va réécouter les dialogues de la leçon précédente.
1: C'est parti.
3: 你想吃什么?
4: 我要一个汉堡，还有一杯红茶。在这儿吃还是带走？
3: 在这儿吃吧。请问洗手间在哪儿？
4: 往前走，左拐。请你给我几张餐巾纸。好的，您稍等。Bon,
2: c'est tout ce que nous avons vu lors de la dernière leçon. Maintenant, on va aborder de nouvelles choses aujourd'hui. Comme d'habitude, je vais dire les phrases chinoises et Thomas, tu vas les traduire en français, d'accord?
1: Ok.
2: 你们有什么特色菜?
1: Quelles sont vos spécialités?
2: 你需要刀叉吗?
1: As-tu besoin de couteau ou de fourchette?
2: 请问你要红茶吗?
1: Voulez-vous du thé rouge?
2: 我们AA制吧.
1: Partageons les frais. Alors quand on mange dans un resto chinois, faut le savoir, on peut demander au serveur quelles sont les spécialités.
2: On peut demander comme ceci, 你们有什么特色菜? 你们, vous?
1: 你们.
2: 有, avoir.
1: 有.
2: 什么, quoi?
1: 什么.
2: 特色, spécial, spécialité.
1: 特色.
2: 菜, plat.
1: 菜.
2: 你们有什么特色菜? Écoutons maintenant le premier dialogue.
1: Ok.
3: 你们有什么特色菜?
4: 烤鸭, 您喜欢吗?
3: 喜欢.
2: Maintenant, je vais redire les trois phrases du dialogue en chinois et toi Thomas, tu vas les traduire en français, phrase par phrase, d'accord?
1: Okay. Ok, pas de souci.
2: 你们有什么特色菜?
1: Qui veut dire, quelles sont vos spécialités?
2: 烤鸭.
1: 烤鸭, c'est le canard laqué.
2: 你喜欢吗?
1: Cela vous convient-il?
2: 喜欢.
1: J'aime bien.
2: Si vous avez déjà goûté à la cuisine chinoise, vous savez sûrement que les Chinois mangent avec des baguettes, un outil qui ne se maîtrise pas automatiquement. Dans les restos chinois, on propose souvent aux clients étrangers couteaux et fourchettes. 你需要刀叉吗? Ce qui veut dire, auriez-vous besoin des couteaux et des fourchettes? 你需要刀叉吗? 刀叉吗? 需要 veut dire avoir besoin de quelque chose. 需要.
1: 需要.
2: 刀, couteau.
1: 刀.
2: 叉, fourchette.
1: 叉.
2: Ma, bien sûr, c'est l'interrogation.
1: Ma.
2: Alors la phrase en entier, 你需要刀叉吗? Le deuxième dialogue.
3: 你需要刀叉吗?
4: 不,我想试着用筷子.
2: Alors à présent, un petit test pour toi, Thomas. Je vais te donner quelques phrases chinoises et tu vas me dire le sens en français. 你需要刀叉吗?
1: Ouais, ça, on vient de le voir, ça veut dire « voulez-vous des couteaux et des fourchettes ?»
2: 不, 我想试着用筷子。
1: Et ça, ça veut dire non, je veux essayer de manger avec les baguettes. Ok, on s'écoute le dialogue 2.
3: 你需要刀叉吗？
4: 不，我想试着用筷子。
1: Bon, c'est pas tout, mais je suis jeune, j'aime bien sortir, et si j'invite une amie chinoise à manger, je voudrais savoir si elle veut du thé rouge. Qu'est-ce que je dois dire, la taille ?
2: 请问你要红茶吗？
1: 请问你要红茶吗？
2: 请问 est une formule de politesse très largement utilisée. Exemple, 请问你叫什么名字？ S'il te plaît, comment tu t'appelles? 请问你做什么工作? Quel est votre métier, s'il vous plaît?
1: Et justement, je te propose de réécouter tout de suite le troisième dialogue pour bien assimiler.
4: 请问你要红茶吗？
3: 我想尝尝中国绿茶。
1: Alors, Xiao Tai, là, on vient d'écouter ce dialogue. Que se sont-ils racontés?
2: Alors, l'histoire n'est pas compliquée. L'homme a demandé à la femme si elle voulait du thé rouge. Il a dit, 请问你要红茶吗? Et la femme lui a répondu qu'elle souhaitait essayer le thé vert de Chine. 我想尝尝中国绿茶。
1: Ok, moi j'ai remarqué une chose au restaurant, Thaï.
2: Oui.
1: Les jeunes Chinois ont adopté l'habitude de partager l'addition, en fait. Et en français, on peut dire « partageons les frais » ou « chacun paye sa part ». Et en chinois, comment dirais-tu ça ?
2: Tu peux dire « 我们 AA 制吧». »« 我们 nous ».«
1: 我们
2: AA 制 » signifie « on se partage les frais » ou « chacun paye sa part ».«
1: AA 制 ».
2: Ok, maintenant le dialogue 4.
3: « 我们 AA 制吧».
4: 下次吧，这次我买单。
2: Alors un peu d'explication pour le dialogue. 我们 AA 制吧。En fait, la personne propose de partager les frais du repas avec son ami. L'ami dit 下次吧，这次我买单。On se partage la prochaine fois, mais aujourd'hui c'est moi qui offre. La phrase clé dans ce dialogue est 我们 AA 制吧。Nous partageons les frais.
1: 我们 AA 制吧。
3: 你们有什么特色菜？
4: 烤鸭，您喜欢吗？
3: 喜欢。你需要刀叉吗？
4: 不，我想试着用筷子。请问，你要红茶吗？
3: 我想尝尝中国绿茶。我们 AA 制吧。
4: 下次吧，这次我买单。
1: Bon, Thaï, on va passer maintenant, comme d'habitude, à la fin de notre cours, à notre ABC de culture chinoise pour connaître un peu les mœurs, les coutumes et les habitudes des concitoyens chinois.
2: Bien sûr, et cette fois, on va parler de la gastronomie chinoise. Alors, la gastronomie chinoise est l'une des plus prestigieuses du monde. Elle est riche de plus de 10 000 mets, selon les derniers chiffres. Parmi les innombrables écoles d'art culinaire, les 8 écoles les plus appréciées, ce sont la cuisine du Shandong, Shandong Cai, la cuisine du Sichuan, Sichuan Cai, celle du Guangdong, Guangdong Cai, celle du Jiangsu, Jiangsu Cai, du Zhejiang, Zhejiang Cai, et la cuisine du Fujian, Fujian Cai, la cuisine du Hunan, Hunan Cai, enfin Anhui Cai, cuisine de l'Anhui. Ces différentes écoles culinaires offrent des saveurs variantes. La cuisine du Sichuan est connue pour être très épicée, les cuisiniers adorent les piments et les poivres, tandis que la cuisine du Jiangsu est assez sucrée et celle du Guangdong a un goût très léger. Les adeptes du piment la trouveraient un peu fade.
1: Ok, ben moi je préfère la cuisine un peu sucrée-salée qu'on fait du côté de Shanghai, mais ça c'est un goût personnel. Mais tu n'as pas encore parlé, Thaï, et ça m'étonne un peu d'une grande spécialité de la cuisine chinoise, le ravioli.
2: Ah oui, bien sûr, le ravioli. Alors ce plat a une longue histoire. Les Chinois en mangent depuis plus de 1000 ans et c'est de la pâte qui enveloppe de la farce, de la viande mélangée des légumes et cuite dans l'eau. La forme du ravioli fait penser à un lingot d'or ou d'argent. C'est sans doute l'une des raisons pour lesquelles les Chinois aiment faire les raviolis lors des grandes occasions, notamment lors de la fête du printemps.
1: Ok, une petite indication parce que le cours n'est pas tout à fait fini. Ravioli en chinois, ça se dit jiaozi.
2: Jiaozi.
1: Voilà, et vous pouvez en commander, c'est excellent et c'est vraiment un régal.
2: Et avant de nous quitter, un petit test. Comment dire en chinois, on se partage l'addition ?
1: Voilà, si vous avez la réponse, envoyez-la nous à l'adresse suivante crifra@cri.com.cn. Salut Thaï, au revoir, à la prochaine.
2: Au revoir.

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Bonjour à tous, bienvenue à l'écho de cette nouvelle édition du journal. La Chine accélérera ses efforts pour identifier et favoriser des petites et moyennes entreprises PME prometteuses en passant d'une démarche consistant à attendre que les entreprises sollicitent une aide à une approche visant à rechercher de manière proactive celles présentant un fort potentiel de croissance, a déclaré le ministère de l'Industrie et des Technologies de l'Information. Le ministère améliorera les mécanismes pour encourager les PME qui utilisent des technologies spécialisées et de pointe pour fabriquer des produits innovateurs et uniques tout en renforçant l'identification de nouvelles entreprises prometteuses, en particulier celles se concentrant sur l'innovation technologique et le développement des produits. Le ministère a pris cet engagement lors d'une table ronde avec des PME au cours de laquelle les participants ont discuté de mesures visant à améliorer le mécanisme d'identification proactive et à offrir davantage de services ciblés aux entreprises. D'après un responsable du ministère, la

0: Chine continuera à améliorer son cadre juridique et politique, ses programmes de développement des entreprises et ses services de soutien aux entreprises afin de promouvoir le développement de haute qualité des PME.
1: Les entreprises sont également encouragées à poursuivre un développement spécialisé et innovant, à accroître leurs investissements en recherche et développement et à rechercher des percées dans les technologies clés et fondamentales. Le responsable du ministère a appelé les PME à se concentrer sur leurs métiers de base, à améliorer leurs produits et leurs processus de production, et à renforcer leurs services tout en s'attaquant aux goulots d'étranglement et aux maillons faibles des chaînes industrielles et d'approvisionnement afin d'accroître la résilience et la sécurité.
2: La transformation intelligente du secteur minier chinois s'accélère. Comme en témoigne le salon et conférence du secteur minier de Chine 2026, où un robot d'inspection 4 UBED conçu pour les environnements souterrains dangereux a attiré l'attention. Fin 2025, la Chine comptait 1066 mines de charbon intelligentes, dont la capacité de production cumulée représentait plus de 65% de la capacité charbonnière totale du pays, selon l'Association nationale du charbon de Chine. Plus de 4000 camions miniers autonomes étaient en service dans les mines à ciel ouvert et l'intelligence artificielle est de plus en plus utilisée dans la production, la gestion de la sécurité et la maintenance des équipements. En 2024, 7 départements gouvernementaux ont publié une ligne directrice fixant l'objectif d'établir, d'ici 2030, un système complet de technologies, d'équipements et de gestion pour les mines intelligentes.
1: Les entreprises allemandes intensifient leurs investissements et développement leur production en Chine, tirant parti du marché en pleine croissance du pays et des opportunités émergentes. Le groupe Weiss, un champion caché allemand spécialisé dans les solutions mécaniques, mécatroniques et numériques, a ouvert son premier site de production en Chine à Qingdao, dans la province orientale du Shandong. Avec un investissement de 10 millions de dollars, ce projet servira de siège social du groupe en Chine pour la production, la recherche et développement ainsi que le commerce. Une fois opérationnelle, sa première phase devrait générer un chiffre d'affaires annuel d'environ 60 millions de yuan, environ 8,89 millions de dollars, et des importations et exportations annuelles d'environ 35 millions de yuan. Le projet de Qingdao s'inscrit dans une tendance croissante qui voit les entreprises allemandes renforcer leur présence en Chine, leurs investissements s'étendant de plus en plus allant de la production à la recherche et développement et aux chaînes d'approvisionnement localisées.
2: Le groupe ZF, équipementier automobile allemand figurant au classement Fortune Global 500, a livré en avril son système avancé d'aide à la conduite à des clients chinois, marquant ainsi une nouvelle étape dans sa stratégie en Chine pour la Chine. Voilà, c'est la fin du journal d'aujourd'hui. Merci de votre fidélité. À la prochaine.
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0: Bienvenue à Cogito. Ces derniers temps, certaines économies occidentales, soucieuses de préserver la compétitivité de leurs industries et de leurs parts de marché, ont politisé les questions économiques et commerciales en propageant des rhétoriques erronées telles que la surcapacité de production chinoise ou le choc chinois 2.0 et en utilisant ces arguments comme prétexte pour adopter diverses mesures protectionnistes. La Chine, quant à elle, tire parti des atouts de son marché, du développement de ses industries et des progrès scientifiques et technologiques pour offrir au reste du monde davantage de dividendes du marché, du développement et de l'innovation, créant ainsi continuellement les opportunités chinoises 2.0. Quand on parle surcapacité, aucun consensus mondial n'existe à ce sujet. On s'appuie généralement sur le taux d'utilisation des capacités de production, mais il convient de tenir compte des spécificités de chaque pays.
1: Selon des instituts de recherche, ce taux se situe en moyenne entre 75% et 80% pour les économies développées ou à forte croissance, et entre 50% et 64% pour les pays moins développés. En 2025, le taux d'utilisation des capacités de grandes entreprises industrielles chinoises s'est élevé à 74,4%, une valeur située dans une fourchette raisonnable. Toutefois, pour des motifs géopolitiques et protectionnistes, certaines économies adoptent une définition simpliste, mécanique et trop générale de la surcapacité, cherchant ainsi à freiner le développement de la Chine et à faire obstacle à une coopération économique et commerciale internationale normale. Prenons l'exemple de l'argument erroné selon lequel les subventions industrielles chinoises entraîneraient une surcapacité. Les rapports de la CNUCED montrent que ces cinq dernières années, les politiques de soutien à l'industrie se sont multipliées dans le monde, subventions à la recherche et au développement, avantages fiscaux, prêts à faible taux d'intérêt sont des pratiques internationales courantes pour encourager les industries émergentes. La Chine, quant à elle, a toujours strictement respecté les règles de l'OMC et s'est engagée à mettre en place un système de subventions conforme aux pratiques internationales, en perfectionnant sans cesse ses politiques en matière de conformité, de rigueur scientifique et de transparence. Par ailleurs, ces subventions s'appliquent de manière égale à tous les acteurs du marché. Dans le cadre de programmes de renouvellement des biens de consommation, la Chine veille à l'égalité de traitement entre entreprises nationales et étrangères, ce qui permet aux sociétés à capitaux étrangers de participer activement et d'en bénéficier au même titre que les autres. Plus important encore, les avancées technologiques et la position de leader dont jouissent de nombreux secteurs en Chine sont le fruit d'un long processus de recherche et développement nécessitant des investissements considérables et non le simple résultat de subventions gouvernementales. Autre exemple, certains pays occidentaux, notamment les États-Unis, assimilent l'important excédent commercial de la Chine en biens à une surcapacité de production. Cet argument ne tient pas la route. En tant que grand pays responsable, la Chine n'a jamais cherché délibérément un excédent commercial. La croissance de ses exportations résulte à la fois des économies d'échelle et du renforcement de sa capacité d'innovation, mais aussi des besoins des différents pays en matière de transition écologique et de développement industriel. Du point de vue de la répartition des bénéfices commerciaux, l'excédent est en Chine, mais les bénéfices profitent à toutes les parties. En 2025, les entreprises à capitaux étrangers représentaient 27% des exportations chinoises et 16% de l'excédent commercial, avec des taux de croissance de l'excédent et des bénéfices supérieurs à ceux des entreprises locales. De plus, la Chine affiche un déficit dans le commerce des services et les bénéfices d'investissement. Globalement, l'excédent du compte courant représente environ 3,7% du PIB, ce qui se situe dans une fourchette jugée raisonnable au niveau international. Certains pays occidentaux attribuent leurs difficultés, ralentissement de la croissance économique, retard dans la transformation industrielle au développement de la Chine, ce qui va à l'encontre des lois de l'économie. Si l'on suit la logique selon laquelle un excédent commercial important entraîne nécessairement une surcapacité, alors 80% des puces électroniques américaines sont destinées à l'exportation et environ 2/3 des avions commerciaux livrés par Boeing sont vendus hors d'Amérique du Nord. Ces secteurs et produits qui affichent des exportations massives et des excédents élevés devraient-ils pour autant être qualifiés de surcapacitaires? En fin de compte, les difficultés de développement rencontrées par certaines économies occidentales résultent de la conjonction de multiples facteurs, profonde restructuration des chaînes d'approvisionnement mondiales, instabilité géopolitique, retard dans les réformes internes et non d'un quelconque choc industriel chinois. En réalité, en tirant parti des atouts de son marché, du développement de ses industries et des progrès scientifiques et technologiques, la Chine offre au reste du

monde l'opportunité de la Chine 2.0, partageant les dividendes de son marché, de son développement et de son innovation. Aujourd'hui, les véhicules électriques, les batteries au lithium et les produits photovoltaïques chinois ne cessent de gagner en popularité à l'échelle mondiale, tandis que l'intelligence artificielle, la robotique et les médicaments innovants connaissent un essor fulgurant, contribuant de manière significative à la transition mondiale vers une économie verte et bas carbone, ainsi qu'au progrès technologique. Prenons l'exemple de la coopération économique et commerciale entre la Chine et l'Europe. Les deux parties sont respectivement la deuxième partenaire commerciale l'une de l'autre. Leurs industries présentent une forte complémentarité et les possibilités de coopération sont immenses. Depuis longtemps, les entreprises européennes des secteurs de la fabrication haut de gamme et des biopharmaceutiques, entre autres, se sont implantées en profondeur sur le marché chinois et en ont tiré des avantages concrets. Aujourd'hui, la Chine se démarque rapidement dans des domaines innovants tels que les énergies nouvelles, l'intelligence artificielle et l'économie numérique, créant ainsi de nouvelles opportunités pour l'approfondissement de la coopération industrielle et la mise en valeur des complémentarités entre les deux parties. La surcapacité est un phénomène dynamique propre à l'économie de marché. Les économies concernées devraient l'apporter de manière objective et dialectique en se fondant sur les lois économiques. Rejeter la responsabilité sur la Chine n'aide en rien à résoudre leurs propres problèmes. Surcapacité, choc chinois 2.0, ces arguments fallacieux ne trompent personne. Le développement de la Chine ne provoquera pas de choc, mais créera des opportunités 2.0 pour le monde entier.

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12: Bonjour à toutes et à tous. Bienvenue dans Fréquence Afrique sur CGTN Radio. Dans la première partie de l'émission, nous allons écouter les opinions de certains experts africains sur la coopération sino-africaine. On commence par Zachary Ngumbe, secrétaire général du Conseil économique et social du Cameroun. Selon lui, l'exposition économique et commerciale Chine-Afrique représente le moyen le plus sûr de garantir une intégration entre les populations africaines et les populations de Chine.
13: Vous savez, le rôle des conseils économiques et sociaux dans nos États, c'est effectivement d'amener les politiques publiques à être tournées vers la satisfaction des besoins des populations et non pas à répondre peut-être à des exigences de campagne ou des promesses électorales. Les populations ont des préoccupations qui sont pratiquement les mêmes que l'on soit en Afrique, que l'on soit en Chine. Donc, la coopération économique est le vecteur qui permet effectivement que l'on passe de la diplomatie politique

0: une diplomatie économique qui, en réalité, est celle qui adresse les préoccupations des populations. Et l'économie étant basée sur la commercialisation finalement des produits qui sont fabriqués, la politique, la coopération commerciale avec un forum comme celui des échanges commerciaux en Chine et où je sais que des entreprises et des producteurs camerounais sont largement représentés, et comme beaucoup d'autres d'Afrique, nous pensons que c'est effectivement le moyen le plus sûr de garantir une intégration entre les populations africaines et les populations de Chine. Nous devons dire déjà que la cohabitation entre ces populations ne crée aucun problème. Parce que en Chine, j'ai vu, lorsque j'y étais en novembre, qu'il y a pratiquement des quartiers entiers, des villes, des marchés même, qui ont presque des dénominations africaines. Et nous vivons les mêmes choses dans les principales villes africaines. J'étais à Abidjan, j'étais au Maroc, à Rabat, et j'étais dans plein d'autres capitales africaines. Et j'ai constaté que c'est à travers cette coopération commerciale, à travers cette coopération économique, que les deux continents se connaissent au mieux. Et donc, je pense que notre rôle est effectivement de maintenir les cadres formels de dialogue et de tirer derrière les conseils économiques et sociaux les entreprises dont les représentants constituent ces conseils pour que les échanges se densifient entre le continent noir, le continent africain, je préfère, et la Chine. Donc voilà ce que nous pouvons dire en relevant que la Chine et l'Afrique font un commerce intense. La Chine a été le premier partenaire commercial de l'Afrique, ce qui veut dire qu'il y a un marché et l'avantage, c'est que l'Afrique est à construire. Il y a des opportunités, il y a des potentialités et dans le domaine des infrastructures, dans le domaine des nouvelles technologies, dans les besoins de formation, dans le domaine de la santé, de l'éducation, tout ce potentiel est offert et la Chine a dans cet espace un environnement d'expression avec son modèle de développement qui met l'homme et le progrès partagé au centre de l'action économique, au centre de l'action commerciale. Effectivement, le contexte global est assez tendu avec la résurgence des protectionnismes, notamment entre les grands blocs qui représentent des puissances économiques indéniables. Et dans ce contexte, l'Afrique, au regard de son tissu industriel qui est encore naissant ou qui est encore à bâtir, a intérêt à avoir l'accompagnement ou le partenariat sud-sud parce que la Chine fait partie de ce sud global qui oppose son modèle de développement à celui dicté par la puissance du capital. Le modèle que nous devons conserver, et c'est l'une des principales forces de la coopération sino-africaine, c'est que il faut produire de la richesse, mais il faut encore que cette richesse soit équitablement répartie pour le bien-être des populations. Et ce modèle, évidemment, se heurte au modèle classique de l'économie de marché et appelle que l'homme soit au centre de l'action économique. Nous pensons que en nous situant dans le cadre d'une telle conception, nous avons beaucoup à capitaliser dans le contexte mondial actuel. Nous devons développer avec la Chine des instruments propres qui sont, disons, au plan économique, peu sensibles aux variations liées, par exemple, à ces phénomènes de taxation ou de surtaxation. Et c'est pour cela que des concepts avaient été développés comme des autoroutes commerciales entre la Chine et l'Afrique, la route de la soie entre la Chine et l'Afrique, qui ferait que nos opérations commerciales soient le plus directes possible et que les outils de commerce soient aussi directs. Par exemple, nous avons encore peut-être des freins au niveau de la convertibilité de nos monnaies, ce qui fait que en introduisant une monnaie tierce pour passer à la conversion, ceci peut être un facteur d'enchérissement ou de renchérissement du coût des produits entre l'Afrique et la Chine. Donc, pour nous, c'est ce modèle de coopération qu'il faut absolument préserver, développer, densifier et utiliser le saut technologique à travers l'intelligence artificielle, parce que nous ne pouvons plus refaire le cycle de développement tel qu'il est traditionnellement connu dans la littérature économique. Nous devons profiter du saut technologique avec l'aide de l'intelligence artificielle pour connecter définitivement l'Afrique à la Chine en tant qu'un bloc unique qui veut un développement partagé, une prospérité commune et une organisation sociale prospère en faveur des peuples d'Afrique et des peuples de Chine.
1: Ensuite, c'est le tour d'Hassan Hadji, acteur social, environnemental et économique du Maroc. Il a souligné que les relations sino-marocaines illustraient une collaboration gagnant-gagnant.
2: Les relations sino-africaines en général, et celles du Maroc et de la Chine, se caractérisent par une coopération économique à grand essor. Ces dernières décennies, les relations entre la Chine et l'Afrique ont connu une expansion spectaculaire marquée par une coopération économique, politique et infrastructurelle sans précédent. La Chine est devenue le premier partenaire commercial du continent africain. Cette collaboration s'articule bien sûr autour de l'initiative Ceinture et Route, initiée en 2013, à laquelle plusieurs pays africains ont adhéré, dont le Maroc. Donc, parmi les partenaires africains de la Chine, il y a notre pays, le Maroc, qui se distingue comme un pont et un hub stratégique reliant non seulement l'Afrique à la Chine, mais aussi à l'Europe, grâce à sa stabilité politique, sa position géographique privilégiée, ses infrastructures de classe mondiale et la clairvoyance, la vision, la volonté commune entre les deux dirigeants, les deux hauts responsables des deux pays. Le roi Mohamed VI, que Dieu l'assiste, roi du royaume du Maroc, et son Excellence le président de la République populaire de la Chine, Monsieur Xi Jinping. En ce qui concerne les coopérations économiques entre le Maroc et la Chine, on voit déjà un grand échange entre les deux pays. La stratégie du Maroc en l'an 2025 aspire à créer un changement au niveau de ces échanges commerciaux. Donc, en ce qui concerne les infrastructures, on voit déjà que la Chine investit beaucoup, comme j'ai dit, dans le domaine, dans les secteurs ferroviaires, portuaires et énergétiques. Alors, si on cite par exemple le secteur ferroviaire, on voit que la Chine a investi dans les grands projets structurants, comme celui du parc industriel à Tanger. Donc, sans oublier aussi l'investissement de la Chine dans le domaine de l'énergie verte. Comme vous le saviez, la Chine a investi à Nor Ouarzazate, qui est la plus grande centrale solaire au monde, avec un montant de 2 milliards et quelques dollars. Donc, en ce qui concerne ce qu'attend le Maroc de la Chine, donc le Maroc attend beaucoup au niveau de l'augmentation des investissements dans le domaine de l'industrie de l'automobile, l'aéronautique et le numérique, aussi le transfert de la technologie, notamment dans les énergies vertes et l'intelligence artificielle. Le Maroc, bien sûr, attend le soutien, beaucoup de soutien politique renforcé dans les instances et les organisations mondiales, comme l'ONU. Donc le Maroc aussi attend la diversification des échanges. Le Maroc attend aussi l'intégration, son intégration dans les chaînes d'approvisionnement chinoises, dont l'Europe et l'Afrique. Donc, comme conclusion, les relations sino-marocaines illustrent une collaboration gagnant-gagnant où le Maroc bénéficie d'investissements massifs tandis que la Chine y trouve un partenaire stable et une porte d'entrée vers l'Afrique et l'Europe. Et bien que les échanges soient en hausse, le Maroc doit encore intensifier ses efforts pour rivaliser avec les principaux partenaires africains de la Chine, la diversification économique et les investissements stratégiques seront clés pour y parvenir.
1: 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Nous poursuivons avec cette série d'opinions. La coopération sino-africaine est le pilier de la solidarité sud-sud, pense Laoucine Bekars Bahi, expert en droit international au Maroc.
3: Concernant les domaines clés à maintenir et à approfondir, on trouve l'infrastructure, la construction des routes, chemins de fer pour les réseaux énergétiques a eu un impact concernant sur le développement de nombreux pays africains. L'agriculture et sécurité alimentaire, on trouve que la coopération de l'agriculture intelligente, l'irrigation et les mécanisations ont permis d'améliorer la productivité dans plusieurs régions. On trouve aussi la formation et transfert de technologies, ça c'est très important là. Le renforcement des capacités à travers des bourses, la formation technique, l'université conjointe est essentielle pour l'autonomisation à long terme. Pour la santé publique, on trouve la transition énergétique, très important, la coopération de l'énergie renouvelable, solaire, éolienne, hydroélectrique, pour accompagner la modernisation durable et l'économie africaine. Aussi bien, la numérisation, c'est très très important, surtout la création de zones numériques conjointes pour favoriser l'innovation technologique locale et les gouvernements. La COP, entreprise industrielle, on trouve aussi le développement de chaînes de valeur africaines via des joints vendus pour permettre à l'Afrique de passer d'exportatrice du matière première à transformateur industriel. Aussi bien pour le finance inclusif, on trouve ici la mise en place de la financement conjoint sino-africain pour le PME, banque et développement, accessible aux acteurs économiques locaux. Pour les rôles constructifs dans le sud global, on trouve la coopération sino-africaine en tant que pilier de la solidarité sud-sud pour proposer une alternative moderne au modèle occidental de développement en plaçant au centre des besoins locaux le respect de la souveraineté nationale, locaux, construction, et offre un modèle de modernisation multipolaire adopté à chaque contexte, tout en promouvant la réforme et la gouvernance mondiale vers un ordre plus équitable, inclusif et représentatif, notamment pour une meilleure poids accordée aux pays du Sud-Sud dans les institutions comme l'OMC et le Fonds monétaire international, FMI.
1: Vous êtes branché sur Fréquence Afrique. On fait maintenant une pause en musique et on se retrouve juste après.

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1: Vous êtes toujours à l'écoute de Fréquence Afrique. Dans la deuxième partie de l'émission, on va suivre les interviews réalisées avec deux journalistes africains venus en Chine pour participer à une formation. Ils ont non seulement parlé de leurs différents voyages effectués dans les villes et provinces chinoises, mais également livré leurs opinions sur ce grand pays. Écoutons d'abord Fatou Ndiaye, journaliste sénégalaise.
2: Pour commencer, peut-être pourriez-vous faire une présentation personnelle.
3: Alors, je commence. Moi, je m'appelle Fatou Ndiaye, je suis journaliste. Je viens de Dakar au Sénégal.
2: Fatou, c'est votre première fois de venir en Chine.
3: Et
2: quelle est votre première impression sur ce pays?
3: Alors, c'est ma première fois. D'abord, j'ai découvert un pays, un très beau pays, avec une verdure impressionnante. J'ai aussi découvert un pays qui s'est engagé dans le travail. Dans le cadre de mes 4 mois, j'ai eu à parcourir le pays. La première chose qui m'a marquée, j'ai vu que toutes les surfaces sont exploitées. Soit il y a des gens qui font de l'agriculture ou d'autres qui font des activités qui permettent un peu d'avoir des revenus. J'ai découvert aussi un pays où il y a la sécurité, franchement. Moi, je me sens bien ici. Donc, il y a aussi cette envie de continuer malgré que le pays soit développé. Donc, j'ai senti...

0: Et là, c'était interdit. Donc, à côté de la modernité, c'est un pays qui accorde de l'importance à son passé. Ce qui n'est pas souvent le cas en Afrique.
1: C'est donc ce voyage a été une bonne occasion
0: Oui.
1: pour découvrir une autre Chine.
0: Oui,
1: Voilà.
0: franchement.
1: Je veux dire que vous avez déjà séjourné plusieurs villes chinoises. Fatou, pouvez-vous nous en dire un peu plus sur ce qui a marqué vos différents voyages?
0: Alors, moi, je commence toujours, de mon expérience, je commence toujours par Sichuan, la province de Sichuan, la
1: Ouais.
0: ville de Doujiangyin.
1: Ah, d'accord.
0: Ah oui, j'ai aimé le système d'irrigation, malgré qu'il soit une infrastructure millénaire, la conservation qu'il y a, pour toute la mise en valeur, au point que le système constitue aujourd'hui une attraction de la province. J'ai beaucoup aimé aussi les pandas. Oui, franchement, j'ai beaucoup aimé cette découverte. Je pensais que c'est des animaux qui n'existent pas dans la vraie vie. Je les ai découverts là-bas. Là-bas, j'ai beaucoup aimé la chaleur humaine. On sent plus les gens à Sichuan et dans les autres provinces qu'à Beijing. Ailleurs aussi, j'ai aimé Shandong, l'exemplarité de la revalorisation de l'héritage de Confucius. Je pense que c'est quelque chose qui mérite d'être dupliqué partout dans le monde. Souvent, on n'a pas cette tendance de mettre en valeur notre histoire. Ici, Confucius, c'est des années, oui, en arrière. Et on a vu que la Chine a mis tout en œuvre pour que les gens qui visitent Shandong aient une connaissance de l'homme, mais aussi que les Chinois apprennent de cet homme. Moi, j'ai beaucoup aimé ces deux choses-là.
1: D'accord. Et depuis quelques années, des journalistes africains sont régulièrement invités en Chine pour des formations, des stages, des séminaires, ainsi que des couvertures de grands événements. Et que pensez-vous de ce mécanisme de coopération? Quels sont vos acquis personnels durant ces 4 mois de formation?
0: Alors, pour moi, c'est une bonne chose. Dans la mesure où, par exemple, cette formation, moi, ça m'a permis de comprendre beaucoup de choses de la Chine. Ça permet aussi aux Africains qui sont là-bas, peut-être qui me suivent ou qui me lisent, de connaître, de faire la différence entre la réalité et ce qui est dit sur les réseaux sociaux ou autres. Mais à mon avis aussi, le programme doit, ce genre de programme aussi doit prendre en compte les aspirations des pays africains. Par exemple, moi, je constate que ici en Chine, les gens ne connaissent pas beaucoup l'Afrique. Souvent, on marche dans la rue, on dit tout vient d'où. Certains ne connaissent même pas un pays, ou bien certains ne savent même pas qu'il existe un continent qui s'appelle l'Afrique. Donc, le fait aussi de mettre un peu en avant la particularité de l'Afrique dans le programme, ce serait assez intéressant. Ou bien, comme il y a des médias de la Chine qui sont présents en Afrique, que ces médias parlent plus de l'Afrique pour que les Chinois, eux aussi, comprennent qu'il y a d'autres réalités différentes de ce qu'ils ont l'habitude de voir.
1: La Chine et l'Afrique maintiennent des relations amicales, couplées de plusieurs réalisations gagnant-gagnant. Pourriez-vous présenter quelques projets de coopération dans votre pays respectif?
0: Alors, la question vient à bonne date ou bien à un bon moment, parce que moi, personnellement, il y a une délégation sénégalaise qui est là depuis le début de la semaine. Donc, beaucoup d'accords ont été signés sur le transport. Il y a aussi sur le transport et le commerce principalement. La fois passée, la réunion des coordinateurs de suivi de la coopération chino-africaine, on a pris des mesures. Par exemple, sur l'exonération des droits de douane aux pays africains, mon pays est impacté. Donc, moi, je pense qu'avec toutes ces mesures-là, on pourra renforcer la coopération entre la Chine et mon pays, principalement le Sénégal. On a constaté aussi que, bon, la Chine et mon pays, le Sénégal, coopèrent dans le domaine de la pêche. Notre premier ministre en a parlé. Peut-être que d'autres accords vont être signés, puisque lui aussi sera reçu par le président Xi Jinping. Donc, au terme de sa visite, on aura d'autres actes de partenariat entre le Sénégal et la Chine.
1: C'est bien. Le Forum sur la coopération sino-africaine fête son 25e anniversaire cette année. Et selon vous, quel rôle joue ce forum dans la promotion du développement des relations sino-africaines?
0: Alors, le forum, pour moi, c'est un cadre d'échange et de définition de la politique de partenariat entre la Chine et l'Afrique. Oui, c'est un moment assez important entre la nation chinoise et l'Afrique pour qu'on puisse savoir sur quelle voie vers la coopération.

0: ou bien définir aussi les actions à mener.
1: D'accord. Et enfin, pour terminer cette interview, pourriez-vous utiliser trois mots pour décrire la Chine?
0: Rigueur. Bon, ponctualité, peut-être ça peut rejoindre la rigueur. Moi, rigueur, ponctualité, sécurité et verdure. J'aime mes quatre.
1: D'accord. Merci
0: Merci
1: à
0: beaucoup.
1: vous.
0: Merci à toi aussi.
2: Et on va terminer cette partie avec Guy Elongo, journaliste de la République démocratique du Congo.
3: Guy Elongo, un journaliste de la République démocratique du Congo en formation en Chine depuis le mois d'avril dernier. C'est pour la deuxième fois qu'il visite la Chine dans le cadre de son métier de chevalier de plume. Il nous parle d'abord de ses deux expériences en Chine.
4: Effectivement, je visite la Chine pour la deuxième fois. La première fois en 2019, ce n'était pas ici à Pékin. La première fois, j'étais à Changchun, Shanghai, Hangzhou. C'était pour une formation de 3 semaines. Et la deuxième fois, je suis à Pékin. Je suis allé dans les provinces de Shandong, Hubei et puis Yunnan pour pratiquement 4 mois. Vous sentez qu'il y a différence. La première fois pour 3 semaines, j'avais une autre vie pour les villes que j'avais visitées. Et cette fois-ci, comme je suis resté le plus longtemps possible, j'ai découvert une nouvelle image, une meilleure face de la Chine, qui est un pays bien sécurisé et avec beaucoup de merveilles.
3: Lors de sa première visite en Chine en 2019, Guy Elongo a séjourné dans le sud du pays, alors que cette fois-ci, il a pris ses quartiers à Beijing et en a profité pour découvrir bon nombre de sites touristiques intéressants à travers le pays. Il est impatient de les recommander à ses amis qui envisagent de venir en Chine.
4: Celui qui veut visiter la Chine, je vais lui recommander de visiter la grotte de Qinghonglong à Hengxi. Donc c'est un des plus meilleurs endroits qu'on a visité. C'est vraiment, je peux dire que c'est un village dans la terre, sous la terre, parce qu'il fallait faire le pas, entrer et puis visiter les lieux. C'est en tout cas c'est très touristique. Il y a aussi les complexes maritimes de Gentai à Shandong. Là, on avait beaucoup aimé et c'est merveilleux. Vous faites à peu près 30 mètres dans la mer et vous découvrez un complexe maritime où les gens habitent et ils font du tourisme. C'est vraiment la Chine.
3: Guy Elongo partage également ses profondes impressions lors de son séjour en Chine.
4: Oui, la nourriture, oui, les peuples sont suffisamment alimentés. Donc, je peux dire, la Chine ce qu'on parle de l'autosuffisance alimentaire. Les peuples peuvent se nourrir calmement, matin, midi et soir, ce qui est une bonne chose. Il y a la sécurité. On peut circuler jusqu'à 1 h du matin, jusqu'au petit matin, sans être inquiété. Ce qui est une bonne chose, contrairement à beaucoup d'autres pays d'Afrique où il y a l'insécurité et la circulation la nuit pose problème. Donc, on a découvert cette Chine-là. Et moi, personnellement, je prends le vélo, la nuit, je circule et c'est ça la Chine.
3: Depuis quelques années, des journalistes africains sont régulièrement invités en Chine pour des formations, des stages, des séminaires, ainsi que des couvertures de grands événements. Guy Elongo apprécie ces mécanismes de coopération et présente en même temps quelques projets de coopération en cours de réalisation dans son pays.
4: La vie, c'est que c'est une bonne politique. C'est une bonne politique de la Chine qui, à travers son centre international de la presse et de la communication, CPCC, fait venir des journalistes du monde en Chine pendant un certain temps pour découvrir le pays. C'est une bonne politique. Des professeurs d'université se sont passés, succédés ici où nous sommes pour nous donner des cours. L'un d'eux nous a parlé de PCC et il nous a montré comment la Chine a travaillé pendant les dernières 40 années pour qu'on reconstruit le pays. Et le travail est fait. Maintenant, la Chine a opté pour une politique d'ouverture. La Chine est en train d'embrasser beaucoup d'autres pays et c'est dans cet esprit qu'elle fait venir les journalistes. C'est un programme que je salue. Peut-être de mettre aussi l'accent, de comprendre aussi l'Afrique, parce que même si c'est aussi autour des Africains de faire ça pour découvrir l'Afrique aux Chinois, mais la Chine qui a un peu d'avance, de comprendre aussi mieux les partenaires avec qui nous sommes en train de nous liguer pour faire la route ensemble. Dans mon pays, la République démocratique du Congo, les Chinois, depuis 2006, ils sont en République démocratique du Congo et ils sont dans plusieurs entreprises minières. Ils sont en train d'y travailler. Il y avait ce qu'on avait appelé les contrats chinois. Ils devaient travailler pour une politique gagnant-gagnant. Les résultats, ça a donné ce qu'on a vu sur le terrain. Mais un peu plus tard, ces contrats ont été revus et les Chinois sont toujours là et ils sont en train de travailler. Comme pour dire que le partenariat est là. Et puis, la politique, on le voit, ils sont dans les entreprises minières, ils travaillent. Donc, il y a la politique, il y a aussi les partenariats gagnant-gagnant Chine et la République démocratique du Congo.
3: À la fin de cette interview, Guy Alungo décrit la Chine en une phrase.
4: Pour décrire la Chine, il faut utiliser 1000 mots, parce que la Chine en a tout. Mais ce que je peux dire seulement, l'impossible n'est pas la Chine. Tout ce que la Chine peut vouloir faire, elle peut faire. C'est un pays des grands. Impossible n'est pas la Chine.
2: Restez branchés sur CGTN Radio et retrouvons-nous après cette mélodie pour la rubrique Apprenons le chinois.

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0: Apprenons le chinois.
1: 学中国话。
0: Bonsoir, chers amis. 亲爱的朋友，晚上好。Bienvenue à notre cours de chinois. Tout d'abord, je vous rappelle de ce que nous avons appris dans la leçon précédente. 这是我丈夫 c'est mon mari. 这是我夫人 voilà ma femme. 我很高兴认识您。Je suis heureux de vous connaître. 见到您，我很高兴。Je suis ravi de vous rencontrer. 我向你们介绍我们的女儿。Je vous présente notre fille. 你们认识我们的儿子吗？ Vous connaissez notre fils? 你们认识呀。Vous vous connaissez alors? Aujourd'hui, nous apprendrons quelques phrases pour inviter quelqu'un à faire quelque chose.
1: Leçon numéro 5.
2: Xiao Ding, 你在干什么呢？
3: 哦，没干什么。
2: 你今天晚上有空吗？
3: 我不知道。
2: 你想去看电影吗？我请你。
3: 谢谢，我不想看。
2: 那你想去跳舞吗？
3: 我不想跳。
2: 你想去游泳池游泳吗？
3: 我看看吧。
2: 那我请你去餐馆吃饭。
3: 哦，那好呀，这个主意不错。
2: 去哪儿你挑
3: Maxim.
1: Explication.
0: 小丁，你在干什么？小丁 ，qu'est-ce que tu fais là? Oh, 没干什么。Oh, pas grand chose. 你今天晚上有空吗？ Tu es libre ce soir? 我不知道。Je ne sais pas. 你想去看电影吗？Ça te dirait d'aller voir un film? 我请你。Je t'invite. 谢谢。我不想看。Merci, mais ça ne me dit rien. 你想跳舞吗? Tu veux danser? 我不想跳。Non, je n'ai pas envie. 你想来游泳池游泳吗? Tu veux venir à la piscine? Oh, 我看吧。Je vais voir.那我请你去餐馆吃饭。Alors, je t'invite à dîner au restaurant. Oh, 那好呀。Oh oui, alors. 这个主意不错。C'est une bonne idée.
1: Explication.
0: 做、干、faire、干、什么、qu'est-ce que、什么、没什么。Pas grand chose. 没什么。空。空闲。Libre. 空闲。知道。Savoir.

0: 知道，不 ，ne pas， 不，电影 ，film， 电影，邀请 ，invité， 邀请，请，跳舞 ，danser， 跳舞，游泳 ，aller à la piscine， 游泳，游泳池。La piscine, 游泳池。餐馆 ,restaurant, 餐馆。晚餐 ,dîner, 晚餐。好行 ,oui, 好。好的 ,bon, 好。好的。主意 ,idée, 主意。
1: 小丁，你在干什么呢？
2: 哦，没干什么。
1: 你今天晚上有空吗？
2: 我不知道。
1: 你想去看电影吗？我请你。
2: 谢谢，我不想看。
1: 那你想去跳舞吗？
2: 我不想跳。
1: 你想去游泳池游泳吗？
2: 嗯，我看看吧。
1: 那我请你去餐馆吃饭。
2: 哦，那好呀，这个主意不错。
1: 去哪儿你挑。
2: Maxime。
0: Ce soir, comme j'ai pas grand chose à faire, j'ai invité des amis à dîner à la maison. Alors, je vous dis au revoir et nous nous retrouverons demain à la même heure. 再见，明天见。
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0: Bonjour à tous, bienvenue à l'écho de cette nouvelle édition du journal. La Chine accélérera ses efforts pour identifier et favoriser des petites et moyennes entreprises PME prometteuses en passant d'une démarche consistant à attendre que les entreprises sollicitent une aide à une approche visant à rechercher de manière proactive celles présentant un fort potentiel de croissance, a déclaré le ministère de l'Industrie et des Technologies de l'Information. Le ministère améliorera les mécanismes pour encourager les PME qui utilisent des technologies spécialisées et de pointe pour fabriquer des produits innovateurs et uniques tout en renforçant l'identification de nouvelles entreprises prometteuses, en particulier celles se concentrant sur l'innovation technologique et le développement des produits. Le ministère a pris cet engagement lors d'une table ronde avec des PME au cours de laquelle les participants ont discuté de mesures visant à améliorer le mécanisme d'identification proactive et à offrir davantage de services ciblés aux entreprises. D'après un responsable du ministère, la Chine continuera à améliorer son cadre juridique et politique, ses programmes de développement des entreprises et ses services de soutien aux entreprises afin de promouvoir le développement de haute qualité des PME. Les entreprises sont également encouragées à poursuivre un développement spécialisé et innovant, à accroître leurs investissements en recherche et développement et à rechercher des percées dans les technologies clés et fondamentales. Le responsable du ministère a appelé les PME à se concentrer sur le métier de base, à améliorer le produit et le processus de production, à renforcer le service tout en s'attaquant aux goulots d'étranglement et aux maillons faibles des chaînes industrielles et d'approvisionnement afin d'accroître la résilience et la sécurité. La transformation intelligente du secteur minier chinois s'accélère, comme en témoigne le salon et conférence du secteur minier de Chine 2026 ou un robot d'inspection 4 UBED conçu pour les environnements souterrains dangereux a attiré l'attention. Fin 2025, la Chine comptait 1066 mines de charbon intelligentes dont la capacité de production cumulée représentait plus de 65% de la capacité charbonnière totale du pays selon l'Association nationale du charbon de Chine. Plus de 4000 camions miniers autonomes étaient en service dans les mines à ciel ouvert et l'intelligence artificielle est de plus en plus utilisée dans la production, la gestion de la sécurité et la maintenance des équipements. En 2024, 7 départements gouvernementaux ont publié une ligne directrice fixant l'objectif d'établir, d'ici 2030, un système complet de technologies, d'équipements et de gestion pour les mines intelligentes. Les entreprises allemandes intensifient leurs investissements et développement leur production en Chine, tirant parti du marché en pleine croissance du pays et des opportunités émergentes. Le groupe Weiss, un champion caché allemand spécialisé dans les solutions mécaniques, mécatroniques et numériques, a ouvert son premier site de production en Chine à Qingdao, dans la province orientale du Shandong. Avec un investissement de 10 millions de dollars, ce projet servira de siège social du groupe en Chine pour la production, la recherche et développement ainsi que le commerce. Une fois opérationnel, sa première phase devrait générer un chiffre d'affaires annuel d'environ 60 millions de yuan, environ 8,89 millions de dollars, et des importations et exportations annuelles d'environ 35 millions de yuan. Le projet de Qingdao s'inscrit dans une tendance croissante qui voit les entreprises allemandes renforcer leur présence en Chine, leurs investissements s'étendant de plus en plus allant de la production à la recherche et développement et aux chaînes d'approvisionnement localisées. Le groupe ZF, équipementier automobile allemand figurant au classement Fortune Global 500, a livré en avril son système avancé d'aide à la conduite à des clients chinois, marquant ainsi une nouvelle étape dans sa stratégie en Chine pour la Chine. Voilà, c'est la fin du journal d'aujourd'hui. Merci de votre fidélité. À la prochaine.
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0: Bienvenue à Cogito. Ces derniers temps, certaines économies occidentales, soucieuses de préserver la compétitivité de leurs industries et de leur part de marché, ont politisé les questions économiques et commerciales en propageant des rhétoriques erronées telles que la surcapacité de production chinoise ou le choc chinois 2.0 et en utilisant ces arguments comme prétexte pour adopter diverses mesures protectionnistes. La Chine, quant à elle, tire parti des atouts de son marché, du développement de ses industries et des progrès scientifiques et technologiques pour offrir au reste du monde davantage de dividendes du marché, du développement et de l'innovation, créant ainsi continuellement les opportunités chinoises 2.0. Quand on parle surcapacité, aucun consensus mondial n'existe à ce sujet. On s'appuie généralement sur le taux d'utilisation des capacités de production, mais il convient de tenir compte des spécificités de chaque pays. Selon des instituts de recherche, ce taux se situe en moyenne entre 75% et 80% pour les économies développées ou à forte croissance, et entre 50% et 64% pour les pays moins développés. En 2025, le taux d'utilisation des capacités de grandes entreprises industrielles chinoises s'est élevé à 74,4%, une valeur située dans une fourchette raisonnable. Toutefois, pour des motifs géopolitiques et protectionnistes, certaines économies adoptent une définition simpliste, mécanique et trop générale de la surcapacité, cherchant ainsi à freiner le développement de la Chine et à faire obstacle à une coopération économique et commerciale internationale normale. Prenons l'exemple de l'argument erroné selon lequel les subventions industrielles chinoises entraîneraient une surcapacité. Les rapports de la CNUCED montrent que ces cinq dernières années, les politiques de soutien à l'industrie se sont multipliées dans le monde, subventions à la recherche et au développement, avantages fiscaux, prêts à faible taux d'intérêt sont des pratiques internationales courantes pour encourager les industries émergentes. La Chine, quant à elle, a toujours strictement respecté les règles de l'OMC et s'est engagé à mettre en place un système de subventions conforme aux pratiques internationales, en perfectionnant sans cesse ses politiques en matière de conformité, de rigueur scientifique et de transparence. Par ailleurs, ces subventions s'appliquent de manière égale à tous les acteurs du marché. Dans le cadre de programmes de renouvellement des biens de consommation, la Chine veille à l'égalité de traitement entre entreprises nationales et étrangères, ce qui permet aux sociétés à capitaux étrangers de participer activement et d'en bénéficier au même titre que les autres. Plus important encore, les avancées technologiques et la position de leader dont jouissent de nombreux secteurs en Chine sont le fruit d'un long processus de recherche et développement nécessitant des investissements considérables et non le simple résultat de subventions gouvernementales. Autre exemple, certains pays occidentaux, notamment les États-Unis, assimilent l'important excédent commercial de la Chine en biens à une surcapacité de production. Cet argument ne tient pas la route. En tant que grand pays responsable, la Chine n'a jamais cherché délibérément un excédent commercial. La croissance de ses exportations résulte à la fois des économies d'échelle et du renforcement de sa capacité d'innovation, mais aussi des besoins des différents pays en matière de transition écologique et de développement industriel. Du point de vue de la répartition des bénéfices commerciaux, l'excédent est en Chine, mais les bénéfices profitent à toutes les parties. En 2025, les entreprises à capitaux étrangers représentaient 27% des exportations chinoises et 16% de l'excédent commercial, avec des taux de croissance de l'excédent et des bénéfices supérieurs à ceux des entreprises locales. De plus, la Chine affiche un déficit dans le commerce des services et les bénéfices d'investissement. Globalement, l'excédent du compte courant représente environ 3,7% du PIB, ce qui se situe dans une fourchette jugée raisonnable au niveau international. Certains pays occidentaux attribuent leurs difficultés, ralentissement de la croissance économique, retard dans la transformation industrielle au développement de la Chine, ce qui va à l'encontre des lois de l'économie. Si l'on suit la logique selon laquelle un excédent commercial important entraîne nécessairement une surcapacité, alors 80% des puces électroniques américaines sont destinées à l'exportation et environ 2/3 des avions commerciaux livrés par Boeing sont vendus hors d'Amérique du Nord. Ces secteurs et produits qui affichent des exportations massives et des excédents élevés devraient ils pour autant être qualifiés de surcapacitaires? En fin de compte, les difficultés de développement rencontrées par certaines économies occidentales résultent de la conjonction de multiples facteurs, profonde restructuration des chaînes d'approvisionnement mondiales, instabilité géopolitique, retard dans les réformes internes et non d'un quelconque choc industriel chinois. En réalité, en tirant parti des atouts de son marché, du développement de ses industries et des progrès scientifiques et technologiques, la Chine offre au reste du monde l'opportunité de la Chine 2.0, partageant les dividendes de son marché, de son développement et de son innovation. Aujourd'hui, les véhicules électriques, les batteries au lithium et les produits photovoltaïques chinois ne cessent de gagner en popularité à l'échelle mondiale, tandis que l'intelligence artificielle, la robotique et les médicaments innovants connaissent un essor fulgurant, contribuant de manière significative à la transition mondiale vers une économie verte et bas carbone, ainsi qu'au progrès technologique. Prenons l'exemple de la coopération économique et commerciale entre la Chine et l'Europe. Les deux parties sont respectivement la deuxième partenaire commerciale l'une de l'autre. Leurs industries présentent une forte complémentarité et les possibilités de coopération sont immenses. Depuis longtemps, les entreprises européennes des secteurs de la fabrication haut de gamme et des biopharmaceutiques, entre autres, se sont implantées en profondeur sur le marché chinois et en ont tiré des avantages concrets. Aujourd'hui, la Chine se démarque rapidement dans des domaines innovants tels que les énergies nouvelles, l'intelligence artificielle et l'économie numérique, créant ainsi de nouvelles opportunités pour l'approfondissement de la coopération industrielle et la mise en valeur des complémentarités entre les deux parties. La surcapacité est un phénomène dynamique propre à l'économie de marché. Les économies concernées devraient l'apporter de manière objective et dialectique en se fondant sur les lois économiques. Rejeter la responsabilité sur la Chine n'aide en rien à résoudre leurs propres problèmes. Surcapacité, choc chinois 2.0, ces arguments fallacieux ne trompent personne. Le développement de la Chine ne provoquera pas de choc, mais créera des opportunités 2.0 pour le monde entier.

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Bonjour à tous, bienvenue dans une nouvelle émission de Classico. Cela fait plus de 10 ans que le français Godefroy Suécard vit à Sanya, ville littorale de la province insulaire de Hainan au sud de la Chine. Barouteur et courageux, Godefroy Suécard n'a pas peur de défis. Il a été en 2010 invité à diriger le projet de développement d'une marina à Sanya. C'est à partir de là qu'il a réussi à construire une marina de premier rang mondial. Devant le micro de Classico, Godefroy Suécard parle de ce qu'il observe sur le marché de yachts et d'autres industries liées à la consommation sur l'île de Hainan. Avant d'entrer dans le vif de cette émission, je vous propose de suivre tout d'abord une mélodie interprétée par la chanteuse hongkongaise Fei Wang.

0: De retour dans Classico, Godefroy Suicard est un ancien capitaine formé à l'école navale française. Il a servi comme officier sur des navires de la marine nationale et puis sur des navires marchands et comme capitaine sur des super yachts allant jusqu'à 50 mètres. En 2010, Godefroy Suicard a décidé de séjourner à Sanya, une ville balnéaire dans la province insulaire de Hainan, afin de coordonner le projet de développement de Sanya Serenity Marina. C'est à partir de rien qu'il a réussi à faire de la marina l'un des terminaux portuaires les plus attrayants de Chine et même d'Asie. À Sanya, il a inauguré une nouvelle page professionnelle brillante et constaté en outre les transformations des secteurs liés à la consommation sur l'île de Hainan.
1: Et j'ai trouvé que c'était vraiment un challenge vraiment intéressant parce que faire un port de très haut de gamme à partir de rien, c'était vraiment un gros projet. Et voilà, voilà pourquoi j'ai décidé de venir, parce que j'ai trouvé que c'était vraiment un challenge intéressant. Donc là, je suis venu parce que c'était vraiment très excitant. C'était vraiment complètement sous-développé, parce qu'il faut réaliser que Sanya, il y a 10 ans, et Sanya maintenant, c'est deux mondes différents. Et Sanya, dans 10 ans, ce sera encore un autre monde. Ben, il y a 10 ans, quand je suis arrivé ici, cette presqu'île, la ville était encore toute petite. Elle n'était pas développée comme elle est maintenant. La presqu'île ici, il y avait juste 3 phases de construction qui étaient terminées sur les immeubles. Et maintenant, on est à la phase 6, phase 7. Enfin bon. Et puis, l'endroit où on est maintenant, où on est assis ici, c'était une plage en fait. Et donc, on a transformé ça en une marina de niveau international. Effectivement à l'époque, parce qu'il y a beaucoup de matériaux, de choses qu'on ne trouvait pas, et puis il fallait quand même limiter, parce qu'il faut quand même considérer les coûts de construction, etc. Donc il y a beaucoup de choses qu'on était obligé de faire ici. Par exemple, on a des pontons qui sont des pontons en béton, en ciment, et pour ces pontons en ciment, on a été obligé de les construire ici. Donc il a fallu faire des moules, il a fallu les construire, etc. C'était très compliqué. Et puis, donc il y a beaucoup de choses qu'on ne pouvait pas approvisionner directement en Chine à l'époque, qu'on était obligé de faire nous-mêmes. Bon, maintenant, ce serait très différent parce qu'on peut trouver à peu près tout ce qu'on veut. Voilà. Et puis la deuxième difficulté, c'était qu'on était confronté au fait qu'on n'avait pas de personnel qualifié, donc il a fallu former le personnel. Les premières années que j'ai passées ici, bon, au tout début, ça a été, je me suis occupé de la mise en place, de la création et de la mise en place de tous les systèmes de gestion, etc. D'abord au niveau du design, au niveau des spécifications, ensuite le système de gestion, et après j'ai passé plusieurs années à faire pratiquement que de la formation.
0: En 2018, la Chine a décidé de construire le port de libre-échange de Hainan. 2 ans après, en 2020, le gouvernement a rendu public le plan global de construction du port de libre-échange de Hainan. C'est surtout depuis cette année que la Chine a accéléré la construction de la zone de libre-échange, avec notamment la promulgation de plusieurs documents importants visant à simplifier les formalités administratives et à offrir davantage le marché sur l'île de Hainan. Pour Godefroy Suicard, cela apporte une bonne nouvelle à ceux qui voudraient développer leur carrière à Hainan. Il a également établi une société dans la zone franche de Sanya et propose maintenant des services et conseils aux entreprises du secteur maritime. Il estime que ces mesures ont fait avancer l'évolution du secteur de yacht à Hainan, surtout grâce à la mise en place de la politique à zéro tarif douanier pour les véhicules et yachts importés.
1: Par contre, l'industrie du yachtisme, elle a été favorisée parce que depuis la mise en place des nouvelles lois, sont surtout favorables pour les sociétés qui sont dans un certain nombre d'industries. Elles sont favorables de deux manières. D'abord, il y a les taxes qui sont le maximum. Les taxes maximum sont à 15% sur les taxes sur les sociétés, à condition bien sûr que ces sociétés soient établies dans un des 11 parcs. Des 11 parcs de la zone franche. Parce que la zone franche est une zone franche qui est encore pas complètement ouverte. C'est-à-dire qu'elle sera complètement ouverte. Il y aura une nouvelle phase d'ouverture en 2025 et l'ouverture finale où Hainan sera complètement en zone franche, c'est 2035. Donc en attendant, ils ont créé des parcs industriels. Il y a 11 parcs industriels sur l'île d'Hainan. Et puis, donc c'est pour les sociétés qui sont établies dans ces parcs industriels, on peut donc bénéficier d'un grand nombre d'avantages. Premièrement, c'est la taxe sur les sociétés, qui est à maximum 15%, c'est-à-dire que c'est même moins que Hong Kong, la taxe sur le revenu individuel, l'imposition sur le revenu, qui est pareil, capée à 15% pour tous les talents qui viennent rejoindre, comment dirais-je, la Free Trade Zone. Donc ça, c'est un gros avantage. Il y a beaucoup de sociétés qui se sont établies ici ou qui ont établi des branches ici. Pourquoi? Pour bénéficier de ces avantages. Parce que, par exemple, pour le personnel dans les sociétés, par exemple, dans les sociétés qui font du R&D ou de l'IT, des choses comme ça, des technologies de pointe, le personnel qui est au sommet de ces sociétés, les directeurs de branche, etc., ont des salaires quand même relativement considérables. Donc, ne payer que 15% d'impôts, c'est vraiment intéressant. Alors ça, c'est une chose. Et en ce qui concerne le yachting, il y a une nouvelle loi qui est la Zero Tariff Policy, c'est-à-dire c'est une loi d'importation tax-free, c'est-à-dire qu'on ne paye pas de taxes à l'importation. Alors, elle s'est appliquée sur un grand nombre de produits. Il y a une liste, ce qu'ils appellent la negative list, une liste des produits qu'on peut importer sans payer de taxes. Par exemple, les véhicules, les voitures et les camions qui sont importés à Hainan maintenant n'ont pas besoin de payer de taxes. Et puis, ça s'est appliqué également aux bateaux. Alors, pour les bateaux, il y a eu quand même un boost intéressant. Ça a aidé le marché du yachting. Et voyez-vous, les lois ont commencé à être créées il y a donc 4 ans, en 2018. Mais ça n'a pas bougé pendant les 2 premières années. Mais les 2 secondes années, cette année et l'année dernière, ça a beaucoup bougé quand même. On est passé pour le port de Sanya, on a eu une augmentation du nombre de bateaux de 40%, ce qui est quand même considérable. Et ce n'est qu'un démarrage. Ça va bouger encore. Les pièces de rechange sont dans le zéro tarif. Tout ce qui est utilisé pour les réparations, etc., peut être importé. Alors, évidemment, tout ça, il faut toujours que ce soit fait par des sociétés qui soient autorisées à le faire. C'est-à-dire qu'il faut passer par des transitaires, etc., et pour des sociétés qui sont établies dans la zone franche. Mais pour les sociétés établies dans la zone franche, effectivement, elles peuvent importer des pièces et des matériaux, sans payer de taxes d'importation. La procédure est un petit peu compliquée au départ, mais quand on l'a fait une fois, après, ça devient assez facile. Mais donc, il y a déjà des lois qui ont permis déjà de bien

0: développer l'industrie. Et puis pas que la nôtre, puisque depuis que les nouvelles lois ont été mises en place, il y a plusieurs centaines de sociétés qui sont venues s'établir quand même sur Hainan, ce qui est considérable. Les sociétés qui s'établissent sur celui-ci, c'est donc des sociétés qui font du trading, c'est-à-dire qui importent des produits et qui les distribuent. Par exemple, tout ce qui est produits de luxe ici marche très bien, puisque les gens viennent ici, ils ont le droit d'acheter des produits de luxe, duty free, etc. Et puis, il y a aussi toutes les industries légères. Alors, la recherche et le développement, le design, tout ce qui est haute technologie, IT, la recherche sur l'IT, etc. Tout ce qui utilise l'Internet, le web, en fait, et tout ce qui peut être fait par web. Par exemple, si vous avez une société qui fait du stock trading, vous pouvez très bien établir vos gens ici, dans des bureaux ici, et ils font leur stock trading ici, parce que ça, qu'ils soient ici ou en Afrique ou en Russie, ça change rien, quoi. Du moment qu'ils ont l'Internet, ils peuvent travailler. Donc voilà, ce sont ces industries-là qu'on essaie d'attirer. Et puis évidemment, tout ce qui est industrie touristique, ils essaient de développer l'île touristiquement.
1: Depuis près de 12 ans, les efforts de Kotofa Suikar et son équipe ont été reconnus par le secteur du sport nautique. Depuis 2012, plusieurs compétitions internationales du milieu de yacht ont été organisées à Sanya Serenity Marina. Et le port a été honoré par des distinctions chinoises et internationales, la meilleure marina de Chine, la meilleure marina de l'industrie de yachts asiatiques et entre autres. Parmi toutes ces distinctions, ce qui ravit le plus Kotofa Suikar est sans doute le prix de l'encre d'or platine, considéré comme la distinction la plus prestigieuse de l'industrie de yachts. Maintenant, la marina se prépare à accueillir plus de bateaux venant du monde entier.
0: On a évidemment plus de bateaux que dans le passé. Donc, la marina s'est remplie petit à petit. Il y a encore beaucoup de place à quai. Donc, on a encore de la marge. Et surtout, on s'est préparé. Alors, au niveau des infrastructures, si, on a fait quelques petits changements. C'est-à-dire qu'on s'est préparé à l'arrivée des bateaux de grande taille, c'est-à-dire les super yachts. C'est-à-dire que c'est les bateaux, en fait, c'est les bateaux au-dessus de 30 mètres. On avait relativement peu de places à quai pour des très gros bateaux. Et là, on a donc créé des nouvelles places à quai pour les gros bateaux parce que les bateaux visiteurs, les bateaux étrangers qui viennent en visite, ça, c'était une des nouvelles lois aussi qui a été mise en place. Maintenant, ils peuvent rester à Hainan une période de 3 mois, plus une période de 3 mois, c'est-à-dire au total 6 mois. Et on a déjà eu dans le passé des bateaux qui sont venus comme ça. Avant, la procédure était très complexe. Donc ça a été supprimé, c'est-à-dire qu'il n'y a plus de garantie bancaire. Donc maintenant, on accueille vraiment à bras ouverts les grands bateaux. Et ça, c'est très, très bon pour l'industrie du nautique parce que c'est une très, très bonne source de revenus. Et donc, on a fait les modifications nécessaires dans la marina pour pouvoir accueillir ces grands bateaux.
1: À la différence d'autres destinations touristiques, la pandémie de COVID-19 a eu un impact limité et temporaire sur le secteur touristique dans l'ensemble de Hainan. En revanche, avec un contrôle efficace contre l'épidémie et le paysage littoral pittoresque, Hainan demeure un lieu idéal pour les personnes basées en Chine et qui veulent partir en voyage au temps de la COVID-19. En tant qu'expert dans l'industrie de yacht et directeur d'une marina à Sanya, Kotofa Suikar se réjouit des bonnes notes du tourisme remporté sur l'île insulaire du sud de la Chine.
0: Oui, bon, alors effectivement, le Covid a eu des impacts pour tout le monde, nous y compris. On n'est évidemment pas passé à côté, mais en fait, il y a eu du positif, du négatif et du positif. C'est-à-dire qu'on a eu deux vagues importantes. La première, ça a été en 2020, juste dans le Nouvel An chinois, où là, il y a eu la première vague de Covid. Et donc, on a été obligé de fermer les ports et les bateaux ont été interdits de sortie pendant plus de 2 mois. Et puis, on a eu de nouveau une nouvelle vague, là, juste cette année, des cas importés de Chine continentale. Donc, on a été fermé encore une fois pendant un peu plus d'un mois. Mais, ceci dit, la grosse différence, c'est que, en fait, en étant à Sanya, on a très vite contrôlé l'épidémie, c'est-à-dire que cette année, en mars-avril, quand on a eu la deuxième vague, on n'a eu qu'une centaine de cas sur Sanya, donc sur Hainan, donc c'est très peu. Donc tout ça a été sous contrôle et les

0: affaires ont repris tout de suite après. Donc, évidemment, au début, il y a eu un gros impact pour les hôtels qui se sont vidés et qui ont pris un petit peu de temps pour se remettre, se réemplir. Mais dans l'ensemble, le Covid, d'une certaine manière, a eu un impact positif parce que ce qui s'est passé, c'est que les gens qui vivent en Chine, qu'ils soient chinois ou étrangers, hein, les gens qui vivent dans les grandes villes chinoises, ils peuvent plus aller à l'étranger, donc ils sont tous venus à Sanya. On a eu le tourisme a repris de plus belle dès que le Covid a été sous contrôle et que les restrictions ont été levées. Donc après les comment dirais-je les périodes de restrictions, on a vu tout à coup le tourisme exploser de nouveau et puis le marché du bateau et le marché du charter surtout redémarrer à plein. C'est-à-dire que ça a marché très fort et je veux dire que tout le monde dans le milieu du tourisme ici est très content parce que finalement, à part deux périodes, donc une période de 2, 3 mois qui a été un petit peu difficile, où on était vraiment à zéro, et puis cette autre période, la deuxième vague ici en mars-avril, où effectivement on a été bloqué pendant entre 1 et 2 mois, le reste du temps, on a été plein tout le temps, alors que normalement, Sanya, c'est plein l'hiver, mais que l'été, c'est quand même relativement vide. Donc finalement, l'impact pour nous, très faible, en fin de compte.
1: Toutefois, Suikar a remarqué l'émergence d'une nouvelle clientèle composée principalement de jeunes nés après des années 1980. Selon lui, cette jeune génération donne une impulsion et des opportunités au secteur des sports nautiques à Rennes.
0: Au niveau de Sanya, Sanya est quand même le hub du yachting, c'est-à-dire que c'est là où il y a le plus de bateaux de plaisance. Donc la plaisance, ça démarre avec Sanya, et puis après ça se répand sur d'autres villes. Alors il y a plusieurs villes qui sont en train de se développer. Pour l'instant, on a surtout, je dirais, Haikou et Sanya. C'est les deux principales villes. C'est là où sont pratiquement tous les bateaux. Et à côté de Sanya, c'est-à-dire qu'il y a d'autres ports qui font pas vraiment partie de Sanya, qui sont à côté. Mais comme par exemple à Shinsui Bay. Donc il y a plusieurs développements. Il va y avoir beaucoup plus de développements, mais je pense que Sanya est un petit peu la zone pilote pour ce qui est yachting. Donc tous les gens, tous les investisseurs potentiels, etc., sont en train d'attendre de voir ce qui se passe avec le développement ici à Sanya. Et comme je le disais tout à l'heure, en 2 ans, le nombre de bateaux a augmenté de 40%. Donc c'est quand même considérable. Et je pense que les autres villes vont suivre. Il y a aussi un changement de clientèle, c'est-à-dire que il y a 10 ans, au début du yachting, le yachting a démarré en Chine il y a 20 ans, mais le démarrage a été très très lent. Il n'y avait que quelques bateaux et ça a commencé vraiment à se développer il y a une bonne dizaine d'années. Donc au début, il y a une dizaine d'années, les acheteurs de bateaux n'étaient pas du tout les mêmes qu'aujourd'hui. C'est-à-dire que les acheteurs de bateaux à l'époque étaient des riches patrons d'entreprise qui voulaient utiliser le bateau comme un outil social pour sortir leurs clients, pour faire du pillard, etc., etc. Maintenant, ça a complètement changé. C'est-à-dire que les gens, maintenant, les clients, beaucoup de clients, sont des gens qui sont jeunes. Alors, ceux-là ne vont pas acheter des gros bateaux parce qu'ils n'ont quand même encore pas la puissance financière pour se payer un bateau qui coûte des fortunes, pour se payer un bateau de 40 mètres ou 50 mètres. Donc, ces gens-là achètent, ou même de 30 mètres. Donc, ces gens-là ach vont acheter des petits bateaux. Alors, c'est une nouvelle vague. C'est-à-dire que on a eu un énorme développement par exemple, de ce qui est sportif, des sports nautiques. Le wakeboarding, par exemple, qui est le fait de surfer derrière un bateau sur une vague d'étrave qui est créée par le bateau, ça s'est développé énormément en 2 ans. Ça s'est développé, mais à 1000%. C'est-à-dire que il y a 3 ans, on avait deux bateaux à Sanya qui faisaient ce genre d'activité, et maintenant, on en a plus d'une centaine en 2 ans. Donc, ça, c'est une nouvelle clientèle. C'est une clientèle de jeunes qui veulent s'amuser, qui savent s'amuser. Les anciens clients, c'était des gens qui avaient 50 ans, 60 ans, qui n'étaient pas du tout sportifs, etc. Maintenant, la nouvelle clientèle, c'est des jeunes qui sont sportifs. Ce sont très souvent des jeunes entrepreneurs ou des jeunes cadres. Ils sont donc, c'est ce qu'on appelle les post-80, c'est les gens qui sont nés dans les années après les années juste après les années 80, donc dans les années 80. Et ces gens-là, maintenant, ont quand même 40 ans. Pour les premiers, si vous êtes né en 80, vous avez 42 ans déjà. Donc, ces gens-là sont des entrepreneurs qui ont des sociétés, qui ont des activités, qui ont de l'argent et qui sont prêts à dépenser de l'argent pour des activités qu'ils aiment, qu'ils apprécient. Donc, ça, c'est la nouvelle clientèle. Ça, c'est vraiment la nouvelle clientèle. Donc, ces gens-là achètent des bateaux, soit des petits bateaux sportifs, soit des bateaux de taille moyenne, soit des voiliers pour faire de la régate, etc., etc. Donc, ça, c'est en plein développement. C'est le nouveau marché.

0: La même chose ici, par exemple, on a eu plusieurs grandes courses à la voile qui sont arrêtées à Sanya. Donc ça crée de l'événementiel et ça crée de l'intérêt chez les gens parce qu'ils voient ça, ils découvrent la voile, etc. Et puis, et on a même, par exemple, maintenant, on a un Chinois, vous avez certainement vu ça dans les nouvelles, qui participe au Vendée Globe. C'est quand même extraordinaire. Alors ça popularise le sport. Ça popularise les bateaux et le sport nautique. Et puis, ce qui s'est beaucoup développé à Sanya, évidemment, c'est le charter. C'est-à-dire, mais là, c'est pas du charter tel qu'on voit chez nous en Europe. En Europe, les gens font du charter, ils louent un bateau, ils vont se promener pendant une semaine, etc. Ici, pas du tout. C'est du charter à la journée, ce qu'on appelle du day charter. C'est-à-dire qu'ils viennent, ils arrivent, ils sont touristes, ils viennent visiter Sanya, et puis ils vont passer une demi-journée en mer sur un bateau. En fait, ils font pas grand-chose. Ils sortent le matin, ils vont au mouillage à l'extérieur, ils s'amusent, ils ont tous les jouets à la mode, c'est-à-dire tous les comment dirais-je les jeux gonflables qu'on peut utiliser en mer, le parachute ascensionnel, le flyboard qui est très populaire maintenant, et puis le jet ski. Alors ça leur plaît beaucoup. Donc tout ça, c'est un ensemble qui convient parfaitement bien aux jeunes. Et donc les gens vont passer quelques heures sur un bateau comme ça pour découvrir la mer, pour s'amuser. Et puis s'ils sont vraiment intéressés, après eux, ils achètent un bateau et puis ils peuvent faire ce qu'ils veulent avec. Alors la consommation, elle se fait évidemment. Quand on parle de consommation, ils pensent tout de suite, très vite, au duty free, c'est-à-dire que c'est pour ça qu'ils ont mis en place beaucoup plus. Avant, il y avait un duty free seulement sur Sanya. Maintenant, il y en a plein partout. Donc, c'est surtout du duty free. Les gens viennent acheter ici, ils achètent un duty free et ils peuvent ramener ce qu'ils ont acheté, leurs achats, ils peuvent les ramener en Chine sans payer de taxes. Donc, ils les achètent moins cher qu'en Chine continentale. Donc, ça, c'est intéressant. C'est effectivement un mode de consommation. Mais il y a d'autres modes de consommation qui sont en préparation. Il y a des projets complètement fous d'ailleurs. Là, par exemple, sur Sanya, il y a un projet pour fabriquer une île flottante qui sera effectivement un centre de consommation où il y aura plein d'activités, où les gens vont pouvoir dépenser de l'argent et s'amuser. Et vous savez, les choses en Chine se font très très vite. C'est-à-dire que s'il y a un besoin, si l'on crée un, ils n'ont pas besoin de préparer ça 10 ans à l'avance. C'est une perte de temps, une perte d'argent, ça sert à rien. Donc, mais dès qu'il y a la demande, ils peuvent réagir très très vite. Ils sont très adaptables. Donc, c'est-à-dire qu'ils voient qu'il y a une demande. En quelques mois, on peut avoir quelque chose qui se met en place. Là, par exemple, maintenant, il y a un nouveau port qui est en train de se mettre en place avec un centre de yachting absolument extraordinaire, qui est juste à côté de chez moi, donc à l'entrée du port de Sanya. Ça s'appelle la Nanpianghai. C'est un nouveau complexe. À terre, c'est un complexe énorme qui se met en place. Il est en construction à l'heure actuelle et il devrait être fini à la fin de l'année, là. Et c'est un projet du CBD, du Central Business District. Et il va y avoir un port de, je crois, 256 places ou quelque chose comme ça. Donc, il y a des nouvelles structures qui se mettent en place. Et puis, eh bien, dans ce complexe, il va y avoir un petit musée. Du nautisme, il va y avoir plein de sociétés de services, il va y avoir aussi plein de distributeurs de bateaux qui vont s'établir là-bas. Donc il y a déjà, je ne sais pas, une trentaine de sociétés qui ont déjà signé des accords pour pouvoir s'installer dès que les facilités seront terminées à la fin de l'année, donc au début de l'année prochaine.
1: Voilà, c'était un reportage accordé par Goto Fosficar, un expert dans l'industrie de yacht basé à Sanya. On prend à présent une pause musicale et on se retrouve juste après pour la deuxième partie de notre émission, pendant laquelle vous suivrez le court chinois.

0: Merci de nous rejoindre dans Classe Echo. Maintenant, c'est le moment de suivre notre rubrique Le chinois au quotidien. C'est parti!
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2: Salut à tous et bienvenue pour un nouveau cours de chinois, je suis Xiao Tai.
1: Salut tout le monde, moi c'est Thomas. Et dans la leçon précédente, nous avons appris certaines expressions pour acheter des livres dans certaines librairies.
2: Tout à fait. Avant de commencer le cours d'aujourd'hui, qui aura pour thème l'orientation, révisons un peu.
1: Ouais, c'est nécessaire pour bien apprendre. C'est parti, Tai. Comment dit-on où se trouve une grande librairie ?
2: 哪儿有大的书店?
1: 哪儿有大的书店? On va décomposer la phrase.
2: 哪儿? Où?
1: Où? 哪儿?
2: 有, avoir.
1: 有.
2: 书店, librairie.
1: 书店.
2: 哪儿有大的书店?
1: Où se trouve une grande librairie? La phrase suivante, je veux acheter un dictionnaire.
2: 我要买本字典.
1: 我要买本字典.
2: 我, je.
1: 我.
2: 要, je veux.
1: 要.
2: 买, acheter.
1: 买.
2: 字典, dictionnaire.
1: 字典.
2: 我要买本字典.
1: Je veux acheter un dictionnaire. Et la phrase suivante, je voudrais acheter un guide de Beijing.
2: 我想买本北京导游手册. 我想买本, je veux acheter un livre, un bouquin. Beijing, bien sûr, c'est la ville de Beijing. 导游手册, guide. 我想买本北京导游手册.
1: Je voudrais acheter un guide de Beijing. Et la phrase suivante, puis-je vous demander à quel étage se trouvent les romans anglais ?
2: 请问英文小说在几层卖?
1: 请问, qui veut dire s'il vous plaît, c'est une formule de politesse.
2: 英文小说, les romans en anglais, 在几层?
1: 在几层?
2: À quel étage? 卖, vendre.
1: Et c'est toute cette

0: Cette phrase qui veut dire, puis-je vous demander à quel étage se trouvent les romans en anglais? Voilà, on s'écoute les dialogues en complet.
1: 哪儿有大的书店？我要买本字典。我想买本北京导游手册。请问英文小说在几层卖？ 哪儿有大的书店？我要买本字典。我想买本北京导游手册。请问英文小说在几层卖？
2: Voilà, c'était la révision. Maintenant, on va aborder les principaux points du cours d'aujourd'hui.
1: 请问地铁站 在哪里? 离这里远吗? 我应该坐什么车去? 您得去马路对面坐车。
3: 请问地铁站在哪里? 离这里远吗? 我应该坐什么车去? 您得去 马路对面坐车。请问地铁站在哪里?
0: Où se trouve la station de métro, s'il vous plaît?
2: 离这儿多远呢?
0: Elle est loin d'ici.
2: 我应该坐什么车去?
0: Quel est l'autobus que je pourrais prendre?
2: 您得去马路对面坐车。Vous
0: devez le prendre en face de l'avenue. Alors Tai, aujourd'hui, tu vas m'aider à m'exprimer et à demander les directions en chinois.
2: Pas de problème, c'est parti.
0: Voilà, Beijing est une très grande ville. Il y a une avenue très connue, c'est l'avenue de Chang'an. Elle relie l'ouest et l'est de la ville. Alors, comment dit-on en chinois est?
2: Dong.
0: Dong. Et l'ouest, comment dit-on ça?
2: Si.
0: Si. Maintenant, le sud.
2: Nan.
0: Nan. Et le nord?
2: Bei.
0: Bei.
2: Bon, maintenant, on a appris les quatre directions en chinois. On va le dire ensemble. Dong Nan Si Bei.
0: Dong Nan Si Bei. Alors, peux-tu m'apprendre à me dire en chinois, Tai, s'il vous plaît, où se trouve la station de métro?
2: 请问地铁站在哪里? 请问 veut dire s'il vous plaît, c'est pour poser une question.
0: 请问
2: 地铁
0: 地铁
2: métro 站 station
0: 站
2: 地铁站 c'est-à-dire station de métro. 请问 地铁站在哪里? Ce qui signifie...
0: S'il vous plaît, où se trouve la station de métro?
3: 请问地铁站在哪里?
4: 一直往前走,在前边的路口往左拐。
2: Bon, dans le dialogue tout à l'heure, on a entendu une personne demander son chemin. Il a demandé où se trouve la station de métro. Il a dit, 请问地铁站在哪里? Et c'est quoi la réponse, Thomas?
0: Je crois qu'il a répondu « c'est tout droit, puis à gauche ».
2: Oui, effectivement, il a dit « 一直往前走, 在前边的路口, 往左拐 ». Voilà, on va repasser encore une fois le dialogue.
3: 请问地铁站在哪里?
4: 一直往前走, 在前边的路口, 往左拐 ».
0: Voilà, alors maintenant qu'on a écouté ce dialogue, comment demander en chinois « est-ce que c'est loin d'ici ?»
3: 离这儿多远呢?
4: 不太远。 大概走五分钟就到了.
2: 离这多远呢? 离 veut dire la distance.
0: 离
2: 这儿, ici.
0: 这儿.
2: Voilà, 离这儿多远呢? C'est pour demander une distance.
3: 离这儿多远呢?
4: 不太远, 大概走五分钟就到了.
2: Voilà, on a écouté le deuxième dialogue. Dans ce dialogue, la première personne demande la distance entre point A et point B. Et l'autre lui répond...
0: Pas trop, 5 minutes à pied, je pense qu'il lui répond cela. Comment dit-on ça en chinois?
3: 离这儿多远呢?
4: 不太远, 大概走五分钟就到了.
0: Et encore une phrase utile, quand je veux me déplacer dans la capitale chinoise, quel autobus dois-je prendre pour y aller? Comment dire ça en chinois?
2: 我应该坐什么车去?
0: Et on va décomposer la phrase.
2: 我 应该 devoir.
0: 应该
2: 坐 littéralement, s'asseoir, mais dans ce cas, ça veut dire prendre un autobus. 什么, quel?
0: 什么?
2: 车.
0: 车.
2: 去, aller.
0: 去.
3: 我应该坐什么车去?
4: 您得去马路对面坐车。
3: 哦，我明白了，谢谢。
2: On a entendu le troisième dialogue. Et pour la question, 我应该坐什么车去 ？Quel autobus dois-je prendre pour y aller？
0: Et la réponse était, vous pouvez prendre l'autobus en face de l'avenue.
2: 您得去马路对面坐车。
0: Et la réponse de la première personne, j'ai compris, merci.
2: 我明白了，谢谢。
0: Voilà, il y a une dame qui m'a dit « Vous devez prendre l'autobus en face de l'avenue. » Est-ce que tu peux me répéter cette phrase en chinois, Tai ?
2: Oui, 您得去马路对面坐车。
0: Ok, on va décomposer la phrase.
2: 您
0: Nin, day, qui veut dire ?
2: Devoir, vous devez.
0: Ok, tu.
2: Aller.
0: Ok, maintenant le mot avenue.
2: 马路
0: D'accord.
2: 对面 veut dire en face.
0: Voilà, et la phrase en entier.
3: 我应该坐什么车去？
4: 您得去马路对面坐车。
3: 哦，我明白了，谢谢。
2: Maintenant, on va passer les trois dialogues en entier.
1: 请问地铁站在哪里？离这里远吗？我应该坐什么车去？您得去马路对面坐车。
3: 请问地铁站在哪里？离这里远吗？我应该坐什么车去？您得去马路对面坐车。
0: Voilà tous les dialogues pour aujourd'hui. On se détend un peu en découvrant une nouvelle facette de la culture chinoise. Je crois qu'il va s'agir aujourd'hui de salutations, Tai.
2: Oui, la façon de saluer entre les Chinois n'a pas de grande différence avec celle entre les Occidentaux. Par exemple, lorsqu'on se croise, on dit « ni hao », bonjour. Lorsqu'on se quitte, on dit « au revoir », zai jian. Mais lorsqu'on rencontre un ami ou un membre de sa famille, on le salue d'après la situation dans laquelle on se trouve.
0: Voilà, c'est là-dessus que s'achève notre cours de chinois. Comme d'habitude, on se quitte avec un petit test. Alors, comment dit-on en chinois « S'il vous plaît, où est la station de métro ?»
2: Si vous avez la réponse, envoyez-nous par email sur notre boîte en ligne crifra.com.cn. Et pour plus d'infos, vous pouvez consulter notre site internet french.cri.cn. Au revoir.
0: Allez, au revoir, à la prochaine.
5: Voilà, c'est la fin de cette émission. Merci de l'avoir suivi. On se retrouve dans une nouvelle émission de Classe Echo. Au revoir et salut!

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0: Bonjour à tous, bienvenue à l'écho de cette nouvelle édition du journal. À mesure que l'économie numérique s'accélère, l'intelligence artificielle IA devient un nouveau moteur de croissance pour la coopération économique et commerciale entre la Chine et l'Afrique, portée par l'expansion de ses applications concrètes, selon un nouveau rapport. Intitulé « Coopération économique et commerciale Chine-Afrique, progrès et perspectives 2026 », ce rapport a été dévoilé lors de la 5e exposition mondiale du commerce numérique. Selon le rapport, l'application de l'IA passe d'une option d'avenir à un véritable programme dans la coopération sino-africaine. Cette évolution se caractérise par une forte orientation vers des scénarios d'application concrets. La coopération s'est élargie à des domaines tels que la prévention des catastrophes, les soins de santé, l'agriculture intelligente et la gouvernance urbaine. Il faudra de plus en plus disposer d'une infrastructure numérique permettant aux entreprises africaines d'être compétitives dans une économie mondiale en mutation rapide. Déclare Klaus Dieter Kampfer, directeur général d'APSA Chine, ajoutant que le commerce numérique a le potentiel de réduire les barrières à l'entrée, de connecter les entreprises à de nouveaux marchés et de permettre aux entrepreneurs de participer au commerce mondial, quelle que soit leur situation géographique. Le marché chinois de la consommation est entré dans une nouvelle phase dans laquelle les biens et les services revêtent tous les deux une importance capitale, les ventes au détail des services ayant progressé près de 5 fois plus vite que celles des biens durant les 8 premiers mois de cette année. Ce changement structurel a été mis en évidence par un nouvel indicateur officiel pour le deuxième plus grand marché de consommation mondiale. Les ventes au détail totales de biens et de services de consommation ont augmenté de 2,5% en base annuelle entre janvier et août. Les ventes au détail des services ayant augmenté de 4,9% et celles de biens de 1%, ont indiqué des responsables et des experts lors de la table ronde économique de la Chine. En juin dernier, le Bureau d'État des statistiques a publié pour la première fois l'indicateur « Vente au détail total du commerce des biens et des services de consommation », une initiative qui, selon les analystes, reflète mieux la situation globale de la consommation, les services devenant un moteur de plus en plus important de la demande intérieure. À mesure que le revenu par habitant augmente, c'est une loi économique objective que la consommation de services progresse plus rapidement que celle de biens, a déclaré l'Indien vice-président de l'Académie chinoise du commerce international et de la coopération économique rattaché au ministère du commerce. Cette transition se reflète dans l'évolution du comportement des consommateurs. Zhang Weihua, directeur adjoint du département provincial de la culture et du tourisme du Shandong, a expliqué que les consommateurs passent de l'achat de biens à l'achat de la sérénité et de la consommation fonctionnelle à la consommation expérientielle, à la recherche d'expériences immersives, interactives et émotionnellement enrichissantes. Sur le plan politique, la Chine a orienté la demande vers des produits écologiques et intelligents grâce à des programmes de reprise pour les automobiles et les appareils électroménagers. Selon M. Lin, le ratio de levier des fonds de subvention est passé de 1 pour 7,8 en 2025 à 1 pour 10,3 cette année. Deuxième marché de consommation au monde, la Chine vise une croissance relativement rapide de sa consommation totale de biens et de services. Ainsi, les ventes au détail totales du commerce des biens de consommation devraient atteindre environ 60 000 milliards de yuan, quelque 1 300 milliards de dollars d'ici 2030. Par ailleurs, le pays entend également développer des marchés d'une valeur 10 000 milliards de yuan dans les domaines de la consommation verte, intelligente et liée à la santé. La Chine ambitionne également d'attirer 190 millions de touristes étrangers par an d'ici 2030 par des dépenses touristiques annuelles estimées à plus de 150 milliards de dollars selon un nouveau plan quinquennal de développement du tourisme dévoilé en juillet dernier. Ce document illustre les efforts accrus de la Chine pour séduire les voyageurs internationaux afin de dynamiser la consommation. Voilà, c'est la fin du journal d'aujourd'hui. Merci de votre fidélité. À la prochaine.
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0: Bienvenue à Cogito. Ce 21 septembre marque le cinquième anniversaire du lancement de l'Initiative pour le développement mondial, IDM. En l'espace de 5 ans, cette initiative est passée du stade de concept à celui d'une mise en œuvre à grande échelle, apportant un soutien solide aux pays du Sud global pour renforcer leur capacité de développement autonome et insuffler une dynamique importante à la réalisation du programme de développement durable à l'horizon 2030. Au cours de ces 5 dernières années, la mise en œuvre de l'IDM a porté des fruits concrets. Sur le plan conceptuel, elle est passée d'une proposition chinoise à un consensus international, tandis que le concept de développement centré sur le peuple s'est davantage ancré dans les esprits. Sur le terrain, l'approche axée sur l'action continue de produire des résultats. Plus de 23 milliards de dollars ont été mobilisés et plus de 2000 projets de coopération ont été lancés. Dans le cadre du Fonds pour le développement mondial et la coopération Sud-Sud, des projets ont été menés dans plus de 70 pays au bénéfice de plus de 40 millions de personnes. Sur le plan institutionnel, les mécanismes de coopération dans les différents domaines de l'initiative ne cessent également de se renforcer, apportant un soutien important à la coopération internationale en matière de développement et à la réalisation des objectifs de développement durable des Nations Unies. La Chine a déjà mis en œuvre avec diverses parties plus de 2000 projets de coopération ayant bénéficié aux populations de plus de 120 pays. Elle a renforcé le Fonds pour le développement mondial et la coopération Sud-Sud, dont le capital a été porté à 4 milliards de dollars. En collaboration avec plus de 20 organisations internationales, elle a également mis en œuvre plus de 200 projets dans plus de 70 pays au bénéfice de plus de 40 millions de personnes. La Chine a par ailleurs créé une réserve financière pour le développement mondial et, en collaboration avec des institutions financières chinoises et étrangères, mis en place un fonds spécial de 14 milliards de dollars dédié à l'initiative pour le développement mondial. Ce mécanisme vise à attirer la participation de différents acteurs gouvernementaux et de la société civile et à élargir les canaux de financement et de pilotage des projets de l'initiative. Au Laos, dans plusieurs provinces, la Chine, en collaboration avec le Fonds des Nations Unies pour l'enfance, a lancé un programme consacré à la nutrition infantile. Celui-ci a permis de former plus de 1 900 agents de terrain laotiens. Le programme a contribué à sauver la vie de plusieurs milliers d'enfants souffrant d'émaciation sévère. La Chine a également mis en place une banque de projets de l'Initiative pour le développement mondial, permettant de mobiliser au total plus de 23 milliards de dollars pour mener à bien des projets de coopération. Celui-ci vont de grands projets emblématiques tels que le Centre afghan de prévention et de contrôle des maladies, à des projets petits et beaux directement liés au bien-être des populations, comme le programme Junchao ou les ateliers Luban. Dans le même temps, plus de 10 000 programmes de renforcement des capacités ont été organisés à l'intention des pays en développement, permettant de former plus de 200 000 professionnels dans différents domaines. Ces actions contribuent à renforcer les capacités des pays concernés en matière de développement autonome et durable. Inauguré en 2021, l'atelier Lupin en Éthiopie a été désigné par l'Union africaine comme un centre de formation de talents hautement qualifiés pour l'ensemble du continent. De l'électromécanique à la robotique industrielle, de nombreux jeunes africains y acquièrent des compétences adaptées aux besoins de l'industrie moderne. Ces diplômés sont aujourd'hui présents dans plusieurs pays africains. La Chine a également encouragé la création du Centre d'excellence Chine-Afrique ONUDI, ouvrant une nouvelle voie à la coopération tripartite en matière de développement.
3: Cette plateforme favorise notamment le lancement des projets dans les domaines de l'industrialisation, de la modernisation agricole et de la formation des talents dans plusieurs pays africains.
0: D'autres plateformes innovantes ont également vu le jour, telles que la base de formation en innovation du Centre de promotion du développement mondial,
3: la communauté des jeunes leaders du développement mondial et le Centre mondial de renforcement des capacités des femmes.
0: Elles contribuent à élargir les domaines et les formes de coopération et à favoriser le développement conjoint avec les différentes parties concernées. La réduction de la pauvreté constitue le premier des 8 domaines prioritaires de coopération de l'ITM. L'Ouzbékistan a ainsi mené des projets pilotes à l'échelle nationale afin de s'inspirer de l'expérience chinoise en matière de réduction de la pauvreté, tandis que le Zimbabwe a mis en place son 12e village modèle de coopération agricole sino-zimbabwéenne. Autant d'exemples de la coopération internationale en matière de réduction de la pauvreté promue dans le cadre de l'initiative. En mai dernier, la Chine a lancé conjointement avec 53 pays et 9 institutions internationales le Partenariat mondial pour la réduction de la pauvreté et le développement. Cette nouvelle plateforme offre aux différents pays un espace supplémentaire pour partager leurs expériences en matière de lutte contre la pauvreté et renforcer leur coopération. Au cours des 5 prochaines années, la Chine prévoit de mettre en œuvre 2000 nouveaux projets petits et beaux en faveur du bien-être des populations dans les pays en développement. Elle mènera également davantage de projets de coopération sanitaire avec les pays concernés et l'Organisation mondiale de la santé. Autour des 8 domaines prioritaires de coopération de l'ITM, elle mettra en place davantage de programmes de formation des ressources humaines afin d'aider les pays en développement à renforcer leur capacité de développement autonome et leur résilience. La Chine n'est donc pas seulement l'initiatrice de l'ITM. Elle entend également continuer à jouer un rôle dans la coopération mondiale en matière de développement, dans un contexte où la réalisation des objectifs de développement

durable accuse du retard les résultats enregistrés au cours des 5 dernières années et les nouvelles initiatives annoncées pour la période à venir illustrent la place croissante accordée à la coopération internationale en faveur d'un développement plus inclusif et durable.

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7: Bonjour à toutes et à tous. C'est l'heure de notre émission On connaît la chanson. Aujourd'hui, je vous propose d'écouter certaines chansons tirées des derniers opus chinois. On commence tout de suite par une chanson de Da Zhangwei, One Eyes.

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1: Après une chanson de Da Zhangwei, je vous propose d'écouter une autre mélodie un peu mélancolique, intitulée Autumn in Melbourne. Ce morceau exprime un sentiment de séparation et de solitude. Dès sa sortie, il a tout de suite gagné les faveurs du public.

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1: Et vous suivez votre émission musicale, vous connaissez la chanson. Les dessins de ce jour vous permettent d'écouter quelques titres tirés des derniers opus chinois. Nous allons changer de style pour poursuivre ce rendez-vous musical avec deux chansons folkloriques chinoises, La lumière et les larmes millénaires.

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L'émission Vancouver la chanson vous propose aujourd'hui quelques chansons des derniers opus chinois. Les deux prochains morceaux signés par Huang Jingmei parlent du chagrin d'amour. Nous sommes tous en effondrement dans la nuit et le souvenir.

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1: Vous êtes sur RCI, collé à notre rendez-vous musical « Vous connaissez la chanson ». Les deux prochains morceaux sont des extraits d'une série télé chinoise, « Letter and the Princess »,« Falling You » et « Le Feu ».

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0: Vous écoutez Vungona la chanson, notre émission d'aujourd'hui consacrée à certaines mélodies tirées des derniers opus chinois arrive à son terme. Tout de suite, je vous invite à écouter la dernière chanson du jour, Keep Me Alive, interprétée par Lu Han.
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1: Merci d'avoir répondu à ce rendez-vous musical. Je vous souhaite une très bonne écoute sur Radio Chine Internationale. À très bientôt.

0: Bonjour à tous, bienvenue à l'écho de cette nouvelle édition du journal. La Chine accélérera ses efforts pour identifier et favoriser des petites et moyennes entreprises PME prometteuses en passant d'une démarche consistant à attendre que les entreprises sollicitent une aide à une approche visant à rechercher de manière proactive celles présentant un fort potentiel de croissance, a déclaré le ministère de l'Industrie et des Technologies de l'Information. Le ministère améliorera les mécanismes pour encourager les PME qui utilisent des technologies spécialisées et de pointe pour fabriquer des produits innovateurs et uniques tout en renforçant l'identification de nouvelles entreprises prometteuses, en particulier celles se concentrant sur l'innovation technologique et le développement des produits. Le ministère a pris cet engagement lors d'une table ronde avec des PME au cours de laquelle les participants ont discuté de mesures visant à améliorer le mécanisme d'identification proactive et à offrir davantage de services ciblés aux entreprises. D'après un responsable du ministère, la Chine continuera à améliorer son cadre juridique et politique, ses programmes de développement des entreprises et ses services de soutien aux entreprises afin de promouvoir le développement de haute qualité des PME. Les entreprises sont également encouragées à poursuivre un développement spécialisé et innovant, à accroître leurs investissements en recherche et développement et à rechercher des percées dans les technologies clés et fondamentales. Le responsable du ministère a appelé les PME à se concentrer sur le métier de base, à améliorer le produit et le processus de production, à renforcer le service tout en s'attaquant aux goulots d'étranglement et aux maillons faibles des chaînes industrielles et d'approvisionnement afin d'accroître la résilience et la sécurité. La transformation intelligente du secteur minier chinois s'accélère. Comme en témoigne le salon et conférence du secteur minier de Chine 2026, où un robot d'inspection 4 UBED conçu pour les environnements souterrains dangereux a attiré l'attention. Fin 2025, la Chine comptait 1066 mines de charbon intelligentes, dont la capacité de production cumulée représentait plus de 65% de la capacité charbonnière totale du pays, selon l'Association nationale du charbon de Chine. Plus de 4000 camions miniers autonomes étaient en service dans les mines à ciel ouvert et l'intelligence artificielle est de plus en plus utilisée dans la production, la gestion de la sécurité et la maintenance des équipements. En 2024, 7 départements gouvernementaux ont publié une ligne directrice fixant l'objectif d'établir, d'ici 2030, un système complet de technologies, d'équipements et de gestion pour les mines intelligentes. Les entreprises allemandes intensifient leurs investissements et développement leur production en Chine, tirant parti du marché en pleine croissance du pays et des opportunités émergentes. Le groupe Weiss, un champion caché allemand spécialisé dans les solutions mécaniques, mécatroniques et numériques, a ouvert son premier site de production en Chine à Qingdao, dans la province orientale du Shandong, avec un investissement de 10 millions de dollars. Ce projet servira de siège social du groupe en Chine pour la production, la recherche et développement, ainsi que le commerce. Une fois opérationnel, sa première phase devrait générer un chiffre d'affaires annuel d'environ 60 millions de yuan, environ 8,89 millions de dollars, et des importations et exportations annuelles d'environ 35 millions de yuan. Le projet de Qingdao s'inscrit dans une tendance croissante qui voit les entreprises allemandes renforcer leur présence en Chine, leurs investissements s'étendant de plus en plus allant de la production à la recherche et développement et aux chaînes d'approvisionnement localisées. Le groupe ZF, équipementier automobile allemand figurant au classement Fortune Global 500, a livré en avril son système avancé d'aide à la conduite à des clients chinois, marquant ainsi une nouvelle étape dans sa stratégie en Chine pour la Chine. Voilà, c'est la fin du journal d'aujourd'hui. Merci de votre fidélité. À la prochaine.
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0: Bienvenue à Cogito. Ces derniers temps, certaines économies occidentales, soucieuses de préserver la compétitivité de leurs industries et de leur part de marché, ont politisé les questions économiques et commerciales en propageant des rhétoriques erronées telles que la surcapacité de production chinoise ou le choc chinois 2.0 et en utilisant ces arguments comme prétexte pour adopter diverses mesures protectionnistes. La Chine, quant à elle, tire parti des atouts de son marché, du développement de ses industries et des progrès scientifiques et technologiques pour offrir au reste du monde davantage de dividendes du marché, du développement et de l'innovation, créant ainsi continuellement les opportunités chinoises 2.0. Quand on parle surcapacité, aucun consensus mondial n'existe à ce sujet. On s'appuie généralement sur le taux d'utilisation des capacités de production, mais il convient de tenir compte des spécificités de chaque pays. Selon des instituts de recherche, ce taux se situe en moyenne entre 75% et 80% pour les économies développées ou à forte croissance, et entre 50% et 64% pour les pays moins développés. En 2025, le taux d'utilisation des capacités de grandes entreprises industrielles chinoises s'est élevé à 74,4%, une valeur située dans une fourchette raisonnable. Toutefois, pour des motifs géopolitiques et protectionnistes, certaines économies adoptent une définition simpliste, mécanique et trop générale de la surcapacité, cherchant ainsi à freiner le développement de la Chine et à faire obstacle à une coopération économique et commerciale internationale normale. Prenons l'exemple de l'argument erroné selon lequel les subventions industrielles chinoises entraîneraient une surcapacité. Les rapports de la CNUCED montrent que ces cinq dernières années, les politiques de soutien à l'industrie se sont multipliées dans le monde, subventions à la recherche et au développement, avantages fiscaux, prêts à faible taux d'intérêt sont des pratiques internationales courantes pour encourager les industries émergentes. La Chine, quant à elle, a toujours strictement respecté les règles de l'OMC et s'est engagée à mettre en place un système de subventions conforme aux pratiques internationales, en perfectionnant sans cesse ses politiques en matière de conformité, de rigueur scientifique et de transparence. Par ailleurs, ces subventions s'appliquent de manière égale à tous les acteurs du marché. Dans le cadre de programmes de renouvellement des biens de consommation, la Chine veille à l'égalité de traitement entre entreprises nationales et étrangères, ce qui permet aux sociétés à capitaux étrangers de participer activement et d'en bénéficier au même titre que les autres. Plus important encore, les avancées technologiques et la position de leader dont jouissent de nombreux secteurs en Chine sont le fruit d'un long processus de recherche et développement nécessitant des investissements considérables et non le simple résultat de subventions gouvernementales. Autre exemple, certains pays occidentaux, notamment les États-Unis, assimilent l'important excédent commercial de la Chine en biens à une

leur capacité de production. Cet argument ne tient pas la route. En tant que grand pays responsable, la Chine n'a jamais cherché délibérément un excès de temps commercial. La croissance de ses exportations résulte à la fois des économies d'échelle et du renforcement de sa capacité d'innovation, mais aussi des besoins des différents pays en matière de transition écologique et de développement industriel. Du point de vue de la répartition des bénéfices commerciaux, l'excédent est en Chine, mais les bénéfices profitent à toutes les parties. En 2025, les entreprises à capitaux étrangers représentaient 27% des exportations chinoises et 16% de l'excédent commercial, avec des taux de croissance de l'excédent et des bénéfices supérieurs à ceux des entreprises locales. De plus, la Chine affiche un déficit dans le commerce des services et les bénéfices d'investissement. Globalement, l'excédent du compte courant représente environ 3,7% du PIB, ce qui se situe dans une fourchette jugée raisonnable au niveau international. Certains pays occidentaux attribuent leurs difficultés, ralentissement de la croissance économique, retard dans la transformation industrielle au développement de la Chine, ce qui va à l'encontre des lois de l'économie. Si l'on suit la logique selon laquelle un excédent commercial important entraîne nécessairement une surcapacité, alors 80% des puces électroniques américaines sont destinées à l'exportation et environ 2/3 des avions commerciaux livrés par Boeing sont vendus hors d'Amérique du Nord. Ces secteurs et produits qui affichent des exportations massives et des excédents élevés devraient-ils pour autant être qualifiés de surcapacitaires? En fin de compte, les difficultés de développement rencontrées par certaines économies occidentales résultent de la conjonction de multiples facteurs, profonde restructuration des chaînes d'approvisionnement mondiales, instabilité géopolitique, retard dans les réformes internes et non d'un quelconque choc industriel chinois. En réalité, en tirant parti des atouts de son marché, du développement de ses industries et des progrès scientifiques et technologiques, la Chine offre au reste du monde l'opportunité de la Chine 2.0, partageant les dividendes de son marché, de son développement et de son innovation. Aujourd'hui, les véhicules électriques, les batteries au lithium et les produits photovoltaïques chinois ne cessent de gagner en popularité à l'échelle mondiale, tandis que l'intelligence artificielle, la robotique et les médicaments innovants connaissent un essor fulgurant, contribuant de manière significative à la transition mondiale vers une économie verte et bas carbone, ainsi qu'au progrès technologique. Prenons l'exemple de la coopération économique et commerciale entre la Chine et l'Europe. Les deux parties sont respectivement la deuxième partenaire commerciale l'une de l'autre. Leurs industries présentent une forte complémentarité et les possibilités de coopération sont immenses. Depuis longtemps, les entreprises européennes des secteurs de la fabrication haut de gamme et des biopharmaceutiques, entre autres, se sont implantées en profondeur sur le marché chinois et en ont tiré des avantages concrets. Aujourd'hui, la Chine se démarque rapidement dans des domaines innovants tels que les énergies nouvelles, l'intelligence artificielle et l'économie numérique, créant ainsi de nouvelles opportunités pour l'approfondissement de la coopération industrielle et la mise en valeur des complémentarités entre les deux parties. La surcapacité est un phénomène dynamique propre à l'économie de marché. Les économies concernées devraient l'apporter de manière objective et dialectique en se fondant sur les lois économiques. Rejeter la responsabilité sur la Chine n'aide en rien à résoudre leurs propres problèmes. Surcapacité, choc chinois 2.0, ces arguments fallacieux ne trompent personne. Le développement de la Chine ne provoquera pas de choc, mais créera des opportunités 2.0 pour le monde entier.

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8: Bonjour à tous, merci de nous rejoindre dans notre émission Carnet de route. La préfecture de Ronghe, la rivière rouge de la province du Yunnan, est une préfecture autonome frontalière composée de 10 ethnies et compte 2,41 millions d'habitants. Les ethnies minoritaires représentent 57,5% de la population totale et les districts ethniques représentent 98% de la superficie de la dite préfecture. Les deux ethnies minoritaires qui comptent le plus d'habitants sont les Yi et les Hani. Les Yi représentent 24,48% de la population totale, tandis que les Hani, 18,23%. Malgré que cette partie Yunnan enregistre un développement modéré, il n'empêche que chaque ethnie minoritaire a sa propre culture et ses coutumes traditionnelles uniques. D'ailleurs, on peut y découvrir partout des paysages pittoresques et une biodiversité bien conservée. Tout cela forme un tableau magnifique. Eh bien, aujourd'hui, on va partir en voyage pour la préfecture de Ronghe en compagnie de notre confrère Greta Georges dans la première partie de notre émission. Et dans la deuxième partie de notre émission, c'est cours de chinois que Xiaotai et Thomas vont nous donner. Bon, nous entamons tout de suite notre voyage avec notre confrère Greta Georges. Et on a de la chance de tomber sur un mariage juste au début de notre voyage.
9: Waouh, quelle surprise! On était sur la route et puis voilà que la chance nous a souri. Nous tombons sur une cérémonie de mariage. La mariée là-bas. Mais j'arrive pas à voir s'il s'agit de deux mariées ou bien si l'une d'elles est la demoiselle d'honneur. On dirait qu'il y a plein de cadeaux, genre draps de lit et couettes. Ils sont en train de recevoir les invités et c'est un véritable tohu-bohu.
10: Après avoir commencé la journée avec un bon bol de nouilles de riz, voilà que sur la route qui nous mène au district de Ronghe, nous tombons sur un mariage tenu à flanc de montagne. Poussée par la curiosité, Greta essaie d'en savoir plus.
9: Les mariées sont des sœurs jumelles. Elles font un mariage double. Dites-moi, est-ce que vous êtes des jumeaux, vous aussi ? Non, vous n'êtes pas jumeaux ? Et elles sont de quelle ethnie ?
10: Elles sont de l'ethnie Dai.
9: Ce sont des filles ici, alors ?
10: Oui, oui, oui.
9: Félicitations à vous quatre.
10: Merci. Vous en voulez ?
9: Non, non, merci.
10: On dirait que tout le village est venu participer aux noces. Les mariés sont de l'ethnie des Dai, une minorité chinoise qui a des liens étroits avec le peuple Tai. En Chine, la majorité des Dai vivent dans la préfecture Dai de Shishuangbanna et dans la préfecture Dai et Jingpo de Doron. Comme on peut le constater avec les robes blanches que portent les mariés, ce mariage est un peu de style occidental. Ce qui n'empêche pas certains invités de porter un costume plus traditionnel. Il est tout à fait normal pour les Dai de se marier à l'intérieur de la communauté et la plupart du temps, c'est le garçon qui part vivre dans la famille de sa femme.
9: Alors vous êtes Dai tous les deux, c'est ça? Et pourquoi est-ce que vous avez décidé de faire la cérémonie de mariage le même jour? C'est parce que nous sommes jumelles. Mais comment c'est possible que vous ayez en même temps des amoureux?
10: C'est le destin.
9: Se marier le même jour, j'imagine que c'était écrit.
5: real fate and destiny that they're both getting married on the same day. 太棒了！好，现在恭喜你们。

0: Si le riz est la base de la cuisine d'Aï, le riz gluant est sa caractéristique première, ainsi que le pimenté et l'aigre. Mais les Daï sont même plus généreux que leur cuisine. La maman des mariés a d'ailleurs tenu à inviter toute l'équipe.
1: Aujourd'hui, vous devez être vraiment heureuse. Regardez comme elle sourit, elle a vraiment la banane. Hein. Félicitations. Allez, restez manger avec nous. C'est trop gentil, mais on est pressé, il faut qu'on y aille. Ce sont les hommes qui préparent le repas, c'est incroyable. Jamais je n'ai vu de bol de soupe de poulet aussi grand. Et puis ça sent trop bon. C'est trop dur de partir maintenant, mais on a encore de la route à faire. Allez, c'est parti.

0: Nous voici repartis sur la longue route sinueuse. Le district de Rongreux se situe juste au sud de Chuping et il nous faudra faire encore 2h30 de route pour arriver à destination. Les routes sont généralement goudronnées et le paysage est pittoresque. Ici, Rongreux est connu pour être le district des Chinois d'outre-mer. Il faut dire que nombreux sont ceux qui sont partis à l'étranger pour faire fortune et qui sont revenus de l'argent plein les poches pour développer la région.
1: Eh bien, on dirait que la chance est avec nous. Depuis que nous sommes tombés sur ce mariage double, c'est comme si le soleil avait enfin décidé de briller sur nous. Je dois dire que ça nous arrange, parce que nous venons de laisser nos bagages là où nous allons loger à Rongreux, et que maintenant, nous nous rendons au village de Tianye. On voudrait rencontrer des Hani pour voir ce qu'ils font de leur journée. Je sais qu'il y aura des rivières en terrasse, alors j'ai vraiment hâte de voir ça. Bien sûr, elles ne sont pas aussi célèbres que celles de Yuanyang, mais ça devrait être tout aussi beau. Et puis, comme à présent, le soleil est enfin de la partie, je pense que ça ne présage que du bon.
0: Les rizières en terrasse des Rani s'inscrivent dans un magnifique cadre naturel où foisonne une végétation luxuriante. Dans ce long voyage, l'un de nos objectifs est de rapporter des images de l'un des plus beaux paysages agricoles qui soit. Mais l'une des caractéristiques de ces rizières en terrasse est la présence de cerisiers et de palmiers. Des générations de Rani ont ainsi domestiqué ces vallées sauvages en un paradis rizicole. C'est bien à la sueur de leur front qu'ils sont parvenus à transformer des coteaux ordinaires en une richesse aussi bien écologique que culturelle. Les tout premiers témoignages de l'ethnie des Rani remontent au 3e siècle avant Jésus-Christ. Une tribu du nom de Hui serait en effet à l'origine des Rani d'aujourd'hui. Dans la préfecture autonome Rani et Yi de Rongreux, le village de Diaïn compte environ 500 000 Rani, ce qui en fait la plus forte concentration de Chine. Ces images sont d'autant plus précieuses que la course des nuages vient souvent cacher le soleil. Mais quand l'astre lumineux perce enfin à travers la nuée et darde ses rayons obliques sur les rizières, cela produit à la surface de l'eau des reflets irisés qui confinent à la magie.

0: Le village de Tassa se situe à 10 minutes de route de Diaïn et nous voici à la fameuse fontaine des 12 dragons. Ici, c'est l'esprit communautaire qui prime. Étant donné que de nombreux endroits de la région sont sous-développés, il vaut mieux en effet privilégier la solidarité. Par ailleurs, comme ce village est relativement isolé, vous pouvez trouver ici une grande biodiversité. Ici, personne ne viendra vous vendre quoi que ce soit. Et vous aurez tout loisir d'observer le quotidien des autochtones, ou bien pourquoi pas, de vous joindre à leur danse. On ne peut être qu'ému devant la simplicité de leurs existences et la pureté de leur cœur. Ici, même si le travail quotidien est harassant, il est stupéfiant de constater que les Rani trouvent encore le temps d'exprimer leur joie de vivre en chantant et en dansant. Après le village de Diaïn et le charme unique de Tassa, nous nous rendons dans le village le plus ancien, Zoufou. Ce village, qui est le mieux conservé de tout le district, possède un charme bucolique que vous ne retrouverez nulle part ailleurs.
1: Nous sommes à Zoufou, dans le district de Ronghe, et c'est le plus ancien village Rani de la province du Hunan. Regardez bien ces incroyables murs en terre et ces toits de chaume. On appelle ça les maisons champignons. Ça y ressemble, non? Ce qui est incroyable, c'est que ces maisons ont déjà abrité 58 générations de Rani qui ont réussi à préserver leur style de vie et leur culture.
0: Sur ces coteaux s'élèvent des maisons de 2 ou 3 étages. Le principe de ces habitations Rani repose sur un solide pilier de bois que l'on fixe à des fondations de pierre. Il faut savoir que c'est l'un des rares lieux où l'on peut encore trouver des maisons champignons si bien conservées. La vie d'ici est simple. Les villageois ont toujours leurs portes ouvertes et en demandant la permission, on peut jeter un coup d'œil à l'intérieur et même partager leur quotidien. Ici, l'esprit de bon voisinage est resté bien vivant et personne ne vient enfermé dans la peur. Par ailleurs, les voisins ne sont pas uniquement bipèdes puisqu'on trouve un peu partout des animaux qui vont et qui viennent à leur guise.
2: Vous êtes en train d'écouter l'émission Carnet de route. Cette fois, notre destination, c'est la préfecture de Ronghe, dans le sud de la province chinoise du Yunnan. On va poursuivre notre voyage juste après une pause musicale. On va écouter une chanson intitulée « Peut-être », interprétée par Yin Wu, chanteur chinois.

0: Merci de nous retrouver après la pause musicale. Aujourd'hui, notre destination, c'est la préfecture de Honghe, dans le sud de la province chinoise du Yunnan. On va y découvrir leurs différentes coutumes et les paysages pittoresques.
1: Comme il n'y a ni auberge ni chambre d'hôte, nous décidons de rentrer avant la tombée de la nuit. Il nous faudra donc par conséquent probablement 2 heures pour refaire les 37 km de route en lacets jusqu'à Honghe. Mais alors que nous avons déjà fait nos adieux au village, voilà que nous rencontrons quelques embûches.
2: Les hommes essaient de résoudre le problème parce qu'on se retrouve coincé derrière un camion qui s'est arrêté pour décharger. Là en fait, ils essaient de paver le côté avec des briques pour qu'on puisse passer dessus. On verra bien si c'est une bonne idée. Bon, on s'est finalement tiré d'affaire, mais là je me sens un peu patraque et crevée. Mais vous savez, ça valait quand même le coup parce que les Rani sont des gens si surprenants. Encore aujourd'hui, ils portent leur costume traditionnel et c'est vraiment sympa d'aller les voir. Par contre, ce que j'ai devant moi, c'est carrément moins sympa. Mon chef a décidé de me mettre au défi en me plongeant dans la culture locale et de goûter à ces 3 plats d'insectes. Nous avons des vers à soie, des vers de bambou, des guêpes et des criquets. Bon, je commence par un tout petit criquet alors. Je ferme les yeux. En fait, c'est pas mal du tout. Regardez-moi ce truc. Il a vraiment une sale tête. Hein. Ok. C'est juste frit, c'est une friture quoi.

Dans cet épisode de Carnet de route, nous continuons notre voyage à travers la préfecture de Ronre, dans le sud de la province du Yunnan. C'est là que nous découvrirons la culture et le mode de vie des ethnies locales. Nous visiterons d'incroyables maisons champignons dans lesquelles pas moins de 58 générations ont vécu et nous irons à la rencontre de l'ethnie Rani. Il sera alors grand temps de faire la fête au rythme des tambourins.

0: Hier fut une journée excessivement culturelle. Nous avons visité deux villages Rani, dont l'un était le plus gros et l'autre le plus ancien. Mais le meilleur moment fut sans aucun doute notre échange avec les Rani du village de Tassa. Cette partie du sud du Yunnan s'enorgueillit d'une grande biodiversité. Ici, les amoureux de la nature seront comblés et après toutes ces heures passées sur des routes de montagne, cela fait du bien de pouvoir enfin se dégourdir les jambes dans un cadre magnifique et des rizières impressionnantes de beauté. Si vous avez envie de venir visiter la préfecture de Ronre, le mieux est encore de le faire en voiture. La location d'une voiture avec chauffeur devrait vous coûter aux alentours de 1500 yuan la journée. Connaître le terrain est effectivement de prime importance, car l'état des routes nécessite parfois une habileté extrême.
1: Nous sommes sur la route qui mène à Danyatie et cela nous prend à peu près une heure pour parcourir 30 petits kilomètres, puisque, comme vous l'avez compris, la route est très sinueuse. Là, nous avons décidé de faire une petite halte pour admirer le paysage. C'est d'ailleurs d'un grand romantisme, avec ces bouts de nuages qui s'accrochent aux coteaux. On dirait carrément une illustration de livre de contes. En tout cas, ça vaut vraiment la peine de s'attarder sur ce genre de paysage féerique.
0: Comme Dayangjie se situe un peu plus haut dans la montagne, les gens du coin l'ont surnommé le village dans les nuages. C'est d'ailleurs pour cette raison que certains affirment qu'il s'agit de l'un des plus beaux villages de Chine. Alors que nous continuons lentement notre montée, les amas nuageux nous cachent de plus en plus la route, ce qui nécessite de notre part une attention de tous les instants. Il faut savoir que ce genre de route de montagne est souvent balayée par les vents ou bien envahie par la brume. Nous voici arrivés chez les Yiche, une branche de l'ethnie des Rani. Étant donné que 75% des Yiche vivent ici, l'endroit est forcément à voir, même si cela nous a obligés à faire un détour de 65 km à l'ouest du district de Ronre. Il existe une vingtaine de sous-groupes de l'ethnie Rani, avec chacun des costumes et des vêtements différents. Ici, ce que portent ces jeunes femmes serait, dit-on, le costume Rani le plus sexy. Bien que comme partout ailleurs, leur façon de se vêtir se soit modernisée, on peut encore les admirer vêtues de leur tenue traditionnelle lors d'occasions spéciales. Aujourd'hui, la chance est avec nous, car voilà que nous tombons sur un groupe de photographes amateurs devant lesquels se mettent en scène quelques femmes Yiche vêtues de ces fameuses tenues traditionnelles en coton. La légende rapporte qu'un jour, un danger mortel a contraint les hommes à courir se réfugier dans la forêt et que les branches des arbres ont lacéré leurs vêtements. Quant à cette coiffe blanche, il s'agirait en fait d'un astucieux instrument de camouflage puisque leurs ancêtres se seraient rendus invisibles parmi les fleurs blanches avec leur coiffe. Aujourd'hui, ce costume traditionnel est donc porté en souvenir de ces événements passés. Dès que l'on arrive dans ce village, on est frappé par la résilience de ces gens dont le mode de vie est toujours profondément agricole.
1: Il fait si froid aujourd'hui, vous n'avez pas froid? Non, ça va, ici, il n'y a pas de vent. Est-ce qu'on peut dire que les Yiche sont les plus sexy? Vous êtes vraiment très belle, habillée comme ça. C'est un style qui reflète bien la confiance en soi que vous paraissez avoir.
0: Visiblement, ces femmes portent seulement des shorts à certaines saisons de l'année, ou bien alors devant des flashs qui crépitent. Après la saison de repiquage du riz en avril, à savoir le troisième mois du calendrier lunaire, les villageois ont coutume de faire la fête. Alors qu'ils se parent de leur costume traditionnel, c'est le moment idéal pour comprendre pleinement l'esprit festif qui les anime. Les gens de ce village sont particulièrement accueillants, car les quelques bénéfices qu'ils retirent du tourisme viennent améliorer leur quotidien. Mais même si ce village est plutôt isolé, il suffit de prononcer le mot de Dayangjie pour que le chauffeur local comprenne immédiatement la direction à prendre.

Apparemment, la divinité solaire est plutôt satisfaite de ces agapes accompagnées de chants. Il faut dire que les Rani sont particulièrement doués pour ensoleiller les quelques heures que vous pouvez passer avec eux. La culture de riz semble faire partie de leur ADN, et d'ailleurs, toute l'économie locale en dépend.

Le son du tambour semble avoir été le cri primal de la musique, et cette cadence hypnotique plonge les danseuses dans un état de transe. La gestuelle, composée de mouvements larges et saccadés, contraste avec la féminité des costumes. Mais que ce soit la musique, le tintement des ornements ou bien le jeu de jambes, grands et petits semblent absolument ravis du spectacle.

Les Yichun ont un grand respect pour la terre sur laquelle ils vivent et travaillent. Ils vénèrent en effet la terre, le ciel, la forêt, les falaises, autant de forces naturelles qui sont pour eux partie prenante d'une puissance bien au-dessus d'eux-mêmes. Ainsi, les danses, les prières, les offrandes sont diverses façons d'exprimer la reconnaissance qu'ils éprouvent à chacune de leurs moissons. La gentillesse dont ils font preuve a reconnecté Greta à la réalité du monde, et cela a été pour elle une leçon d'humilité. Il est particulièrement difficile de faire nos adieux à Dayangjie, ce lieu de haute altitude nimbé de mystère. Il faut dire qu'à notre arrivée, le ciel était pluvieux et brumeux. Mais à présent que les nuages cotonneux se dispersent, il semble qu'à cet instant, nous voilà enfin redescendus sur terre. Nous nous souviendrons longtemps de la danse des Yicheux et de cette gestuelle qui semble en parfaite résonance avec leur pays céleste.

0: Vous savez ce qu'on ressent ici? On dirait carrément qu'on a installé une gigantesque gangue de glace carbonique entre les montagnes et que cette glace est destinée à servir de scène à quelque grand personnage qui va se présenter devant nous. On dirait ni plus ni moins le jardin d'Éden. Waouh! Ce sont des nuages qui arrivent de là-bas. Ils sont en train de s'engouffrer entre les montagnes et de les envelopper. On dirait qu'il va se passer quelque chose. C'est un peu comme un décor de cinéma à la Harry Potter.
1: Alléluia.
0: Je peux chanter?
1: Alléluia.
0: Je ressens toute la puissance.

verte de la préfecture de Ronre, ce qui promet bien sûr des tas de tournants et de virages. Il va falloir que Greta ait l'estomac bien accroché. Étant donné que 75% de la région sont des montagnes, ce n'est qu'au bout de 2h30 d'une route parfois sèche, parfois humide, que nous arrivons à Issa.

0: Issa est connue pour être la bourgade des Chinois d'outre-mer. À l'époque, nombreux étaient les gens d'ici qui avaient un pied en Chine et un pied à l'étranger, où ils essayaient de faire fortune. Visiblement, certains ont alors décidé de réinvestir chez eux.
1: Il y a très longtemps, des marchands locaux sont partis à cheval en direction du sud-est de l'Asie, où ils ont gagné beaucoup d'argent. Ils sont alors revenus ici et ont fait construire des choses dans ce genre, dans un style sud-est asiatique. Très beau. Jusque-là, la préfecture de Ronghe s'est révélée fascinante, en particulier grâce à la présence de la culture des Hanyi, qui a su rester si authentique.

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2: Bonjour à tous, bienvenue à une nouvelle édition de notre chinois au quotidien. Je suis Xiao Tai, je suis avec Thomas.
0: Salut à tous et bienvenue pour une nouvelle session donc de nos cours de chinois.
2: Lors de notre dernier cours, nous avons appris à demander de l'aide. Et avant de passer à autre chose, on va se les repasser en vitesse.
0: Bien, alors la dernière fois, nous avions vu la phrase « Pourriez-vous me donner un coup de main ?» Comment se dit-elle en chinois ?
2: Ça se dit comme ça. 你能帮我一个忙吗？Et « pang mang », ça veut dire « aider ».«
0: Pang mang ».«
2: 能帮我一个忙?»« Pouvoir me donner un coup de main ».«
0: 能帮我一个忙?»
2: Alors, « pourriez-vous me donner un coup de main ?» Ça se dit en chinois comme « 你能帮我一个忙吗?»«
0: 你能帮我一个忙吗?»
2: Et la réponse à cette question est « bien sûr ». En chinois, on dit « 当然可以».
0: Dang yuan ke yi.
2: Alors, dang yuan veut dire bien sûr.
0: Dang yuan
2: ke yi signifie pouvoir ou pouvoir faire quelque chose.
0: Ke yi.
2: Bien sûr. Dang yuan ke yi.
0: Dang yuan ke yi.
2: Et si vous avez envie de demander à quelqu'un de vous prendre en photo, ça dit en chinois comme Neng bang wo zhao zhang xiang ma. Neng bang wo.
0: Neng bang wo.
2: Zhao zhang xiang ma.
0: Zhao zhang xiao ma.
2: Zhao xiang veut dire prendre une photo.
0: Zhao xiang.
2: Zhao xiang.
0: Zhao xiang.
2: Neng bang wo zhao zhang xiang ma?
0: Voilà, ça c'était la phrase pour demander de l'aide pour prendre une photo. Et tout de suite, on va s'écouter ça en dialogue. Dialogue 1.
1: 你能帮我一个忙吗？
3: 当然可以。
2: Dialogue 2.
1: 能帮我照张相吗？
3: 没问题。
0: Et dialogue 3.
1: 我能帮助你吗？
3: 我的相机不见了。
1: 别着急，我帮助你找。
3: 你真好，谢谢。
2: Voilà, c'était pour le cours précédent. J'espère que vous avez bien appris. Nous écoutons ensuite les points clés d'aujourd'hui.
0: Alors aujourd'hui, on va apprendre à dire « Allô, c'est de la part de qui ?»«
2: 请问是哪位?»
0: Quand seras-tu libre ?
2: 你什么时候有空？
0: Quand nous retrouvons-nous et où ?
2: 我们几点见面？在哪儿见面？
0: Alors moi, ça fait un petit moment que je suis arrivé en Chine, ça fait plusieurs mois, j'ai remarqué que les Chinois ont toujours l'habitude de répéter le même mot en répondant au téléphone.
2: Tu as bien remarqué, oui est similaire à allô en français.
0: Alors comment dit-on en chinois ? C'est de la part de qui ?
2: Tu pourrais dire, 请问是哪位？
0: 请问是哪位？
2: Alors, 请问 signifie s'il vous plaît.
0: 请问。
2: 请问。
0: 请问。
2: 是 signifie être.
0: 是。
2: 哪位？
0: 哪位？
2: C'est quelle personne?

0: 哪位？
1: 哪位
0: ？Ou tu peux dire 哪位？
1: 哪位？
0: 哪位 ？Comme
1: 哪位
0: ？C'est une interrogation. Écoutez la phrase suivante. 喂，请问是哪位？
1: 喂，请问是哪位
0: ？C'est de la part de qui？
1: 请问是哪位
0: ？Parfait. Dialogue 1.
2: 喂，请问是哪位？
3: 我是王龙。
0: Bon, si vous fixez un rendez-vous à vos amis, vous devez leur demander quand seront-ils libres.
1: Ouais, cette phrase peut être très utile, mais alors comment se dit-elle en chinois ?
0: Ni shi me shi hou you kong ?
1: Là, c'est un peu long pour moi. Est-ce que tu peux me décortiquer section par section ?
0: C'est ça. Ni signifie toi.
1: Ni.
0: Shi me shi hou.
1: Shi me shi hou.
0: Shi me shi hou signifie quand.
1: D'accord.
0: You kong signifie libre.
1: Yokon signifie donc libre.
0: Voilà, maintenant essaie de répéter la phrase avec moi. Ni shema shiho yokon.
1: Ni shema shiho yokon. Voilà, maintenant on va écouter ça en dialogue.
3: Ni shema shiho yokon.
2: 周末。
3: 我们一起吃饭好吗？
2: 可以。
0: Alors ensuite, si tu as rendez-vous avec des amis, tu voudrais savoir quand et où les rejoindre. Ça se dit en chinois comme 我们几点见面，在哪儿见面。
1: Ok, là je crois que la répétition s'impose. Est-ce que tu peux me détailler encore cette phrase ?
0: Bien sûr. 我们 signifie nous.
1: 我们
0: 几点 signifie à quelle heure.
1: 几点
0: 见面 veut dire rencontrer.
1: 见面
0: 我们几点见面 veut dire à quelle heure nous rencontrerons-nous. 我们
1: 我们
0: 几点
1: 几点
0: 见面
1: 见面
0: 我们几点见面
1: 我们几点见面
0: Alors, pour où nous rencontrons-nous, ça se dit en chinois comme 在哪儿见面
1: 在哪儿见面
0: Très bien. 在 c'est une préposition équivalent au mot français à.在
1: 在
0: 哪儿 signifie où
1: 哪儿
0: 见面 signifie se rencontrer
1: 见面
0: Alors on va le faire ensemble où nous rencontrons-nous en chinois 在哪儿见面
1: 在哪儿见面
0: Ces deux phrases interrogatives quand et où nous rencontrons-nous se disent donc en chinois 我们几点见面在哪儿见面
1: 我们几点见面
0: Très bien.
1: Et 在哪儿见面 Dialogue 3.
2: 我们几点见面在哪儿见面
3: 晚上八点在北京饭店。
0: Alors, pour assimiler ce qu'on a appris aujourd'hui, révisons un peu. Allô, c'est de la part de qui? Pour dire cela en chinois, on dit 喂请问是哪位
1: 喂请问是哪位
0: 请问是哪位
1: 请问是哪位
0: C'est de la part de qui? Quand seras-tu libre? 你什么时候有空
1: 你什么时候有空
0: 什么时候 signifie quand?
1: 什么时候
0: 有空 veut dire être libre.
1: 有空
0: Quand seras-tu libre? On dit en chinois 你什么时候有空
1: 你什么时候有空
0: Alors, ensuite, pour dire en chinois quand et où nous rencontrons-nous, 我们几点见面
1: 我们几点见面
0: Très bien. Et 在哪儿见面
1: Et 在哪儿见面
0: 几点 signifie à quelle heure
1: 几点
0: Et 见面 signifie se rencontrer
1: 见面
0: 在哪儿 veut dire à quel endroit
1: 在哪儿
0: Je répète.我们几点见面
1: 我们几点见面
0: 在哪儿见面
1: 在哪儿见面
0: Bon, maintenant, on va se repasser le dialogue.
2: 我们几点见面在哪儿见面
3: 晚上八点在北京饭店。
1: Bon, on en reste là pour l'apprentissage. Pour aujourd'hui, on se réécoute l'ensemble des dialogues.
0: Dialogue
2: 1. 喂请问是哪位
3: 我是王龙。
1: Le deuxième dialogue.
3: 你什么时候有空
2: 周末。
3: 我们一起吃饭好吗
2: 可以。
1: Dialogue 3.
2: 我们几点见面在哪儿见面
3: 晚上八点在北京饭店。
0: Voilà, c'est tout pour le cours. Maintenant, ABC de la culture chinoise.
1: Ok, c'est parti. Dans n'importe quel pays, lorsqu'on reçoit des cadeaux, on se doit de dire merci. Et si possible, de sourire, bien sûr. Dans les pays occidentaux, on ajoute souvent une bise pour remercier la personne. Quant aux Chinois, ils disent en général « non, il ne fallait pas ». En réalité, ce n'est qu'une formule de politesse. Et devant celui qui a offert le cadeau, les Chinois ne l'ouvrent généralement pas.
0: Avant de se quitter, comme d'habitude, on vous pose une dernière question.
1: Comment dit-on en chinois « quand seras-tu libre »
0: Au revoir et à très bientôt.

Bonjour à tous, bienvenue à l'écho de cette nouvelle édition du journal. La Chine accélérera ses efforts pour identifier et favoriser des petites et moyennes entreprises PME prometteuses en passant d'une démarche consistant à attendre que les entreprises sollicitent une aide à une approche visant à rechercher de manière proactive celles présentant un fort potentiel de croissance, a déclaré le ministère de l'Industrie et des Technologies de l'Information. Le ministère améliorera les mécanismes pour encourager les PME qui utilisent des technologies spécialisées et de pointe pour fabriquer des produits innovateurs et uniques tout en renforçant l'identification de nouvelles entreprises prometteuses, en particulier celles se concentrant sur l'innovation technologique et le développement des produits. Le ministère a pris cet engagement lors d'une table ronde avec des PME au cours de laquelle les participants ont discuté de mesures visant à améliorer le mécanisme d'identification proactive et à offrir davantage de services ciblés aux entreprises. D'après un responsable du ministère, la Chine continuera à améliorer son cadre juridique et politique, ses programmes de développement des entreprises et ses services de soutien aux entreprises afin de promouvoir le développement de haute qualité des PME. Les entreprises sont également encouragées à poursuivre un développement spécialisé et innovant, à accroître leurs investissements en recherche et développement et à rechercher des percées dans les technologies clés et fondamentales. Le responsable du ministère a appelé les PME à se concentrer sur le métier de base, à améliorer le produit et le processus de production, à renforcer le service tout en s'attaquant aux goulots d'étranglement et aux maillons faibles des chaînes industrielles et d'approvisionnement afin d'accroître la résilience et la sécurité. La transformation intelligente du secteur minier chinois s'accélère, comme en témoigne le salon et conférence du secteur minier de Chine 2026 ou un robot d'inspection 4UBED conçu pour les environnements souterrains dangereux a attiré l'attention. Fin 2025, la Chine comptait 1066 mines de charbon intelligentes dont la capacité de production cumulée représentait plus de 65% de la capacité charbonnière totale du pays selon l'Association nationale du charbon de Chine. Plus de 4000 camions miniers autonomes étaient en service dans les mines à ciel ouvert et l'intelligence artificielle est de plus en plus utilisée dans la production, la gestion de la sécurité et la maintenance des équipements. En 2024, 7 départements gouvernementaux ont publié une ligne directrice fixant l'objectif d'établir, d'ici 2030, un système complet de technologies, d'équipements et de gestion pour les mines intelligentes. Les entreprises allemandes intensifient leurs investissements et développement leur production en Chine, tirant parti du marché en pleine croissance du pays et des opportunités émergentes. Le groupe Weiss, un champion caché allemand spécialisé dans les solutions mécaniques, mécatroniques et numériques, a ouvert son premier site de production en Chine à Qingdao, dans la province orientale du Shandong. Avec un investissement de 10 millions de dollars, ce projet servira de siège social du groupe en Chine pour la production, la recherche et développement ainsi que le commerce. Une fois opérationnelle, sa première phase devrait générer un chiffre d'affaires annuel d'environ 60 millions de yuan, environ 8,89 millions de dollars, et des importations et exportations annuelles d'environ 35 millions de yuan. Le projet de Qingdao s'inscrit dans une tendance croissante qui voit les entreprises allemandes renforcer leur présence en Chine, leurs investissements s'étendant de plus en plus allant de la production à la recherche et développement et aux chaînes d'approvisionnement localisées. Le groupe ZF, équipementier automobile allemand figurant

0: au classement Fortune Global 500, l'IFE en affile son système avancé d'aide à la conduite à des clients chinois, marquant ainsi une nouvelle étape dans sa stratégie en Chine pour la Chine. Voilà, c'est la fin du journal d'aujourd'hui. Merci de votre fidélité. À la prochaine.
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0: Bienvenue à Cogito. Ces derniers temps, certaines économies occidentales, soucieuses de préserver la compétitivité de leurs industries et de leur part de marché, ont politisé les questions économiques et commerciales en propageant des rhétoriques erronées telles que la surcapacité de production chinoise ou le choc chinois 2.0 et en utilisant ces arguments comme prétexte pour adopter diverses mesures protectionnistes. La Chine, quant à elle, tire parti des atouts de son marché, du développement de ses industries et des progrès scientifiques et technologiques pour offrir au reste du monde davantage de dividendes du marché, du développement et de l'innovation, créant ainsi continuellement les opportunités chinoises 2.0. Quand on parle surcapacité, aucun consensus mondial n'existe à ce sujet. On s'appuie généralement sur le taux d'utilisation des capacités de production, mais il convient de tenir compte des spécificités de chaque pays. Selon des instituts de recherche, ce taux se situe en moyenne entre 75% et 80% pour les économies développées ou à forte croissance, et entre 50% et 64% pour les pays moins développés. En 2025, le taux d'utilisation des capacités de grandes entreprises industrielles chinoises s'est élevé à 74,4%, une valeur située dans une fourchette raisonnable. Toutefois, pour des motifs géopolitiques et protectionnistes, certaines économies adoptent une définition simpliste, mécanique et trop générale de la surcapacité, cherchant ainsi à freiner le développement de la Chine et à faire obstacle à une coopération économique et commerciale internationale normale. Prenons l'exemple de l'argument erroné selon lequel les subventions industrielles chinoises entraîneraient une surcapacité. Les rapports de la CNUCED montrent que ces cinq dernières années, les politiques de soutien à l'industrie se sont multipliées dans le monde. Subventions à la recherche et au développement, avantages fiscaux, prêts à faible taux d'intérêt sont des pratiques internationales courantes pour encourager les industries émergentes. La Chine, quant à elle, a toujours strictement respecté les règles de l'OMC et s'est engagée à mettre en place un système de subventions conforme aux pratiques internationales, en perfectionnant sans cesse ses politiques en matière de conformité, de rigueur scientifique et de transparence. Par ailleurs, ces subventions s'appliquent de manière égale à tous les acteurs du marché. Dans le cadre de programmes de renouvellement des biens de consommation, la Chine veille à l'égalité de traitement entre entreprises nationales et étrangères, ce qui permet aux sociétés à capitaux étrangers de participer activement et d'en bénéficier au même titre que les autres. Plus important encore, les avancées technologiques et la position de leader dont jouissent de nombreux secteurs en Chine sont le fruit d'un long processus de recherche et développement nécessitant des investissements considérables et non le simple résultat de subventions gouvernementales. Autre exemple, certains pays occidentaux, notamment les États-Unis, assimilent l'important excédent commercial de la Chine en biens à une surcapacité de production. Cet argument ne tient pas la route. En tant que grand pays responsable, la Chine n'a jamais cherché délibérément un excédent commercial. La croissance de ses exportations résulte à la fois des économies d'échelle et du renforcement de sa capacité d'innovation, mais aussi des besoins des différents pays en matière de transition écologique et de développement industriel. Du point de vue de la répartition des bénéfices commerciaux, l'excédent est en Chine, mais les bénéfices profitent à toutes les parties. En 2025, les entreprises à capitaux étrangers représentaient 27% des exportations chinoises et 16% de l'excédent commercial, avec des taux de croissance de l'excédent.

et des bénéfices supérieurs à ceux des entreprises locales. De plus, la Chine affiche un déficit dans le commerce des services et les bénéfices d'investissement. Globalement, l'excédent du compte courant représente environ 3,7% du PIB, ce qui se situe dans une fourchette jugée raisonnable au niveau international. Certains pays occidentaux attribuent leurs difficultés, ralentissement de la croissance économique, retard dans la transformation industrielle au développement de la Chine, ce qui va à l'encontre des lois de l'économie. Si l'on suit la logique selon laquelle un excédent commercial important entraîne nécessairement une surcapacité, alors 80% des puces électroniques américaines sont destinées à l'exportation et environ 2/3 des avions commerciaux livrés par Boeing sont vendus hors d'Amérique du Nord. Ces secteurs et produits qui affichent des exportations massives et des excédents élevés devraient-ils pour autant être qualifiés de surcapacitaires? En fin de compte, les difficultés de développement rencontrées par certaines économies occidentales résultent de la conjonction de multiples facteurs, profonde restructuration des chaînes d'approvisionnement mondiales, instabilité géopolitique, retard dans les réformes internes et non d'un quelconque choc industriel chinois. En réalité, en tirant parti des atouts de son marché, du développement de ses industries et des progrès scientifiques et technologiques, la Chine offre au reste du monde l'opportunité de la Chine 2.0, partageant les dividendes de son marché, de son développement et de son innovation. Aujourd'hui, les véhicules électriques, les batteries au lithium et les produits photovoltaïques chinois ne cessent de gagner en popularité à l'échelle mondiale, tandis que l'intelligence artificielle, la robotique et les médicaments innovants connaissent un essor fulgurant, contribuant de manière significative à la transition mondiale vers une économie verte et bas carbone, ainsi qu'au progrès technologique. Prenons l'exemple de la coopération économique et commerciale entre la Chine et l'Europe. Les deux parties sont respectivement la deuxième partenaire commerciale l'une de l'autre. Leurs industries présentent une forte complémentarité et les possibilités de coopération sont immenses. Depuis longtemps, les entreprises européennes des secteurs de la fabrication haut de gamme et des biopharmaceutiques, entre autres, se sont implantées en profondeur sur le marché chinois et en ont tiré des avantages concrets. Aujourd'hui, la Chine se démarque rapidement dans des domaines innovants tels que les énergies nouvelles, l'intelligence artificielle et l'économie numérique, créant ainsi de nouvelles opportunités pour l'approfondissement de la coopération industrielle et la mise en valeur des complémentarités entre les deux parties. La surcapacité est un phénomène dynamique propre à l'économie de marché. Les économies concernées devraient l'apporter de manière objective et dialectique en se fondant sur les lois économiques. Rejeter la responsabilité sur la Chine n'aide en rien à résoudre leurs propres problèmes. Surcapacité, choc chinois 2.0, ces arguments fallacieux ne trompent personne. Le développement de la Chine ne provoquera pas de choc, mais créera des opportunités 2.0 pour le monde entier.

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2: Bonjour à tous, bienvenue dans une nouvelle émission d'In Vivo. Au sommaire d'aujourd'hui, un voyage sensoriel dans l'obscurité s'est organisé à Beijing dans le but d'inviter les personnes voyantes à appréhender la vie réelle des personnes souffrant de déficiences visuelles. Et ensuite, nos regards se tournent vers le patrimoine immatériel. Des œuvres et créations d'art chinois s'exposent récemment au Carrousel du Louvre. Ya Ding, co-organisateur de cette exposition, nous parlera de cette présentation de la culture traditionnelle chinoise en France.
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2: Que ressent-on lorsque l'on vit dans l'obscurité? Récemment, un voyage sensoriel dans l'obscurité rapproche les personnes qui ont la vue de la vie réelle des malvoyants. Reportage.
9: Donc maintenant, il est important de mettre de côté vos smartphones et toutes vos affaires qui pourraient briller dans les consignes là-bas et n'oubliez surtout pas vos montres intelligentes.
2: C'est une requête obligatoire pour participer à un voyage dans l'obscurité. Ce programme baptisé Blind Crew Dialogue in the Dark invite le public chinois à appréhender la vie réelle des malvoyants dans le but de promouvoir la compréhension et la tolérance de la société à l'égard des groupes souffrant de déficiences visuelles. Blind Crew, qui se traduit par vache aveugle en allemand, est un jeu d'enfants populaire auquel on joue les yeux pantés en Suisse et dans le monde entier. Le programme Voyage sensoriel dans l'obscurité a été inspiré par le premier restaurant obscur au monde, Blind Crew à Zurich et en Suisse, où les clients voyants dînent dans l'obscurité totale et découvrent ce que c'est que d'être aveugle. Écoutons la présentation de Christina Fasseux, présidente de l'association Blind Crew en Suisse.
10: Tout d'abord, c'est clair, si on va dans un restaurant, on veut manger bien. Ça, c'est le plus important. Ils vont manger bien. Puis ça, c'est clair. Ça, c'est aussi dans la Blind Crew. Vous entrez dans le restaurant, et puis l'entrée avec la réception, la caisse, tout ça, ça, c'est bien sûr dans la lumière. Comme ici, où tu as de petites armoires où on peut mettre après les choses, parce qu'on veut que vous déposez vos montres, le iPhone, tout ce qui peut faire de la lumière. Et les dames, bien sûr, aussi, les sacs à main. Parce que si on perd le sac à main dans le noir, c'est un peu difficile de le retrouver. Ouais. Et puis quand même, un sac à main pour une dame est précieux.
11: Ah. Oui.
10: On a tous ces trésors là-dedans. Alors aussi, dans la réception, il y a aussi le menu qui est écrit. Puis comme ça, on peut déjà voir un peu qu'est-ce qu'on voudrait manger. Et puis après, il y a le personnel qui va chercher les gens, les guider à leur place. Et puis bien sûr, on répète de nouveau le menu pour qu'on puisse calmement choisir aussi le vin et tout ce qu'on veut. Et puis après, on est servi. Pour les personnes qui sont aveugles, on apprend très bien à manger avec le fourre et le couteau et tout ça, à manger proprement. C'est clair. Mais pour quelqu'un qui n'est pas habitué, c'est un peu plus difficile. Alors, si on parle aux gens, comment vous allez manger, on découvre que beaucoup nous disent après, vous savez, à la fin, j'ai pris mes mains.
2: On ne voit plus rien. Embarrassé et complètement perdu, une fois entré dans l'obscurité, les voyants perdent soudainement le sens de direction. Conduits par une guide malvoyante venant de l'équipe Blind Crew, les participants s'installent l'un après l'autre devant une table. Ils se communiquent et cherchent à toucher la main de leurs voisins afin d'avoir le sentiment de se localiser et d'apaiser l'angoisse de se trouver dans le noir. Bernadette est serveuse au restaurant Blendecourt à Bâle. Elle est l'une des deux guides malvoyantes au service de la présentation de Blendecourt à Beijing. Comment elle arrive à trouver la direction à suivre dans la toute obscurité? Écoutons ses explications.
7: We have the wall. I touch the wall. And then when I come inside,
11: nous avons le mur. Je touche donc le mur. Ensuite, quand je rentre à l'intérieur, je sais que je dois aller un peu plus loin, n'est-ce pas? Je sais alors qu'il y a peut-être 8 ou 9 marches. J'ai mes mains devant, puis je peux toucher la table, puis je vais à la table autour de la chaise, puis je donne la chaise dans la main d'un visiteur et je vais à la chaise suivante. Lorsque la dernière personne s'assoit, je peux sortir directement pour prendre l'autre groupe, et ensuite je sais que je dois aller un peu plus à gauche et faire la même chose. Et à Blendecourt, en Suisse, nous avons une ligne sur le sol pour la remplir avec les pieds. C'est plus facile. Et là, j'ai touché la table à faire ça. Je sais où je suis. On va toujours dans le même sens. Nous allons toujours à droite et restons à gauche.
2: Grâce à l'assistance de la guide, les visiteurs entament une courte expérience à l'aveugle. Toucher et savourer des ingrédients, expérimenter la vie quotidienne des personnes malvoyantes, notamment en écrivant et en jouant à des jeux. Après avoir vécu une brève expérience de cécité, une participante révèle ce qu'elle a éprouvé dans l'obscurité.
12: J'avais peur au départ, j'essayais de me repérer tout en distinguant la direction des voix. La présence de la guide m'a permis de m'habituer petit à petit à l'environnement totalement noir. Ce qui m'impressionne dans cette expérience extraordinaire, c'est la confiance totale accordée aux autres.
2: He Chun, vice-présidente de l'Association chinoise des personnes handicapées visuelles, estime que ce projet Blendecourt permet de renforcer les connaissances mutuelles de la société.
13: Les malvoyants se sentent mal à l'aise dans le monde quotidien, tandis que les gens voyants se sentent embarrassés dans un espace obscur, où nous trouvons la toute liberté. Je trouve qu'il est important que les voyants disposent davantage de compréhension sur la communauté des personnes ayant la déficience visuelle, et ce projet aide à favoriser la tolérance de la société.
2: Pour Bernadette, serveuse au restaurant Blendecourt, le travail en tant que guide, elle donne tant de fierté.
11: Avant de devenir aveugle, je travaillais également dans les services, donc je sais comment travailler normalement. Je parle beaucoup avec les clients dans l'obscurité. Et les invités se sentent à l'aise, moins seuls et moins effrayés. Et quand je les fais sortir, ils me donnent beaucoup plus. Ils sont heureux et me disent qu'ils sont très reconnaissants. C'est le meilleur sentiment qu'ils peuvent nous donner en retour.
2: Selon Christina Fasseux, présidente de l'association Blendecourt, les deux restaurants à Zurich et à Bâle sont aujourd'hui le plus grand employeur privé des malvoyants en Suisse, les deux tiers du personnel étant aveugles ou malvoyants.
14: Tout d'abord, c'est un des plus grands employeurs des personnes aveugles et malvoyantes en Suisse, privé. Ça veut dire qu'à ce moment, on a 28 personnes aveugles qu'on a employées et puis on a 32 personnes voyantes qui travaillent là-bas. Donc déjà là, on montre que c'est absolument possible d'employer des gens aveugles, pas seulement une sur 200, 300 ou 1 million, 1 000 personnes, mais aussi presque en égalité, de travailler ensemble. Et puis en plus, par le fait qu'il y a à peu près 60 000 personnes qui dînent dans l'année dans un des deux restaurants, puis chacun de ces personnes est un ambassadeur, ambassadrice pour transmettre ce qu'ils ont appris.
2: L'intégration professionnelle constitue toujours un enjeu crucial pour les malvoyants. En Chine, selon He Chuan, vice-présidente de l'Association des personnes handicapées visuelles, en outre la profession traditionnelle des malvoyants, qui est le physiothérapeute, de plus en plus de personnes souffrant de déficiences visuelles travaillent comme programmateurs, professeurs ou animateurs dans les émissions podcast.

0: caste. Les malvoyants chinois disposent davantage de choix à l'écart de l'accès professionnel.
1: L'université de Shengshan est le premier établissement d'enseignement supérieur en Asie à accepter des étudiants malvoyants. Après 2015, nous avons commencé à utiliser des épreuves en braille pour aider davantage de candidats aveugles à passer l'examen national d'entrée à l'université. Chaque année, des enfants travaillent dur pour passer l'examen et répondre aux questions en braille. Il faut également lui accorder un délai supplémentaire dans la durée de l'examen, généralement une fois et demie plus longue que la durée normale de l'examen. Une fois que ces enfants auront terminé leurs études, nous leur offrirons des conseils en matière d'emploi, c'est-à-dire que lorsqu'ils passeront de l'école au travail, nous leur proposerons des formations, telles que l'utilisation de logiciels de bureautique, une formation à l'orientation et à la mobilité, et bien sûr, il y aura aussi une formation sur l'étiquette sociale.
0: Comment promouvoir l'intégration professionnelle des personnes vulnérables dans la société, Christina, face à ses opinions?
2: Moi, je pense quand même que pour le moment, c'est toujours très efficace si on a un quota. Ça veut dire si le gouvernement ou les grandes compagnies sont obligées d'employer un certain nombre de personnes. C'est très clair, l'industrie libérale n'aime pas cette situation. Mais j'ai vu un mouvement international qui s'appelle Global 500. C'est des grandes compagnies internationales, aussi parmi, par exemple, Novartis, Roche, des grandes global players qui se sont engagés de dire dans leur rapport annuel, qui montre les choses financières, aussi de dire combien de personnes malvoyantes ou combien de personnes avec handicap sont engagés et travaillent pour eux. Et puis à ce moment-là, si il faut montrer ce nombre, on veut être bien. Et puis on oblige tout le monde d'avoir dans ses départements et directions d'avoir un certain nombre, parce qu'autrement, au temps de rapport annuel, il y a la question combien de personnes handicapées travaillent dans votre département? Et puis vous devez dire non. Dans ce cas-là, on va réfléchir la prochaine fois quand on engage des personnes. Mais c'est très clair, les personnes handicapées ne veulent pas être engagées par pitié. On veut être engagé pour notre compétence et connaissance. Mais à un certain point, c'est comme avec l'intégration des femmes, peut-être il faut une politique qui dit dans une compagnie, si on a deux dossiers à la même rigueur, il faut avancer la personne avec handicap. Comme à un certain moment, on a dû dire oui aussi en cas, dans ce cas-là, on avance la femme pour arriver peut-être à 30% du management être féminine. Comme ça marche.
0: Voilà, on se quitte un instant avec une pause musicale.

0: Vous êtes toujours dans In Vivo. Une exposition consacrée au patrimoine immatériel chinois s'est déroulée récemment au Carrousel du Louvre. Des centaines d'œuvres provenant de plus de 10 provinces et villes chinoises s'exposent devant les visiteurs français. Ces œuvres et créations d'art impliquent un large éventail de disciplines, telles que la peinture, la sculpture, la céramique, le papier découpé, la mosaïque filigranée, les costumes, la laque, le cloisonné et entre autres. Ces œuvres d'art méticuleusement conçues et créées permettent aux visiteurs de faire l'expérience du glamour exceptionnel du patrimoine immatériel de la Chine. Ya Ding est président de l'Association pour le développement des échanges France-Chine. Il est également le co-organisateur de l'exposition. Il nous parle de cette présentation de la culture traditionnelle chinoise en France. Bonjour Monsieur Ya Ding, d'où vient l'idée d'organiser une exposition consacrée au patrimoine immatériel chinois au Palais du Louvre?
1: D'abord, c'est une idée qui était venue très brusquement, par hasard, parce qu'un jour, j'étais tombé sur une photo. La photo, c'est sur, un tissu, une cape. De l'art traditionnel qu'on appelle les patrimoines immatériels, et c'est très très beau. La beauté complètement m'a surpris. Évidemment, avec grande émotion, j'ai montré ça à des amis, et chaque fois je montre à une amie ou un ami, mais tout le monde est surpris par la beauté. Enfin, ce n'est qu'une image en plus transmise par le WeChat, par les réseaux sociaux. Donc, je me suis dit, en réalité, ça doit être encore plus belle, quoi. Et comme justement, j'organisais une grande exposition au Carrousel du Louvre pour les jeux artistiques, ça veut dire la co-création des enfants avec le grand peintre du monde entier. Donc, je me suis dit, mais il faut co-exposer, c'est-à-dire une exposition qui est comme ça s'appelle la co-création, la co-exposition. Alors, c'est là l'idée est venue comme ça, très brusquement, et que tout de suite, j'ai mis mon équipe à recruter. On a travaillé avec différents réseaux qu'on a. Et du coup, en espace de 2 mois, ce n'est qu'en 2 mois, on a pu réunir les objets, les œuvres. C'est pour cela que ce n'est qu'un commencement, parce que le temps de préparation est trop peu. On a pu quand même réunir des dizaines des œuvres qui sont venues un peu partout de la Chine. D'accord. Et évidemment, tout le monde a été très surpris par la beauté. Je pense que c'est un sujet qu'on va continuer à faire en plus grandeur, quoi.
0: Au départ, quelle sorte du patrimoine immatériel que vous avez vu, qui vous avez attiré?
1: Je pense que c'est une broderie. C'est une broderie.
0: Ah, d'accord.
1: D'ailleurs, je ne connais pas qu'est-ce que c'est, ça vient de quelle province, peut-être ça vient de Sichuan, il y en a qui disent ça vient de Suzhou ou de Yunnan. Enfin, en Chine, vous savez, on a ça partout, n'est-ce pas?
0: Monsieur Yadin, vous vivez en France, à Paris. Donc, en France, est-ce qu'on a souvent l'occasion d'admirer les œuvres ou bien les créations du patrimoine immatériel chinois?
1: Non.
0: Ah, non, d'accord.
1: Je pense que ce n'est pas très courant. Si bien que les Français ne connaissent pas. Et chaque fois, je dois expliquer, par exemple, surtout les sociaux. Lorsqu'ils sont tellement beaux que je leur montre, tout le monde m'a dit « Ah oui, c'est très beau ». Je leur ai dit « Mais vous savez ce que c'est ?» Les gens regardaient, ils m'ont dit « C'est une peinture ». Ben, je dis « Non, ce n'est pas une peinture, ce n'est pas peint ». Lorsque je l'écarte les images pour qu'ils voient en

0: détail, en fin de compte, c'était des broderies.
1: Mmh.
0: Alors là, tout le monde est encore plus étonné, encore plus surpris, évidemment, encore plus, comment dirais-je, convaincu, quoi.
1: Pourriez-vous nous préciser quels sont les patrimoines immatériels chinois présentés au carrousel du Louvre?
0: Ah, là, il y en a beaucoup.
1: Une dizaine,
0: Alors, je
1: vous
0: ne veux
1: avez
0: pas vous
1: dit.
0: réciter. Oui, il y a les. Ben, par contre, il n'y a pas beaucoup de broderies parce qu'on n'a pas pu en obtenir beaucoup. Il y a, oui, il y a des vêtements, il y a des costumes de Yizhou, costumes de Miao, les broderies, enfin, les costumes brodés de mariage. Ensuite, il y a évidemment les céramiques.
1: Comment qualifiez-vous la valeur et le charme du patrimoine immatériel chinois?
0: Lorsque je montre tout ça, je veux dire parmi les Chinois, et tout le monde a été complètement tombé sur le charme. Tout le monde, sans estimer la valeur. La valeur, c'est qu'on n'a pas encore tout à fait commencé à vendre, il faut organiser une vente aux enchères pour connaître la valeur, parce que chaque fois, c'est des pièces uniques. Alors, si on ne le vend pas, ça ne vaut rien. Si on le vend, ça peut, si on est tombé sur quelqu'un qui aime, qui connaît la valeur, ça peut être très cher. Moi, je dis le charme. Le charme, c'est parce que on ne peut pas expliquer pourquoi on est charmé. C'est comme si on est tombé amoureux d'une jeune fille. On ne peut pas dire pourquoi on est tombé amoureux de cette jeune fille. On ne peut pas dire elle est grande, elle est intelligente et tout ça. Ça, c'est pas du vrai amour. Le charme de, moi, je pense que de notre objet patrimoine, je veux dire, c'est pas des patrimoines, c'est plutôt l'art des patrimoines. Ce sont des œuvres créées par l'art des patrimoines. Alors, moi, je dis, c'est que même si c'est la première fois qu'on le voit, même si ça a été lointain dans les montagnes, profond dans la forêt, ça veut dire qu'on ne l'a jamais vu. En fin de compte, en apparence, ça n'a rien à voir avec nous. Mais pourquoi on est aussi charmé? Moi, je dis que c'est parce que c'est dans le sang. C'est-à-dire dans le sang de notre humain. Puisque c'est nos ancêtres qui ont créé cet art au fil des années, au fil des époques, ça a été resté. Ça veut dire que tous ceux qui ne sont pas de vrais charmes ont été déjà éliminés. Mais c'est seuls qui ont tenu l'histoire, la longueur de l'histoire, qui ont resté jusqu'à nous, comme ça a été créé par nos ancêtres qui ont le même sang. C'est comme le sang, c'est comme les gènes. Donc, corporellement, spirituellement, on a des gènes qui se transmettent de père en fils. Et d'un autre côté, il y a cette beauté qui transmet aussi. Bon, maintenant, si bien que nous, aujourd'hui, on tombe sur une œuvre qui a été créée, même si on n'a rien à voir, il n'y a pas de lien, il n'y a pas d'apparence, on ne l'a jamais vu, mais on est charmé tout de suite parce que c'est dans notre sang.
1: Quels sont les commentaires ou bien réactions du public français que vous avez captés sur les créations d'art du patrimoine immatériel chinois?
0: Ben, premièrement, surpris, surprenant par la beauté. C'est une beauté qu'ils n'ont jamais vue, donc c'est la surprise. C'est plutôt la subjugation, plus grande que la surprise. Et deuxièmement, sans mot dire, puisque ça a dépassé leur expression.
1: Ah, d'accord.
0: C'est-à-dire les mots qu'on utilise, c'est beau, c'est belle, c'est charmant, c'est magnifique. Tous les mots n'arrivent plus à exprimer leur admiration, quoi. Évidemment, troisièmement, ils espèrent d'avoir encore plus, voire plus. C'est vrai que jusqu'à présent, la Chine, enfin, n'a pas vraiment organisé ce genre de choses. Dans ce cadre, hein, je veux dire, il y en a eu des expositions parmi, je sais pas, les livres ou parmi

0: pour l'art patrimoine. D'un autre côté, ben, les gens sont complètement sensibles, insensibles à tout ça. Donc, il faut qu'on trouve des bons endroits, genre Carrousel du Louvre, et des bons publics, genre des grands artistes, des genres des grands de célébrités, des certains niveaux quoi. Je pense qu'il faut faire ça plus pour que les gens puissent connaître le charme et la valeur.
1: Et la Chine et la France sont toutes deux des civilisations anciennes ayant une longue histoire. Alors que pensez-vous le rôle de la culture dans le renforcement des échanges entre les peuples chinois et français? Et surtout, on se trouve dans un monde un peu bouleversé.
0: Je pense que la culture, les échanges culturels et artistiques, c'est la plateforme ou c'est les formes pour échanger autre chose. Si on parle de l'économie, on ne peut pas sans parler de la culture. Même si on parle de la politique, on ne peut pas sans parler de la culture. La culture, c'est les bases. C'est l'humain, c'est l'histoire, c'est la compréhension. Donc, je pense que le rôle de la culture, des échanges culturels, c'est la base des échanges de tout. Et deuxièmement, la culture française a une très grande, très grande rôle dans le monde. Hein. La culture française, c'est aussi une très, très grande culture, une grande civilisation. Mais ils sont quand même très admiratifs devant la culture chinoise. Parce que c'est la culture chinoise qui est plus ancienne, plus riche, plus grande, bien sûr. Donc, la culture française, plus matérialisée, tandis que la culture chinoise, plus spiritualisée. Les deux se complètent, s'échangent. Je pense que ça, c'est la base des échanges d'autres choses qui peut donner si on parle de la paix, on parle de stabilité, on parle des échanges économiques, mais il faut premièrement encourager les échanges de la culture, des cultures.
1: Et cette année, on célèbre le 10e anniversaire de l'année culturelle entre la Chine et la France. Et pour l'année prochaine, ça va marquer le 60e anniversaire de l'établissement des relations diplomatiques entre la Chine et la France. Donc d'après vous, qu'est-ce qu'on pourrait faire encore pour mettre les échanges culturels et sociaux sur un nouveau palier pour la Chine et la France?
0: Ben, je pense que tout le monde en parle. C'est vrai que c'est la date qui est quand même très symbolique. Je pense qu'il faut préparer pour que, encore une fois, la culture soit vraiment le grand sujet. Parce que devant la culture, devant l'art, et moi j'ajouterais aussi les enfants, ça va être quand même des valeurs universelles. Personne ne peut dire non, quoi. Pour moi, de mon côté, nous, on prépare déjà toujours la co-création, ça veut dire les enfants avec les grands peintres, les enfants du monde entier, hein, parce que nous, on a déjà les enfants de 20 pays. On a déjà des centaines de milliers de enfants créateurs. On travaille avec 500, plus de 500 organismes dans le monde entier, mais surtout la Chine. Rien qu'en Chine, on a déjà 380. Il y a plus de enfants qui participent. Et en même temps, on fait aussi une grande partie d'exposition patrimoine. Ça, c'est vraiment cette année, on a pris trop court, on a pris seulement 2 mois pour préparer, mais là, déjà, on voit que tout le monde a exprimé la grande volonté de venir. Mais l'année l'année qui veut venir, non, vraiment, on va faire une exposition sur l'art, sur le patrimoine immatériel.
1: Voilà, on prend maintenant une pause musicale et on se

0: Merci de nous rejoindre dans In Vivo. C'est le moment de suivre notre rubrique « Le chinois au quotidien ».
1: Vous êtes francophone, vous êtes passionné par la Chine, alors surtout ne manquez pas notre cours de chinois au quotidien.
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3: 大家好 ，Salut à tous, c'est Xiao Tai.
1: Salut à tous, d'accord, ben moi c'est Thomas, votre apprenti étudiant, et c'est parti pour un nouveau cours de chinois.
3: Et avant de commencer une nouvelle édition de notre cours de chinois, nous allons réviser un peu le cours précédent. C'est parti.
1: Eh ben, je crois que c'est parti, Tai. Donc, comment dit-on en chinois ? Je veux acheter un petit réfrigérateur.
3: 我想买一个小冰箱。
1: Voilà, 我想买一个小冰箱。小qui veut dire petit, 冰箱 qui veut dire réfrigérateur. Et comment dit-on lequel est le meilleur ?
3: 哪种质量最好? 质量 veut dire qualité.
1: 好 veut dire bon. La phrase suivante, celui-là fait peu de bruit.
3: 它的噪音特别小。
1: 它的噪音特别小。
3: 噪音, ce qui signifie, Thomas ?
1: Bruit.
3: 特别小.
1: Qui veut dire extrêmement léger, oui, effectivement. Très peu de bruit, donc très peu.
3: 别的店里更便宜.
1: 别的店更便宜.
3: Ce qui veut dire que le prix est moins élevé dans d'autres marchés.
1: Voilà. Allez, on se réécoute le dialogue en entier de la dernière fois.
4: 我想买一个小冰箱。哪种质量最好？
2: 质量都不错。
4: 哪种是最新款的？
2: 这个是今年的新款，它的噪音特别小。
4: 别的店更便宜。
2: 我们不能再便宜了。
4: 能用信用卡吗？
2: 可以。
4: 能送货吗？
2: 请告诉我您的地址和电话。
1: Voilà, c'est tout pour la révision du cours précédent. Maintenant, on va aborder les principaux points du cours d'aujourd'hui. Comme d'habitude, Tai, tu vas me lire les phrases en chinois, je vais les traduire en français et on va commencer à travailler.
3: 哪儿有大的书店?
1: Où peut-on trouver une grande librairie?
3: 我要买本字典。
1: Je veux acheter un dictionnaire.
3: 我想买本北京导游手册。
1: Je veux acheter un guide de Beijing.
3: 请问英文小说在几层卖?
1: Où se trouvent les romans anglais? Voilà, comme d'habitude...Et je le répète encore une fois, c'est très intéressant d'apprendre le chinois, il ne faut pas relâcher ses efforts. Et pour cela, je vais souvent dans les librairies pour acheter des livres de langue, bien sûr, mais aussi quelques romans dans ma langue natale et dans les langues étrangères, ça ne fait pas de mal.
3: Bonne idée.
1: Et tout d'abord, comment dit-on livre en chinois, Tai ?
3: Chou.
1: Chou. Et une librairie, ça se dit comment ?
3: Chou dian.
1: Chou dian, ça veut dire donc un magasin qui vend des livres.
3: Mm-hmm.
1: Alors, où peut-on trouver une grande librairie ? Tu dirais comment ?
3: Tu peux dire ainsi, 哪儿有大的书店？
1: 哪儿有大的书店？
3: 哪儿？où ?
1: 哪儿？
3: 有 avoir ?
1: 有
3: 大的 grand ?
1: 大的
3: 书店 librairie ?
1: 书店
3: 哪儿有大的书店？ Où peut-on trouver une grande librairie ?
1: On s'écoute le dialogue 1.
2: 哪儿有大的书店？
4: 去王府井看看吧。那儿有个不错的书店。
3: 去王府井看看，那儿有个不错的书店。Vous pouvez aller voir Wang Fu Jing, là où se trouve une très bonne librairie.
1: Et bien sûr, il y a différentes catégories de livres. Peux-tu m'apprendre à demander certaines spécificités dans les librairies ? Et je voudrais par exemple acheter un dictionnaire. Comment dois-je demander ?
3: 我要买本字典。
1: 我要买本字典。
3: 我要 veut dire je veux.
1: 我要
3: 买 acheter.
1: 买
3: 本 c'est un spécificatif pour le livre.
1: 本
3: 字典 dictionnaire.
1: 字典
3: 我要买本字典 ce qui signifie
1: je veux acheter un dictionnaire. Allez, on s'écoute tout de suite le dialogue
2: 2. 我要买本字典。
4: 什么字典？
2: 英汉，汉英双向字典。
4: 还需要什么吗？
2: 还有一本汉语成语字典。
3: Voilà, dans le dialogue 2, on a acheté le dictionnaire. Qu'est-ce que tu as entendu, Thomas ?
1: Dans la première phrase, ça correspond à « je voudrais acheter un dictionnaire » et le vendeur nous répond « quel genre de dictionnaire ?»«
3: 什么字典?»
1: Voilà. Et il nous demande, dans la troisième phrase, « anglais-chinois ou chinois-anglais » ?«
3: 英汉汉英双解字典。
1: La phrase suivante, avez-vous besoin d'autre chose ? Et comme je suis un peu curieux, je voudrais trouver un dictionnaire de proverbes. On lui demande un dictionnaire de proverbes, s'il vous plaît.
3: 还要一本汉语成语字典 un dictionnaire de proverbes chinois.
1: Voilà, exactement. Donc, une fois que j'ai mes dictionnaires sous le bras, c'est pas tout, je voudrais découvrir la ville de Beijing, qui est une ville pleine de zones touristiques, vraiment à découvrir. Et donc, comment demander ? Je voudrais acheter un guide touristique de Beijing.
3: Tu peux dire comme ça, 我想买一本北京导游手册。
1: Voilà, on va décomposer la phrase, ce sera plus simple.
3: 我想, je voudrais, je souhaite.
1: 我想,
3: 买, acheter.
1: 买,
3: 北京,
1: 北京,
3: 导游手册, un guide.
1: 导游手册.
3: Voilà, 我想买一本北京导游手册, je veux acheter un guide de Beijing.
1: On s'écoute le dialogue 3 tout de suite.
2: 你好,我想买本北京导游手册。
4: 那您直接上二层。就在电梯左边。
1: Il me semble que le vendeur nous indique une direction. Vous pouvez monter directement au troisième étage. C'est juste à gauche de l'ascenseur.
3: 那您直接上二楼，就在电梯左边。
1: Voilà. Et puisque je suis déjà venu dans cette librairie de Wangfujing, qui est l'une des plus grandes de la capitale chinoise, j'en profite pour aller voir les romans. Alors comment dit-on roman en chinois ?
3: 小说。
1: Xiao Shuo. Mais alors, une petite spécificité dans certaines librairies, et a fortiori dans les librairies de Wangfujing qui sont les plus grandes de Pékin, il y a énormément d'étages. Cette librairie est immense. Comment dois-je demander pour savoir où se trouvent en fait les romans en anglais ? Ok, donc on va décomposer la phrase maintenant.
3: 请问, s'il vous plaît, c'est pour poser une question, une formule de politesse. 请问.
1: 请问.
3: 英文, anglais.
1: 英文.
3: 小说, on l'a déjà dit, roman.
1: 小说.
3: 在几层, à quel étage?
1: 在几层.
3: 卖, vendre.
1: 卖.
3: 请问, 英文小说, 在几层卖, ce qui signifie, s'il vous plaît, à quel étage sont vendus les romans en anglais?
1: Voilà, tout de suite le dialogue 4.
2: 请问英文小说在几层卖？
4: 在四层。
3: Bon, on a entendu le quatrième dialogue. Alors dis-moi Thomas, finalement c'est à quel étage où se trouvent les romans en anglais?

0: Je crois que le vendeur ou le conseiller a répondu, c'est au cinquième étage. Comment dit-on ça?
1: Zài si cheng.
0: Alors, petite spécificité chinoise et précision, quand on vous indique le cinquième étage en Chine, ça correspond au quatrième étage en Europe, c'est-à-dire qu'il n'y a pas de rez-de-chaussée en Chine. Le rez-de-chaussée est considéré comme étant le premier étage.
1: Très bien, on va s'écouter les dialogues en entier avant de passer à notre ABC de la culture chinoise.
0: Allez, c'est parti.
2: 哪儿有大的书店?
3: 去王府井看看吧，那儿有个不错的书店。
2: 我要买本字典。什么字典? 英汉，汉英双向字典。还需要什么吗? 还要一本汉语成语字典。您好，我想买本北京导游手册。
3: 那您直接上二层，就在电梯左边。请问英文小说在几层卖? 在四层。
0: Voilà, c'est de court pour aujourd'hui, on se détend un peu en découvrant une nouvelle facette de la culture chinoise avec notre ABC de la culture. Vas-y, Tai.
1: Quand tu téléphones à tes amis chinois, on te dit souvent « passe chez moi si tu as le temps ». Mais disons que dans la plupart des cas, ce sont que des formules de politesse.
0: Voilà, généralement en Chine, il n'est pas nécessaire de fixer de rendez-vous pour les parents, pour voir les amis ou les collègues. Si vous les invitez chez vous, si tu veux rendre visite à tes amis, il ne te suffit pas de prévenir un petit peu à l'avance. En fait, quand tu as un peu de temps, tu peux y aller. Et avec l'accélération du rythme de vie et le développement des moyens de communication, le portable, le mail, remplace progressivement la visite dans les familles.
1: Et bon, sur ce, on va terminer notre cours de chinois d'aujourd'hui.
0: Au revoir, à bientôt.
1: Zaijian.
4: Voilà, c'est la fin de cette édition d'InVivo. Merci de l'avoir suivi. À la prochaine!

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Bonjour à tous, bienvenue à l'écho de cette nouvelle édition du journal. À mesure que l'économie numérique s'accélère, l'intelligence artificielle IA devient un nouveau moteur de croissance pour la coopération.

Économique et commerciale entre la Chine et l'Afrique, portée par l'expansion de ses applications concrètes, selon un nouveau rapport. Intitulé « Coopération économique et commerciale Chine-Afrique, progrès et perspectives 2026 », ce rapport a été dévoilé lors de la 5e exposition mondiale du commerce numérique. Selon le rapport, l'application de l'IA passe d'une option d'avenir à un véritable programme dans la coopération sino-africaine. Cette évolution se caractérise par une forte orientation vers des scénarios d'application concrets. La coopération s'est élargie à des domaines tels que la prévention des catastrophes, les soins de santé, l'agriculture intelligente et la gouvernance urbaine. Il faudra de plus en plus disposer d'une infrastructure numérique permettant aux entreprises africaines d'être compétitives dans une économie mondiale en mutation rapide, déclare Klaus Dieter Kampfer, directeur général d'Absa Chine, ajoutant que le commerce numérique a le potentiel de réduire les barrières à l'entrée, de connecter les entreprises à de nouveaux marchés et de permettre aux entrepreneurs de participer au commerce mondial, quelle que soit leur situation géographique. Le marché chinois de la consommation est entré dans une nouvelle phase dans laquelle les biens et les services revêtent tous les deux une importance capitale, les ventes au détail des services ayant progressé près de 5 fois plus vite que celles des biens durant les 8 premiers mois de cette année. Ce changement structurel a été mis en évidence par un nouvel indicateur officiel pour le 2e plus grand marché de consommation mondiale. Les ventes au détail totales de biens et de services de consommation ont augmenté de 2,5% en base annuelle entre janvier et août. Les ventes au détail des services ayant augmenté de 4,9% et celles de biens de 1%, ont indiqué des responsables et des experts lors de la table ronde économique de la Chine. En juin dernier, le Bureau d'État des statistiques a publié pour la première fois l'indicateur « Vente au détail total du commerce des biens et des services de consommation », une initiative qui, selon les analystes, reflète mieux la situation globale de la consommation, les services devenant un moteur de plus en plus important de la demande intérieure. À mesure que le revenu par habitant augmente, c'est une loi économique objective que la consommation de services progresse plus rapidement que celle de biens, a déclaré Lin Jian, vice-président de l'Académie chinoise du commerce international et de la coopération économique, rattaché au ministère du commerce. Cette transition se reflète dans l'évolution du comportement des consommateurs. Zhang Weihua, directeur adjoint du département provincial de la culture et du tourisme du Shandong, a expliqué que les consommateurs passent de l'achat de biens à l'achat de la sérénité et de la consommation fonctionnelle à la consommation expérientielle, à la recherche d'expériences immersives, interactives et émotionnellement enrichissantes. Sur le plan politique, la Chine a orienté la demande vers des produits écologiques et intelligents grâce à des programmes de reprise pour les automobiles et les appareils électroménagers. Selon M. Lin, le ratio de levier des fonds de subvention est passé de 1 pour 7,8 en 2025 à 1 pour 10,3 cette année. Deuxième marché de consommation au monde, la Chine vise une croissance relativement rapide de sa consommation totale de biens et de services. Ainsi, les ventes au détail totales du commerce des biens de consommation devraient atteindre environ 60 000 milliards de yuan, quelque 1 300 milliards de dollars d'ici 2030. Par ailleurs, le pays entend également développer des marchés d'une valeur 10 000 milliards de yuan dans les domaines de la consommation verte, intelligente et liée à la santé. La Chine ambitionne également d'attirer 190 millions de touristes étrangers par an d'ici 2030 par des dépenses touristiques annuelles estimées à plus de 150 milliards de dollars selon un nouveau plan quinquennal de développement du tourisme dévoilé en juillet dernier. Ce document illustre les efforts accrus de la Chine pour séduire les voyageurs internationaux afin de dynamiser la consommation. Voilà, c'est la fin du journal d'aujourd'hui. Merci de votre fidélité. À la prochaine.

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2: Bienvenue à Cogito. Ce 21 septembre marque le 5e anniversaire du lancement de l'Initiative pour le développement mondial, IDM. En l'espace de 5 ans, cette initiative est passée du stade de concept à celui d'une mise en œuvre à grande échelle, apportant un soutien solide aux pays du Sud global pour renforcer leur capacité de développement autonome et insuffler une dynamique importante à la réalisation du programme de développement durable à l'horizon 2030. Au cours de ces 5 dernières années, la mise en œuvre de l'IDM a porté des fruits concrets. Sur le plan conceptuel, elle est passée d'une proposition chinoise à un consensus international, tandis que le concept de développement centré sur le peuple s'est davantage ancré dans les esprits. Sur le terrain, l'approche axée sur l'action continue de produire des résultats. Plus de 23 milliards de dollars ont été mobilisés et plus de 2000 projets de coopération ont été lancés. Dans le cadre du Fonds pour le développement mondial et la coopération Sud-Sud, des projets ont été menés dans plus de 70 pays au bénéfice de plus de 40 millions de personnes. Sur le plan institutionnel, les mécanismes de coopération dans les différents domaines de l'initiative ne cessent également de se renforcer, apportant un soutien important à la coopération internationale en matière de développement et à la réalisation des objectifs de développement durable des Nations Unies. La Chine a déjà mis en œuvre avec diverses parties plus de 2000 projets de coopération ayant bénéficié aux populations de plus de 120 pays. Elle a renforcé le Fonds pour le développement mondial et la coopération Sud-Sud, dont le capital a été porté à 4 milliards de dollars. En collaboration avec plus de 20 organisations internationales, elle a également mis en œuvre plus de 200 projets dans plus de 70 pays au bénéfice de plus de 40 millions de personnes. La Chine a par ailleurs créé une réserve financière pour le développement mondial et en collaboration avec des institutions financières chinoises et étrangères, mis en place un fonds spécial de 14 milliards de dollars dédié à l'initiative pour le développement mondial. Ce mécanisme vise à attirer la participation de différents acteurs gouvernementaux et de la société civile et à élargir les canaux de financement et de pilotage des projets de l'initiative. Au Laos, dans plusieurs provinces, la Chine, en collaboration avec le Fonds des Nations Unies pour l'enfance, a lancé un programme consacré à la nutrition infantile. Celui-ci a permis de former plus de 1900 agents de terrain laotiens. Le programme a contribué à sauver la vie des plusieurs milliers d'enfants souffrant d'émaciation sévère. La Chine a également mis en place une banque de projets de l'Initiative pour le développement mondial, permettant de mobiliser au total plus de 23 milliards de dollars pour mener à bien des projets de coopération. Celui-ci vont de grands projets emblématiques tels que le Centre afghan de prévention et de contrôle des maladies, à des projets petits et beaux directement liés au bien-être des populations, comme le programme Junchao ou les ateliers Luban. Dans le même temps, plus de 10 000 programmes de renforcement des capacités ont été organisés à l'intention des pays en développement, permettant de former plus de 200 000 professionnels dans différents domaines. Ces actions contribuent à renforcer les capacités des pays concernés en matière de développement autonome et durable. Inauguré en 2021, l'atelier Luban en Éthiopie a été désigné par l'Union africaine comme un centre de formation de talents hautement qualifiés pour l'ensemble du continent. De l'électromécanique à la robotique industrielle, de nombreux jeunes Africains y acquièrent des compétences adaptées aux besoins de l'industrie moderne. Ces diplômés sont aujourd'hui présents dans plusieurs pays africains. La Chine a également encouragé la création du Centre d'excellence Chine-Afrique ONUDI, ouvrant une nouvelle voie à la coopération tripartite en matière de développement. Cette plateforme favorise notamment le lancement des projets dans les domaines de l'industrialisation, de la modernisation agricole et de la formation des talents dans plusieurs pays africains. D'autres plateformes innovantes ont également vu le jour, telles que la base de formation en innovation du Centre de promotion du développement mondial, la communauté des jeunes leaders du développement mondial et le Centre mondial de renforcement des capacités des femmes. Elle contribue à élargir les domaines et les formes de coopération et à favoriser le développement conjoint avec les différentes parties concernées. La réduction de la pauvreté constitue le premier des 8 domaines prioritaires de coopération de l'IDM. L'Ouzbékistan a ainsi mené des projets pilotes à l'échelle nationale afin de s'inspirer de l'expérience chinoise en matière de réduction de la pauvreté, tandis que le Zimbabwe a mis en place son 12e village modèle de coopération agricole sino-zimbabwéenne. Autant d'exemples de la coopération internationale en matière de réduction de la pauvreté promue dans le cadre de l'initiative. En mai dernier, la Chine a lancé conjointement avec 53 pays et 9 institutions internationales le Partenariat mondial pour la réduction de la pauvreté et le développement. Cette nouvelle plateforme offre aux différents pays un espace supplémentaire pour partager leurs expériences en matière de lutte contre la pauvreté et renforcer leur coopération. Au cours des 5 prochaines années, la Chine prévoit de mettre en œuvre 2000 nouveaux projets petits et pauvres en faveur du bien-être des populations dans les pays en développement. Elle mènera également davantage de projets de coopération sanitaire avec les pays concernés et l'Organisation mondiale de la santé. Autour des 8 domaines prioritaires de coopération de l'IDM, elle mettra en place davantage de programmes de formation des ressources humaines afin d'aider les pays en développement à renforcer leur capacité de développement autonome et leur résilience. La Chine n'est donc pas seulement l'initiatrice de l'IDM. Elle entend également continuer à jouer un rôle dans la coopération mondiale en matière de développement, dans un contexte où la réalisation des objectifs de développement durable accuse du retard les résultats enregistrés au cours des 5 dernières années et les nouvelles initiatives annoncées pour la période à venir illustrent la place croissante accordée à la coopération internationale en faveur d'un développement plus inclusif et durable.

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11: Bonjour à toutes et à tous. Bienvenue dans Fréquence Afrique sur CGTN Radio. Dans la première partie de l'émission, nous allons écouter les opinions de certains experts africains sur la coopération sino-africaine. On commence par Zachary Ngumbe, secrétaire général du Conseil économique et social du Cameroun. Selon lui, l'exposition économique et commerciale Chine-Afrique représente le moyen le plus sûr de garantir une intégration entre les populations africaines et les populations de Chine.
12: Vous savez, le rôle des conseils économiques et sociaux dans nos États, c'est effectivement d'amener les politiques publiques à être tournées vers la satisfaction des besoins des populations et non pas à répondre peut-être à des exigences de campagne ou des promesses électorales. Les populations ont des préoccupations qui sont pratiquement les mêmes que l'on soit en Afrique, que l'on soit en Chine. Donc, la coopération économique est le vecteur qui permet effectivement que l'on passe de la diplomatie politique vers une diplomatie économique qui, en réalité, est celle qui adresse les préoccupations des populations. Et l'économie étant basée sur la commercialisation, finalement, des produits qui sont fabriqués, la politique, la coopération commerciale avec un forum comme celui des échanges commerciaux en Chine, et où je sais que des entreprises et des producteurs camerounais sont largement représentés, et comme beaucoup d'autres d'Afrique, nous pensons que c'est effectivement le moyen le plus sûr de garantir une intégration entre les populations africaines et les populations de Chine. Nous devons dire déjà que la cohabitation entre ces populations ne crée aucun problème. Parce que en Chine, j'ai vu, lorsque j'y étais en novembre, qu'il y a pratiquement des quartiers entiers, des villes, des marchés même, qui ont presque des dénominations africaines. Et nous vivons les mêmes choses dans les principales villes africaines. J'étais à Abidjan, j'étais au Maroc, à Rabat, et j'étais dans plein d'autres capitales africaines, et j'ai constaté que c'est à travers cette coopération commerciale, à travers cette coopération économique, que les deux continents se connaissent au mieux. Et donc, je pense que notre rôle est effectivement de maintenir les cadres formels de dialogue et de tirer derrière les conseils économiques et sociaux, les entreprises dont les représentants constituent ces conseils pour que les échanges se densifient entre le continent noir, le continent africain, je préfère, et la Chine. Donc voilà ce que nous pouvons dire en relevant que la Chine et l'Afrique font un commerce intense. La Chine a été le premier partenaire commercial de l'Afrique, ce qui veut dire qu'il y a un marché et l'avantage, c'est que l'Afrique est à construire. Il y a des opportunités, il y a des potentialités et dans le domaine des infrastructures, dans le domaine des nouvelles technologies, dans les besoins de formation, dans le domaine de la santé, de l'éducation, tout ce potentiel est offert et la Chine a dans cet espace un environnement d'expression avec son modèle de développement qui met l'homme et le progrès partagé au centre de l'action économique, au centre de l'action commerciale. Effectivement, le contexte global est assez tendu avec la résurgence des protectionnismes, notamment entre les grands blocs qui représentent des puissances économiques indéniables. Et dans ce contexte, l'Afrique, au regard de son tissu industriel qui est encore naissant ou qui est encore à bâtir, a intérêt à avoir l'accompagnement ou le partenariat sud-sud parce que

0: la Chine fait partie de ce sud global qui oppose son modèle de développement à celui dicté par la puissance du capital, le modèle que nous devons conserver. Et c'est l'une des principales forces de la coopération sino-africaine, c'est que il faut produire de la richesse, mais il faut encore que cette richesse soit équitablement répartie pour le bien-être des populations. Et ce modèle, évidemment, se heurte au modèle classique de l'économie de marché et appelle que l'homme soit au centre de l'action économique. Nous pensons que en nous situant dans le cadre d'une telle conception, nous avons beaucoup à capitaliser dans le contexte mondial actuel. Nous devons développer avec la Chine des instruments propres qui sont, disons, au plan économique, peu sensibles aux variations liées, par exemple, à ces phénomènes de taxation ou de surtaxation. Et c'est pour cela que des concepts avaient été développés comme des autoroutes commerciales entre la Chine et l'Afrique, la route de la soie entre la Chine et l'Afrique, qui ferait que nos opérations commerciales soient le plus directes possible et que les outils de commerce soit aussi direct. Par exemple, nous avons encore peut-être des freins au niveau de la convertibilité de nos monnaies, ce qui fait que en introduisant une monnaie tierce pour passer à la conversion, ceci peut être un facteur d'enchérissement ou de renchérissement du coût des produits entre l'Afrique et la Chine. Donc, pour nous, c'est ce modèle de coopération qu'il faut absolument préserver, développer, densifier et utiliser le saut technologique à travers l'intelligence artificielle. Parce que nous ne pouvons plus refaire le cycle de développement tel qu'il est traditionnellement connu dans la littérature économique. Nous devons profiter du saut technologique avec l'aide de l'intelligence artificielle pour connecter définitivement l'Afrique à la Chine en tant qu'un bloc unique qui veut un développement partagé, une prospérité commune et une organisation sociale prospère en faveur des peuples d'Afrique et des peuples de Chine.
1: Ensuite, c'est le tour d'Hassan Hadji, acteur social, environnemental et économique du Maroc. Il a souligné que les relations sino-marocaines illustraient une collaboration gagnant-gagnant.
2: Les relations sino-africaines en général, et celles du Maroc et de la Chine, se caractérisent par une coopération économique à grand essor. Ces dernières décennies, les relations entre la Chine et l'Afrique ont connu une expansion spectaculaire marquée par une coopération économique, politique et infrastructurelle sans précédent. La Chine est devenue le premier partenaire commercial du continent africain. Cette collaboration s'articule bien sûr autour de l'initiative Ceinture et Route, initiée en 2013, à laquelle plusieurs pays africains ont adhéré, dont le Maroc. Donc, parmi les partenaires africains de la Chine, il y a notre pays, le Maroc, qui se distingue comme un pont et un hub stratégique reliant non seulement l'Afrique à la Chine, mais aussi à l'Europe, grâce à sa stabilité politique, sa position géographique privilégiée, ses infrastructures de classe mondiale et la clairvoyance, la vision, la volonté commune entre les deux dirigeants, les deux hauts responsables des deux pays, le roi Mohamed VI, que Dieu l'assiste, roi du royaume du Maroc, et son Excellence le président de la République populaire de la Chine, Monsieur Xi Jinping. En ce qui concerne les coopérations économiques entre le Maroc et la Chine, on voit déjà un grand échange.

0: entre les deux pays.
1: La stratégie du Maroc l'an 2025 aspire à créer un changement au niveau de ses échanges commerciaux. Donc, en ce qui concerne les infrastructures, on voit déjà que la Chine investit beaucoup, comme j'ai dit, dans le domaine, dans les secteurs ferroviaires, portuaires et énergétiques. Alors, si on cite par exemple le secteur ferroviaire, on voit que la Chine a investi dans les grands projets structurants, comme celui du parc industriel à Tanger. Donc, sans oublier aussi l'investissement de la Chine dans le domaine de l'énergie verte. Comme vous le saviez, la Chine a investi à Nord-Ouarzazate, qui est la plus grande centrale solaire au monde, avec un montant de 2 milliards et quelques dollars. Donc, en ce qui concerne ce qu'attend le Maroc de la Chine, donc le Maroc attend beaucoup au niveau de l'augmentation des investissements dans le domaine de l'industrie de l'automobile, l'aéronautique et le numérique. Aussi le transfert de la technologie, notamment dans les énergies vertes et l'intelligence artificielle. Le Maroc, bien sûr, attend le soutien, beaucoup de soutien politique renforcé dans les instances et les organisations mondiales, comme l'ONU. Donc le Maroc aussi attend la diversification des échanges. Le Maroc attend aussi l'intégration, son intégration dans les chaînes d'approvisionnement chinoises, dans l'Europe et l'Afrique. Donc, comme conclusion, les relations sino-marocaines illustrent une collaboration gagnant-gagnant où le Maroc bénéficie d'investissements massifs tandis que la Chine y trouve un partenaire stable et une porte d'entrée vers l'Afrique et l'Europe. Et bien que les échanges soient en hausse, le Maroc doit encore intensifier ses efforts pour rivaliser avec les principaux partenaires africains de la Chine, la diversification économique et les investissements stratégiques seront clés pour y parvenir.
2: 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Nous poursuivons avec cette série d'opinions. La coopération sino-africaine est le pilier de la solidarité sud-sud. Pense Laoucine Bekars Bahi, expert en droit international au Maroc.
3: Concernant les domaines clés à maintenir et à approfondir, on trouve l'infrastructure, la construction des routes, chemins de fer pour les raisons énergétiques a eu un impact concernant sur le développement de nombreux pays africains. L'agriculture et sécurité alimentaire, on trouve que la coopération de l'agriculture intelligente, l'irrigation et les mécanisations des permis améliorés la productivité dans plusieurs régions. On trouve aussi la formation et transfert de technologies, ça c'est très important là, le renforcement des capacités à travers des bourses, la formation technique, l'université conjointe est essentielle pour l'autonomisation à long terme. Pour la santé publique, on trouve la transition énergétique très important, la coopération de l'énergie renouvelable, solaire, éolienne, hydroélectrique, pour accompagner la modernisation durable et l'économie africaine. Aussi bien, la numérisation, c'est très très important, surtout la création de zones numériques conjointes pour favoriser l'innovation technologique locale et les gouvernements. La COP, entreprise industrielle, on trouve aussi le développement de chaînes valeur africaines via des joints vendus pour permettre à l'Afrique de passer d'exportatrice du matière première à transformateur industriel. Aussi bien pour le finance inclusif, on trouve ici la mise en place de la financement conjoint sino-africain pour le PME, banque et développement, accessible aux acteurs économiques locaux. Pour les rôles constructifs dans le sud global, on trouve la coopération sino-africaine en tant que pilier de la solidarité Sud-Sud pour proposer une alternative moderne au modèle occidental de développement en plaçant au centre des besoins locaux le respect de la souveraineté nationale, locaux, construction, ça aussi, et offre un modèle de modernisation multipolaire adopté à chaque contexte, tout en promouvant la réforme et la gouvernance mondiale vers un ordre plus équitable, inclusif et représentatif, notamment pour une meilleure poids accordé au pays du Sud-Sud dans les institutions comme l'OMC et le Fonds monétaire international, FMI.
2: Vous êtes branché sur Fréquence Afrique. On fait maintenant une pause en musique et on se retrouve juste après.

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1: Vous êtes toujours à l'écoute de Fréquence Afrique. Dans la deuxième partie de l'émission, on va suivre les interviews réalisées avec deux journalistes africains venus en Chine pour participer à une formation. Ils ont non seulement parlé de leurs différents voyages effectués dans les villes et provinces chinoises, mais également livré leurs opinions sur ce grand pays. Écoutons d'abord Fatou Ndiaye, journaliste sénégalaise.
2: Pour commencer, peut-être pourriez-vous faire une présentation personnelle.
3: Alors, je commence. Moi, je m'appelle Fatou Ndiaye, je suis journaliste. Je viens de Dakar au Sénégal.
2: Fatou, c'est votre première fois de venir en Chine.
3: Et
2: quelle est votre première impression sur ce pays?
3: Alors, c'est ma première fois. D'abord, j'ai découvert un pays, un très beau pays, avec une verdure impressionnante. J'ai aussi découvert un pays qui s'est engagé dans le travail. Dans le cadre de mes 4 mois, j'ai eu à parcourir le pays. La première chose qui m'a marqué, j'ai vu que toutes les surfaces sont exploitées. Soit il y a des gens qui font de l'agriculture ou d'autres qui font des activités qui permettent un peu d'avoir des revenus. J'ai découvert aussi un pays où il y a la sécurité, franchement. Moi, je me sens bien ici. Donc, il y a aussi cette envie de continuer malgré que le pays soit développé. Donc, j'ai senti ce besoin-là d'aller de l'avant. De la Chine, je reconnais aussi un pays avec beaucoup de rigueur. Les gens sont vigoureux au travail et dans leurs relations avec les gens.
2: D'accord. Alors, avant de venir, que pensez-vous de la Chine?
3: Bon, j'avais une image de la Chine à travers les réseaux sociaux, d'abord. Un pays fermé, des gens pas assez ouverts. Et puis, l'autre chose est qu'un pays développé. Mais j'ai constaté qu'à côté de ce développement-là, la Chine accorde beaucoup d'importance à sa tradition.
2: Ouais.
3: Oui. J'ai visité le temple de Confucius, Luyan, et la cité interdite. Donc, à côté de la modernité, c'est un pays qui accorde de l'importance à son passé. Ce qui n'est pas souvent le cas en Afrique.
2: C'est donc ce voyage a été une bonne occasion pour découvrir une vraie Chine.
3: Oui, franchement. Voilà.
2: Je veux dire que vous avez déjà séjourné plusieurs villes chinoises. Fatou, pouvez-vous nous en dire un peu plus sur ce qui a marqué vos différents voyages?
3: Alors, moi, je commence toujours, de mon expérience, je commence toujours par Sichuan, la province de Sichuan, la ville de Dujiangyan.
2: Ah,
3: oui, j'ai aimé le système d'irrigation, malgré qu'il soit une infrastructure millénaire, la conservation qu'il y a, pour toute la mise en valeur, au point que le système constitue aujourd'hui une attraction de la province. J'ai beaucoup aimé aussi les pandas. Oui, franchement, j'ai beaucoup aimé cette découverte. Je pensais que c'est des animaux qui n'existent pas dans la vraie vie. Je les ai découverts là-bas. Là-bas, j'ai beaucoup aimé la chaleur humaine. On sent plus les gens à Sichuan et dans les autres provinces qu'à Beijing. Ailleurs aussi, j'ai aimé Shandong, l'exemplarité de la revalorisation de l'héritage de Confucius. Je pense que c'est quelque chose qui mérite d'être dupliqué partout dans le monde. Souvent, on n'a pas cette tendance de mettre en valeur notre histoire. Ici, Confucius, c'est des années en arrière. Et on a vu que la Chine a mis tout en œuvre pour que les gens qui visitent Shandong et une connaissance de l'homme, mais aussi que les Chinois apprennent de cet homme. Moi, j'ai beaucoup aimé ces deux choses-là.
2: D'accord. Et depuis quelques années, des journalistes africains sont régulièrement invités en Chine pour des formations, des stages, des séminaires, ainsi que des couvertures de grands événements. Et que pensez-vous de ces mécanismes de coopération? Quels sont vos acquis personnels durant ces 4 mois de formation?
3: Alors, pour moi, c'est une bonne chose. Dans la mesure où, Par exemple, cette formation-moi, ça m'a permis de comprendre beaucoup de choses de la Chine. Ça permet aussi aux Africains qui sont là-bas, peut-être qui me suivent ou qui me lisent, de connaître, de faire la différence entre la réalité et ce qui est dit sur les réseaux sociaux ou autres. Mais à mon avis aussi, le programme doit, ce genre de programme aussi doit prendre en compte les aspirations des pays africains. Par exemple, moi, je constate que ici en Chine, les gens ne connaissent pas beaucoup l'Afrique. Souvent, on marche dans la rue, on dit tout vient d'où. Certains ne connaissent même pas un pays, ou bien certains ne savent même pas qu'il existe un continent qui s'appelle l'Afrique. Donc, le fait aussi de mettre un peu en avant la particularité de l'Afrique dans le programme, ce serait assez intéressant. Ou bien, comme il y a des médias de la Chine qui sont présents en Afrique, que ces médias parlent plus de l'Afrique pour que les Chinois, eux aussi, comprennent qu'il y a d'autres réalités différentes.

0: Je pense qu'avec toutes ces mesures-là, on pourra renforcer la coopération entre la Chine et mon pays, principalement le Sénégal. On a constaté aussi que bon, la Chine et mon pays, le Sénégal, coopèrent dans le domaine de la pêche. Notre premier ministre en a parlé. Peut-être que d'autres accords vont être signés, puisque lui aussi sera reçu par le président Xi Jinping. Donc, au terme de sa visite, on aura d'autres accords de partenariat entre le Sénégal et la Chine.
1: C'est bien. Le forum sur la coopération sino-africaine fête son 25e anniversaire cette année. Et selon vous, quel rôle joue ce forum dans la promotion du développement des relations sino-africaines?
0: Alors, le forum, pour moi, c'est un cadre d'échange et de définition de la politique de partenariat entre la Chine et l'Afrique. C'est un moment assez important entre entre la nation chinoise et l'Afrique pour qu'on puisse savoir sur quelle voie faire la coopération ou bien définir aussi les actions à mener.
1: D'accord. Et enfin, pour terminer cette interview, pourriez-vous utiliser trois mots pour décrire la Chine?
0: Rigueur. Bon, ponctualité, peut-être ça peut rejoindre la rigueur. Moi, rigueur, ponctualité, sécurité et verdure. J'aime mes quatre.
1: D'accord.
0: Merci
1: Merci à
0: beaucoup.
1: vous.
0: Merci à toi aussi.
2: Et on va terminer cette partie avec Guy Elongo, journaliste de la République démocratique du Congo.
1: Guy Elongo est journaliste de la République démocratique du Congo en formation en Chine depuis le mois d'avril dernier. C'est pour la deuxième fois qu'il visite la Chine dans le cadre de son métier de chevalier de plume. Il nous parle d'abord de ses deux expériences en Chine.
3: Effectivement, je visite la Chine pour la deuxième fois. La première fois en 2019, ce n'était pas ici à Pékin. La première fois, j'étais à Changchun, Shanghai, Hangzhou. C'était pour une formation de 3 semaines. Et la deuxième fois, je suis à Pékin. Je suis allé dans les provinces de Shandong, Hubei et puis Yunnan pour pratiquement 4 mois. Vous sentez qu'il y a différence. La première fois pour 3 semaines, j'avais une autre vie pour les villes que j'avais visitées. Et cette fois-ci, comme je suis resté le plus longtemps possible, j'ai découvert une nouvelle image, une meilleure face de la Chine, qui est un pays bien sécurisé et avec beaucoup de merveilles.
1: Lors de sa première visite en Chine en 2019, Guy Elongo a séjourné dans le sud du pays, alors que cette fois-ci, il a pris ses quartiers à Beijing et en a profité pour découvrir bon nombre de sites touristiques intéressants à travers le pays. Il est impatient de les recommander à ses amis qui envisagent de venir en Chine.
3: Celui qui veut visiter la Chine, je vais lui recommander de visiter la grotte de Qinghonglong à Henshi. Donc, c'est un des plus meilleurs endroits qu'on a visité. C'est vraiment, je peux dire que c'est un village dans la terre, sous la terre, parce qu'il fallait faire le pas, entrer et puis visiter les lieux. En tout cas, c'est très touristique. Il y a aussi les complexes maritimes de Gentai à Shandong. Là, on avait beaucoup aimé et c'est merveilleux. Vous faites à peu près 30 mètres dans la mer et vous découvrez un complexe maritime où les gens habitent et ils font du tourisme. C'est vraiment la Chine.
1: Guy Elongo partage également ses profondes impressions lors de son séjour en Chine.
3: Oui, la nourriture, oui, les peuples sont suffisamment alimentés. Donc, je peux dire, la Chine a ce qu'on parle de l'autosuffisance alimentaire. Les peuples peuvent se nourrir calmement matin, midi et soir, ce qui est une bonne chose. Il y a la sécurité. On peut circuler jusqu'à 1 h du matin jusqu'au petit matin sans être inquiété. Ce qui est une bonne chose, contrairement à beaucoup d'autres pays d'Afrique où il y a l'insécurité et la circulation la nuit pose problème. Donc, on a découvert cette Chine-là. Et moi, personnellement, je prends le vélo, la nuit, je circule et c'est ça la Chine.
1: De depuis quelques années, des journalistes africains

0: sont régulièrement invités en Chine pour des formations, des stages, des séminaires, ainsi que des couvertures de grands événements. Gia Longo apprécie ces mécanismes de coopération et présente en même temps quelques projets de coopération en cours de réalisation dans son pays.
1: La vie, c'est que c'est une bonne politique. C'est une bonne politique de la Chine qui, à travers son Centre international de la presse et de la communication, CPCC, fait venir des journalistes du monde en Chine pendant un certain temps pour découvrir le pays. C'est une bonne politique. Des professeurs d'université se sont passés, succédés ici où nous sommes pour nous donner des cours. Quelqu'un, l'un d'eux, il nous a parlé de PCC et il nous a montré comment la Chine a travaillé pendant les dernières 40 années pour qu'on reconstruise le pays. Et le travail est fait. Maintenant, la Chine a opté pour une politique d'ouverture. La Chine est en train d'embrasser beaucoup d'autres pays et c'est dans cet esprit qu'elle fait venir les journalistes. C'est un programme que je salue. Peut-être de mettre aussi l'accent, de comprendre aussi l'Afrique, parce que même si c'est aussi autour des Africains de faire ça pour découvrir l'Afrique aux Chinois, mais la Chine qui a un peu d'avance, de comprendre aussi mieux les partenaires avec qui nous sommes en train de nous liguer pour faire la route ensemble. Dans mon pays, la République démocratique du Congo, les Chinois, depuis 2006, ils sont en République démocratique du Congo et ils sont dans plusieurs entreprises minières. Ils sont en train d'y travailler. Il y avait ce qu'on avait appelé les contrats chinois. Ils devaient travailler pour une politique gagnant-gagnant. Les résultats, ça a donné ce qu'on a vu sur le terrain. Mais un peu plus tard, ces contrats ont été revus et les Chinois sont toujours là et ils sont en train de travailler. Comme pour dire que le partenariat est là. Et puis la politique, on le voit, ils sont dans les entreprises minières, et ils travaillent. Donc il y a la politique, il y a aussi les partenariats gagnant-gagnant, Chine et la République démocratique du Congo.
0: À la fin de cette interview, Gia Longo décrit la Chine en une phrase.
1: Pour décrire la Chine, il faut utiliser 1000 mots, parce que la Chine en a tout. Mais ce que je peux dire seulement, l'impossible n'est pas la Chine. Tout ce que la Chine peut vouloir faire, elle peut faire. C'est un pays des grands. Impossible n'est pas la Chine.
2: Restez branchés sur CGTN Radio et retrouvons-nous après cette mélodie pour la rubrique Apprenons le chinois.

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0: Bonsoir, chers amis. 亲爱的朋友，晚上好。Bienvenue à notre cours de chinois. Tout d'abord, je vous rappelle de ce que nous avons appris dans la leçon précédente. 这是我丈夫 c'est mon mari. 这是我夫人 voilà ma femme. 我很高兴认识您。Je suis heureux de vous connaître. 见到您，我很高兴。Je suis ravi de vous rencontrer. 我向你们介绍我们的女儿。Je vous présente notre fille. 你们认识我们的儿子吗 ？Vous connaissez notre fils. 你们认识呀 ？Vous vous connaissez alors. Aujourd'hui, nous apprendrons quelques phrases pour inviter quelqu'un à faire quelque chose.
1: Leçon numéro 5.
2: Xiaoting, 你在干什么呢？
3: 哦，没干什么。
2: 你今天晚上有空吗？
3: 我不知道。
2: 你想去看电影吗？我请你。
3: 谢谢，我不想看。
2: 那你想去跳舞吗？
3: 我不想跳。
2: 你想去游泳池游泳吗？
3: 我看看吧。
2: 那我请你去餐馆吃饭。
3: 哦，那好呀，这个主意不错。
2: 去哪儿你挑
3: ？Maxime.
1: Explication.
0: 小丁，你在干什么？小丁 ，qu'est-ce que tu fais là？ Oh, 没干什么。Oh, pas grand chose. 你今天晚上有空吗 ？Tu es libre ce soir？ 我不知道。Je ne sais pas. 你想去看电影吗？Ça te dirait d'aller voir un film? 我请你 Je t'invite. 谢谢我不想看 Merci, mais ça ne me dit rien. 你想

0: 跳舞吗 ？Tu veux danser？ 我不想跳。Non, je n'ai pas envie。你想来游泳池游泳吗 ？Tu veux venir à la piscine？ 哦，我看吧。Je vais voir。那我请你去餐馆吃饭。Alors, je t'invite à dîner au restaurant。哦，那好呀。Oh oui, alors。这个主意不错。C'est une bonne idée.
1: Explication.
0: 做干 faire 干什么 qu'est-ce que 什么没什么 pas grand-chose 没什么空闲 libre 空闲知道 savoir知道不 ne pas 不电影 film 电影邀请 invite 邀请请跳舞 danser 跳舞游泳 aller à la piscine 游泳游泳池La piscine, 游泳池，餐馆 ，restaurant， 餐馆，晚餐 ，dîner， 晚餐，好，行 ，oui， 好，好的 ，bon， 好，好的，主意 ，idée， 主意。
2: 小丁，你在干什么呢？
3: 哦，没干什么。
2: 你今天晚上有空吗？
3: 我不知道。
2: 你想去看电影吗？我请你。
3: 谢谢，我不想看。
2: 那你想去跳舞吗？
3: 我不想跳。
2: 你想去游泳池游泳吗？
3: 我看看吧。
2: 那我请你去餐馆吃饭。
3: 哦，那好呀，这个主意不错。
2: 去哪儿你挑。
3: Maxime。
0: Ce soir, comme j'ai pas grand-chose à faire, j'ai invité des amis à dîner à la maison. Alors, je vous dis au revoir et nous nous retrouverons demain à la même heure. 再见，明天见。
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0: Bonjour à tous, bienvenue à l'écho de cette nouvelle édition du journal. La Chine accélérera ses efforts pour identifier et favoriser des petites et moyennes entreprises PME prometteuses en passant d'une démarche consistant à attendre que les entreprises sollicitent une aide à une approche visant à rechercher de manière proactive celles présentant un fort potentiel de croissance, a déclaré le ministère de l'Industrie et des Technologies de l'Information. Le ministère améliorera les mécanismes pour encourager les PME qui utilisent des technologies spécialisées et de pointe pour fabriquer des produits innovateurs et uniques tout en renforçant l'identification de nouvelles entreprises prometteuses, en particulier celles se concentrant sur l'innovation technologique et le développement des produits. Le ministère a pris cet engagement lors d'une table ronde avec des PME au cours de laquelle les participants ont discuté de mesures visant à améliorer le mécanisme d'identification proactive et à offrir davantage de services ciblés aux entreprises. D'après un responsable du ministère, la Chine continuera à améliorer son cadre juridique et politique, ses programmes de développement des entreprises et ses services de soutien aux entreprises afin de promouvoir le développement de haute qualité des PME. Les entreprises sont également encouragées à poursuivre un développement spécialisé et innovant, à accroître leurs investissements en recherche et développement et à rechercher des percées dans les technologies clés et fondamentales. Le responsable du ministère a appelé les PME à se concentrer sur le métier de base, à améliorer le produit et le processus de production, à renforcer le service tout en s'attaquant aux goulots d'étranglement et aux maillons faibles des chaînes industrielles et d'approvisionnement afin d'accroître la résilience et la sécurité. La transformation intelligente du secteur minier chinois s'accélère, comme en témoigne le salon et conférence du secteur minier de Chine 2026 ou un robot d'inspection 4 UBED conçu pour les environnements souterrains dangereux a attiré l'attention. Fin 2025, la Chine comptait 1066 mines de charbon intelligentes dont la capacité de production cumulée représentait plus de 65% de la capacité charbonnière totale du pays selon l'Association nationale du charbon de Chine. Plus de 4000 camions miniers autonomes étaient en service dans les mines à ciel ouvert et l'intelligence artificielle est de plus en plus utilisée dans la production, la gestion de la sécurité et la maintenance des équipements. En 2024, 7 départements gouvernementaux ont publié une ligne directrice fixant l'objectif d'établir, d'ici 2030, un système complet de technologies, d'équipements et de gestion pour les mines intelligentes. Les entreprises allemandes intensifient leurs investissements et développement leur production en Chine, tirant parti du marché en pleine croissance du pays et des opportunités émergentes. Le groupe Weiss, un champion caché allemand spécialisé dans les solutions mécaniques, mécatroniques et numériques, a ouvert son premier site de production en Chine à Qingdao, dans la province orientale du Shandong, avec un investissement de 10 millions de dollars. Ce projet servira de siège social du groupe en Chine pour la production, la recherche et développement, ainsi que le commerce. Une fois opérationnel, sa première phase devrait générer un chiffre d'affaires annuel d'environ 60 millions de yuan, environ 8,89 millions de dollars, et des importations et exportations annuelles d'environ 35 millions de yuan. Le projet de Qingdao s'inscrit dans une tendance croissante qui voit les entreprises allemandes renforcer leur présence en Chine, leurs investissements s'étendant de plus en plus allant de la production à la recherche et développement et aux chaînes d'approvisionnement localisées. Le groupe ZF, équipementier automobile allemand figurant au classement Fortune Global 500, a livré en avril son système avancé d'aide à la conduite à des clients chinois, marquant ainsi une nouvelle étape dans sa stratégie en Chine pour la Chine. Voilà, c'est la fin du journal d'aujourd'hui. Merci de votre fidélité. À la prochaine.
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0: Bienvenue à Cogito. Ces derniers temps, certaines économies occidentales, soucieuses de préserver la compétitivité de leurs industries et de leur part de marché, ont politisé les questions économiques et commerciales en propageant des rhétoriques erronées telles que la surcapacité de production chinoise ou le choc chinois 2.0 et en utilisant ces arguments comme prétexte pour adopter diverses mesures protectionnistes. La Chine, quant à elle, tire parti des atouts de son marché, du développement de ses industries et des progrès scientifiques et technologiques pour offrir au reste du monde davantage de dividendes du marché, du développement et de l'innovation, créant ainsi continuellement les opportunités chinoises 2.0. Quand on part sur capacité, aucun consensus mondial n'existe à ce sujet. On s'appuie généralement sur le taux d'utilisation des capacités de production, mais il convient de tenir compte des spécificités de chaque pays. Selon des instituts de recherche, ce taux se situe en moyenne entre 75% et 80% pour les économies développées ou à forte croissance, et entre 50% et 64% pour les pays moins développés. En 2025, le taux d'utilisation des capacités de grandes entreprises industrielles chinoises s'est élevé à 74,4%, une valeur située dans une fourchette raisonnable. Toutefois, pour des motifs géopolitiques et protectionnistes, certaines économies adoptent une définition simpliste, mécanique et trop générale de la surcapacité, cherchant ainsi à freiner le développement de la Chine et à faire obstacle à une coopération économique et commerciale internationale normale. Prenons l'exemple de l'argument erroné selon lequel les subventions industrielles chinoises entraîneraient une surcapacité. Les rapports de la CNUCED montrent que ces cinq dernières années, les politiques de soutien à l'industrie se sont multipliées dans le monde, subventions à la recherche et au développement, avantages fiscaux, prêts à faible taux d'intérêt sont des pratiques internationales courantes pour encourager les industries émergentes. La Chine, quant à elle, a toujours strictement respecté les règles de l'OMC et s'est engagée à mettre en place un système de subventions conforme aux pratiques internationales, en perfectionnant sans cesse ses politiques en matière de conformité, de rigueur scientifique et de transparence. Par ailleurs, ces subventions s'appliquent de manière égale à tous les acteurs du marché. Dans le cadre de programmes de renouvellement des biens de consommation, la Chine veille à l'égalité de traitement entre entreprises nationales et étrangères, ce qui permet aux sociétés à capitaux étrangers de participer activement et d'en bénéficier au même titre que les autres. Plus important encore, les avancées technologiques et la position de leader dont jouissent de nombreux secteurs en Chine sont le fruit d'un long processus de recherche et développement nécessitant des investissements considérables et non le simple résultat de subventions gouvernementales. Autre exemple, certains pays occidentaux, notamment les États-Unis, assimilent l'important excédent commercial de la Chine en biens à une surcapacité de production. Cet argument ne tient pas la route. En tant que grand pays responsable, la Chine n'a jamais cherché délibérément un excédent commercial. La croissance de ses exportations résulte à la fois des économies d'échelle et du renforcement de sa capacité d'innovation, mais aussi des besoins des différents pays en matière de transition écologique et de développement industriel. Du point de vue de la répartition des bénéfices commerciaux, l'excédent est en Chine, mais les bénéfices profitent à toutes les parties. En 2025, les entreprises à capitaux étrangers représentaient 27% des exportations chinoises et 16% de l'excédent commercial, avec des taux de croissance de l'excédent et des bénéfices supérieurs à ceux des entreprises locales. De plus, la Chine affiche un déficit dans le commerce des services et les bénéfices d'investissement. Globalement, l'excédent du compte courant représente environ 3,7% du PIB, ce qui se situe dans une fourchette jugée raisonnable au niveau international. certains pays occidentaux attribuent leurs difficultés, ralentissement de la croissance économique, retard dans la transformation industrielle au développement de la Chine, ce qui va à l'encontre des lois de l'économie. Si l'on suit la logique selon laquelle un excédent commercial important entraîne nécessairement une surcapacité, alors 80% des puces électroniques américaines sont destinées à l'exportation et environ 2/3 des avions commerciaux livrés par Boeing sont vendus hors d'Amérique du Nord. Ces secteurs et produits qui affichent des exportations massives et des excédents élevés devraient-ils pour autant être qualifiés de surcapacitaires? En fin de compte, les difficultés de développement rencontrées par certaines économies occidentales résultent de la conjonction de multiples facteurs, profonde restructuration des chaînes d'approvisionnement mondiales, instabilité géopolitique, retard dans les réformes internes et non d'un quelconque choc industriel chinois. En

réalité, en tirant parti des atouts de son marché, du développement de ses industries et des progrès scientifiques et technologiques, la Chine offre au reste du monde l'opportunité de la Chine 2.0, partageant les dividendes de son marché, de son développement et de son innovation. Aujourd'hui, les véhicules électriques, les batteries au lithium et les produits photovoltaïques chinois ne cessent de gagner en popularité à l'échelle mondiale, tandis que l'intelligence artificielle, la robotique et les médicaments innovants connaissent un essor fulgurant, contribuant de manière significative à la transition mondiale vers une économie verte et bas carbone, ainsi qu'au progrès technologique. Prenons l'exemple de la coopération économique et commerciale entre la Chine et l'Europe. Les deux parties sont respectivement la deuxième partenaire commerciale l'une de l'autre. Leurs industries présentent une forte complémentarité et les possibilités de coopération sont immenses. Depuis longtemps, les entreprises européennes des secteurs de la fabrication haut de gamme et des biopharmaceutiques, entre autres, se sont implantées en profondeur sur le marché chinois et en ont tiré des avantages concrets. Aujourd'hui, la Chine se démarque rapidement dans des domaines innovants tels que les énergies nouvelles, l'intelligence artificielle et l'économie numérique, créant ainsi de nouvelles opportunités pour l'approfondissement de la coopération industrielle et la mise en valeur des complémentarités entre les deux parties. La surcapacité est un phénomène dynamique propre à l'économie de marché. Les économies concernées devraient l'apporter de manière objective et dialectique en se fondant sur les lois économiques. Rejeter la responsabilité sur la Chine n'aide en rien à résoudre leurs propres problèmes. Surcapacité, choc chinois 2.0, ces arguments fallacieux ne trompent personne. Le développement de la Chine ne provoquera pas de choc, mais créera des opportunités 2.0 pour le monde entier.

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8: La culture sans oripeaux. Bonjour à tous, bienvenue dans une nouvelle émission d'In Vivo. Au sommaire d'aujourd'hui, un voyage sensoriel dans l'obscurité s'est organisé à Beijing dans le but d'inviter les personnes voyantes à appréhender la vie réelle des personnes souffrant de déficiences visuelles. Et ensuite, nos regards se tournent vers le patrimoine immatériel. Des œuvres et créations d'art chinois s'exposent récemment au Carrousel du Louvre. Ya Ding, co-organisateur de cette exposition, nous parlera de cette présentation de la culture traditionnelle chinoise en France.
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8: Que ressent-on lorsque l'on vit dans l'obscurité ? Récemment, un voyage sensoriel dans l'obscurité rapproche les personnes qui ont la vue de la vie réelle des malvoyants. Reportage.
12: Donc maintenant, il est important de mettre de côté vos smartphones et toutes vos affaires qui pourraient briller dans les consignes là-bas et n'oubliez surtout pas vos montres intelligentes.
8: C'est une requête obligatoire pour participer à un voyage dans l'obscurité. Ce programme baptisé Blind Crew Dialogue in the Dark invite le public chinois à appréhender la vie réelle des malvoyants dans le but de promouvoir la compréhension et la tolérance de la société à l'égard des groupes souffrant de déficiences visuelles. Blind Crew, qui se traduit par vache aveugle en allemand, est un jeu d'enfants populaire auquel on joue les yeux pantés en Suisse et dans le monde entier. Le programme Voyage sensoriel dans l'obscurité a été inspiré par le premier restaurant obscur au monde, Blind Crew à Zurich et en Suisse, où les clients voyants dînent dans l'obscurité totale et découvrent ce que c'est que d'être aveugle. Écoutons la présentation de Christina Fasseux, présidente de l'association Blind Crew en Suisse.
13: Tout d'abord, c'est clair. Si on va dans un restaurant, on veut manger bien. Ça, c'est le plus important. Ils vont manger bien. Puis ça, c'est clair. Ça, c'est aussi dans la Blind Crew. Vous entrez dans le restaurant, et puis l'entrée avec la réception, la caisse, tout ça, ça, c'est bien sûr dans la lumière. Comme ici, où tu as de petites armoires où on peut mettre après les choses, parce qu'on veut que vous déposiez vos montres, le iPhone, tout ce qui peut faire de la lumière, et les dames bien sûr aussi, les sacs à main, parce que si on perd le sac à main dans le noir, c'est un peu difficile de le retrouver. Ouais. Et puis quand même, un sac à main pour une dame est précieux.
14: Ah. Oui.
13: On a tous ces trésors là-dedans. Alors aussi, dans la réception, il y a aussi le menu qui est écrit. Puis comme ça, on peut déjà voir un peu qu'est-ce qu'on voudrait manger. Et puis après, il y a le personnel qui va chercher les gens, les guider à leur place. Et puis, bien sûr, on répète de nouveau le menu pour qu'on puisse calmement choisir aussi le vin et tout ce qu'on veut. Et puis, après, on est servi. Pour les personnes qui sont aveugles, on apprend très bien à manger avec le fourre et le couteau et tout ça, à manger proprement. C'est clair. Mais pour quelqu'un qui n'est pas habitué, c'est un peu plus difficile. Alors, si on parle aux gens, comment vous allez manger, on découvre que beaucoup nous disent après, vous savez, à la fin, j'ai pris mes mains.
8: On ne voit plus rien. Embarrassé et complètement perdu, une fois entré dans l'obscurité, les voyants perdent soudainement le sens de direction. Conduits par une guide malvoyante venant de l'équipe pleine de coups, les participants s'installent l'un après l'autre devant une table. Ils se communiquent et cherchent à toucher la main de leur voisin afin d'avoir le sentiment de se localiser et d'apaiser l'angoisse de se trouver dans le noir. Bernadette est serveuse au restaurant plein de coups à Bâle. Elle est l'une des deux guides malvoyantes au service de la présentation de plein de coups à Beijing. Comment elle arrive à trouver la direction à suivre dans la toute obscurité? Écoutons ses explications.
5: We have the wall. I touch the wall. And then when I come inside,
9: nous avons le mur, je touche donc le mur. Ensuite, quand je rentre à l'intérieur, je sais que je dois aller un peu plus loin, n'est-ce pas? Je sais alors qu'il y a peut-être 8 ou 9 marches. J'ai mes mains devant, puis je peux toucher la table, puis je vais à la table autour de la chaise, puis je donne la chaise dans la main d'un visiteur et je vais à la chaise suivante. Lorsque la dernière personne s'assoit, je peux sortir directement pour prendre l'autre groupe, et ensuite je sais que je dois aller un peu plus à gauche et faire la même chose. Et à plein de coups, en Suisse, nous avons une ligne sur le sol pour la remplir avec les pieds. C'est plus facile. Et là, j'ai touché la table à faire ça. Je sais où je suis. On va toujours dans le même sens. Nous allons toujours à droite et restons à gauche.
8: Grâce à l'assistance de la guide, les visiteurs entament une courte expérience à l'aveugle. Toucher et savourer des ingrédients, expérimenter la vie quotidienne

0: des personnes malvoyantes, notamment en écrivant et en jouant à des jeux. Après avoir vécu une brève expérience de cécité, une participante révèle ce qu'elle a éprouvé dans l'obscurité.
1: J'avais peur au départ, j'essayais de me repérer tout en distinguant la direction des voix. La présence de la guide m'a permis de m'habituer petit à petit à l'environnement totalement noir. Ce qui m'impressionne dans cette expérience extraordinaire, c'est la confiance totale accordée aux autres.
0: He Chun, vice-président de l'Association chinoise des personnes handicapées visuelles, estime que ce projet plein de coups permet de renforcer les connaissances mutuelles de la société.
2: Les malvoyants se sentent mal à l'aise dans le monde quotidien, tandis que les gens voyants se sentent embarrassés dans un espace obscur, où nous trouvons la toute liberté. Je trouve qu'il est important que les voyants disposent davantage de compréhension sur la communauté des personnes ayant la déficience visuelle, et ce projet aide à favoriser la tolérance de la société.
0: Pour Bernadette, serveuse au restaurant plein de coups, le travail en tant que guide, elle donne tant de fierté.
3: Avant de devenir aveugle, je travaillais également dans les services, donc je sais comment travailler normalement. Je parle beaucoup avec les clients dans l'obscurité. Et les invités se sentent à l'aise, moins seuls et moins effrayés. Et quand je les fais sortir, ils me donnent beaucoup plus. Ils sont heureux et me disent qu'ils sont très reconnaissants. C'est le meilleur sentiment qu'ils peuvent nous donner en retour.
0: Selon Christina Fasseux, présidente de l'association Plein de coups, les deux restaurants à Zurich et à Bâle sont aujourd'hui le plus grand employeur privé des malvoyants en Suisse, les deux tiers du personnel étant aveugles ou malvoyants.
4: Tout d'abord, c'est un des plus grands employeurs des personnes aveugles et malvoyantes en Suisse, privé. Ça veut dire qu'à ce moment, on a 28 personnes aveugles qu'on a employées et puis on a 32 personnes voyantes qui travaillent là-bas. Donc déjà là, on montre que c'est absolument possible d'employer des gens aveugles, pas seulement une sur 200, 300 ou 1 million, 1 000 personnes, mais aussi presque en égalité, de travailler ensemble. Et puis en plus, par le fait qu'il y a à peu près 60 000 personnes qui dînent dans l'année dans un des deux restaurants, puis chacun de cette personne est un ambassadeur, ambassadrice, pour transmettre ce qu'ils ont appris.
0: L'intégration professionnelle constitue toujours un enjeu crucial pour les malvoyants. En Chine, selon He Chun, vice-président de l'Association des personnes handicapées visuelles, en outre la profession traditionnelle des malvoyants, qui est le physiothérapeute, de plus en plus de personnes souffrant de déficiences visuelles travaillent comme programmateurs, professeurs ou animateurs dans les émissions podcast. Les malvoyants chinois disposent davantage de choix à l'écart de l'accès professionnel.
2: L'université de Shengshen est le premier établissement d'enseignement supérieur en Asie à accepter des étudiants malvoyants. Après 2015, nous avons commencé à utiliser des épreuves en braille pour aider davantage de candidats aveugles à passer l'examen national d'entrée à l'université. Chaque année, des enfants travaillent dur pour passer l'examen et répondre aux questions en braille. Il faut également lui accorder un délai supplémentaire dans la durée de l'examen, généralement une fois et demie plus longue que la durée normale de l'examen. Une fois que ces enfants auront terminé leurs études, nous leur offrirons des conseils en matière d'emploi, c'est-à-dire que lorsqu'ils passeront de l'école au travail, nous leur proposerons des formations, telles que l'utilisation de logiciels de bureautique, une formation à l'orientation et à la mobilité, et bien sûr, il y aura aussi une formation sur l'étiquette sociale.
0: Comment promouvoir l'intégration professionnelle des personnes vulnérables dans la société? Christina Fasseux a ses opinions.
4: Moi, je pense quand même que pour le moment, c'est toujours très efficace si on a un quota. Ça veut dire si le gouvernement ou les grandes compagnies sont obligées d'employer un certain nombre de personnes. C'est très clair, l'industrie libérale n'aime pas cette situation. Mais j'ai vu un mouvement international qui s'appelle Global 500. cette

0: 30 compagnies internationales, aussi parmi, par exemple, Novartis, Roche, des grandes global players, qui se sont engagés de dire dans leur rapport annuel, qui montre les choses financières, aussi de dire combien de personnes malvoyantes ou combien de personnes avec handicap sont engagées et travaillent pour eux. Et puis à ce moment-là, si il faut montrer ce nombre, on veut être bien. Et puis on oblige tout le monde d'avoir dans ses départements et directions d'avoir un certain nombre, parce qu'autrement, autant de rapports annuels, il y a la question combien de personnes handicapées travaillent dans votre département, et puis vous devez dire nous. Dans ce cas-là, on va réfléchir la prochaine fois quand on engage des personnes. Mais c'est très clair, les personnes handicapées ne veulent pas être engagées par pitié. On veut être engagé pour notre compétence et connaissance. Mais à un certain point, c'est comme avec l'intégration des femmes, peut-être il faut une politique qui dit dans une compagnie, si on a deux dossiers à la même rigueur, bah, il faut avancer la personne avec handicap. Comme à un certain moment, on a dû dire oui aussi, en cas, dans ce cas-là, on avance la femme pour arriver peut-être à 30% du management être féminine. Comme ça, ça marche.
1: Voilà, on se quitte un instant avec une pause musicale.

0: 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Une exposition consacrée au patrimoine immatériel chinois s'est déroulée récemment au Carrousel du Louvre. Des centaines d'œuvres provenant de plus de 10 provinces et villes chinoises s'exposent devant les visiteurs français. Ces œuvres et créations d'art impliquent un large éventail de disciplines, telles que la peinture, la sculpture, la céramique, le papier découpé, la mosaïque filigranée, les costumes, la laque, le cloisonné et entre autres. Ces œuvres d'art méticuleusement conçues et créées permettent aux visiteurs de faire l'expérience du glamour exceptionnel du patrimoine immatériel de la Chine. Ya Ding est président de l'Association pour le développement des échanges France-Chine. Il est également le co-organisateur de l'exposition. Il nous parle de cette présentation de la culture traditionnelle chinoise en France. Bonjour Monsieur Ya Ding, d'où vient l'idée d'organiser une exposition consacrée au patrimoine immatériel chinois au Palais du Louvre?
1: D'abord, c'est une idée qui était venue très brusquement, par hasard, parce qu'un jour, j'étais tombé sur une photo. La photo, c'est sur, un tissu, une cape. De l'art traditionnel qu'on appelle les patrimoines immatériels, et c'est très très beau, la beauté complètement m'a surpris. Évidemment, avec grande émotion, j'ai montré ça à des amis, et chaque fois je montre à une amie ou un ami, mais tout le monde est surpris par la beauté. Enfin, ce n'est qu'une image en plus transmise par le WeChat, par les réseaux sociaux. Donc, je me suis dit, en réalité, ça doit être encore plus belle, quoi. Et comme justement, j'organisais une grande exposition au Carrousel du Louvre pour les jeux artistiques, ça veut dire la co-création des enfants avec le grand peintre du monde entier. Donc, je me suis dit, mais il faut co-exposer, c'est-à-dire une exposition qui est comme notre, ça s'appelle la co-création, la co-exposition. Alors, c'est là l'idée est venue comme ça, très brusquement, et que tout de suite, j'ai mis mon équipe à recruter. On a travaillé avec différents réseaux qu'on a. Et du coup, en espace de 2 mois, ce n'est qu'en 2 mois, on a pu réunir les objets, les œuvres. C'est pour cela que ce n'est qu'un commencement, parce que le temps de préparation est trop peu. On a pu quand même réunir des dizaines des œuvres qui sont venues un peu partout de la Chine. D'accord. Et évidemment, tout le monde a été très surpris par la beauté. Je pense que c'est un sujet qu'on va continuer à faire en plus grandeur, quoi.
0: Au départ, quelle sorte du patrimoine immatériel que vous avez vu, que vous avez attiré?
1: Je pense que c'est une broderie. C'est une broderie.
0: Ah, d'accord.
1: D'ailleurs, je ne connais pas qu'est-ce que c'est, ça vient de quelle province, peut-être ça vient de Sichuan, il y en a qui disent ça vient de Suzhou ou de Yunnan. Enfin, en Chine, vous savez, on a ça partout, n'est-ce pas?
0: Monsieur Yading, vous vivez en France, à Paris. Donc, en France, est-ce qu'on a souvent l'occasion d'admirer les œuvres ou bien les créations du patrimoine immatériel chinois?
1: Non.
0: Ah, non, d'accord.
1: Je pense que ce n'est pas très courant. Si bien que les Français ne connaissent pas. Et chaque fois, je dois expliquer, par exemple, surtout les sociaux. Lorsqu'ils sont tellement beaux que je leur montre, tout le monde m'a dit « Ah oui, c'est très beau !» Je leur ai dit « Mais vous savez ce que c'est ?» Les gens regardaient, ils m'ont dit « C'est une peinture !» Je dis « Non, ce n'est pas une peinture, ce n'est pas peint. » Lorsque je l'écarte les images pour qu'ils voit en détail, en fin de compte, c'était des broderies. Mm-hmm. Alors là, tout le monde est encore plus étonné, encore plus surpris, évidemment encore plus, comment dirais-je, convaincu, quoi.
0: Pourriez-vous nous préciser quels sont les patrimoines immatériels chinois présentés au carrousel du Louvre?
1: Ah là, il y en a beaucoup.
0: Une dizaine,
1: alors,
0: vous
1: je ne veux
0: avez
1: pas vous
0: dit.
1: réciter. Oui, il y a les. Ben, par contre, il n'y a pas beaucoup de broderies parce qu'on n'a pas pu en obtenir beaucoup. Il y a, oui, il y a des vêtements, il y a des costumes de Yizhou, costumes de Miao, les broderies, enfin les costumes brodés de mariage. Ensuite, il y a évidemment les céramiques.
0: Comment qualifiez-vous la valeur et le charme du patrimoine immatériel chinois?
1: Lorsque je montre tout ça, je veux dire parmi les Chinois, et tout le monde a été complètement tombé sur le charme. Tout le monde, sans estimer la valeur. La valeur, peut-être on n'a pas encore tout à fait commencé à vendre. Il faut organiser une vente aux enchères pour connaître la valeur, parce que chaque fois, c'est des pièces uniques. Alors, si on ne le vend pas, ça ne vaut rien. Si on le vend, ça peut, si on est tombé sur quelqu'un qui aime, qui connaît la valeur, ça peut être très cher. Moi, je dis le charme. Le charme, c'est parce que on ne peut pas expliquer pourquoi on est charmé. C'est comme si on est tombé amoureux d'une jeune fille. On ne peut pas dire pourquoi on est tombé amoureux de cette jeune fille. On ne peut pas dire elle est grande, elle est intelligente et tout ça. Ça, c'est pas du vrai amour. Le charme de. Moi, je pense que de notre objet patrimoine, je veux dire, c'est pas des patrimoines, c'est plutôt l'art des patrimoines. Ce sont des œuvres créées par l'art des patrimoines. Alors, moi, je dis, c'est que même si. C'est la première fois qu'on le voit. Même si ça a été lointain dans les montagnes, profond dans la forêt, ça veut dire qu'on ne l'a jamais vu. En fin de compte, en apparence, ça n'a rien à voir avec nous. Mais pourquoi on est aussi charmé? Moi, je dis que c'est parce que c'est dans le sang. C'est-à-dire dans le sang de notre humain. Puisque c'est nos ancêtres qui ont créé cet art au fil des années, au fil des époques, ça a été resté. Ça veut dire que tous ceux qui ne sont pas de vrais charmes ont été déjà éliminés. Mais c'est seuls qui ont tenu l'histoire, la longueur de l'histoire, qui ont resté jusqu'à nous, comme a été créé par nos ancêtres qui ont le même sang, c'est comme le sang, c'est comme comme les gènes. Donc, corporellement, spirituellement, on a des gènes qui se transmettent de père en fils. Et d'un autre côté, il y a cette beauté qui transmet aussi. Bon, maintenant, si bien que nous, aujourd'hui, on tombe sur une œuvre qui a été créée, même si on n'a rien à voir, il n'y a pas de lien, il n'y a pas d'apparence, on ne l'a jamais vu, mais on est charmé tout de suite parce que c'est en notre sang.
0: Quels sont les commentaires ou bien réactions du public français que vous avez captés sur les créations d'art du patrimoine immatériel chinois?
1: Ben, premièrement, surpris, surprenant par la beauté. C'est une beauté qu'ils n'ont jamais vue, donc c'est la surprise. C'est plutôt la subjonction, plus grande que la surprise. Et deuxièmement, sans mot dire, puisque ça a dépassé leur expression.
0: Ah, d'accord.
1: C'est-à-dire les mots qu'on utilise, c'est beau, c'est belle, c'est charmant, c'est magnifique. Tous les mots n'arrivent plus à exprimer leur admiration, quoi. Évidemment, troisièmement, ils espèrent d'avoir encore plus, voire plus. C'est vrai que jusqu'à présent, la Chine, enfin, n'a pas vraiment organisé ce genre de choses dans ce cadre, je veux dire, il y en a eu des expositions parmi, je sais pas, les livres ou parmi d'autres choses dans des endroits qui ne sont pas adaptés. Parce que, vous savez, en France ou en Europe, si l'endroit est différent, le public est différent. Moi, je sais que j'ai vu des expositions de céramique de Qingdezhen qui est exposée dans la salle d'exposition de Porte de Versailles. C'est un endroit où tous les producteurs exposent leurs objets. Évidemment, ce n'est pas dans son bon endroit. C'est plutôt une humiliation pour l'art patrimoine. D'un autre côté, les gens sont complètement insensibles à tout ça. Donc, il faut qu'on trouve des bons endroits, carrousel du Louvre, et des bons publics, genre des grands artistes, des grandes célébrités, des certains niveaux, quoi. Je pense qu'il faut faire ça plus pour que les gens puissent connaître le charme et la valeur.
0: Et la Chine et la France sont toutes deux des civilisations anciennes ayant une longue histoire. Alors que pensez-vous le rôle de la culture dans le renforcement des échanges entre les peuples chinois et français? Et surtout, on se trouve dans un monde un peu bouleversé.
1: Je pense

0: la culture française a une très grande, comment dire, un très grand rôle dans le monde. Hein. La culture française, c'est aussi une très, très grande culture, une grande civilisation, mais ils sont quand même très admiratifs devant la culture chinoise, parce que c'est la culture chinoise qui est plus ancienne, plus riche, plus grande, bien sûr. Donc, la culture française, plus matérialisée, tandis que la culture chinoise, plus spiritualisée. Les deux se complètent, s'échangent. Je pense que ça, c'est la base des échanges d'autres choses qui peut donner une, comment dirais-je, si on parle de la paix, on parle de la stabilité, on parle des échanges économiques, mais il faut premièrement encourager les échanges de la culture, des cultures.
1: Et cette année, on célèbre le 10e anniversaire de l'année culturelle entre la Chine et la France. Et pour l'année prochaine, ça va marquer le 60e anniversaire de l'établissement des relations diplomatiques entre la Chine et la France. Donc, d'après vous, qu'est-ce qu'on pourrait faire encore pour mettre les échanges culturels et sociaux sur un nouveau palier pour la Chine et la France?
0: Ben, je pense que tout le monde en parle. C'est vrai que c'est la
1: Voilà.
0: date qui est quand même très symbolique. Je pense qu'il faut préparer pour que, encore une fois, la culture soit vraiment le grand sujet. Parce que devant la culture, devant l'art, et moi j'ajoute aussi les enfants, ça va être quand même des valeurs universelles. Personne ne peut dire non, quoi. Pour moi, de mon côté, nous, on prépare déjà toujours la co-création, ça veut dire les enfants avec les grands peintres, les enfants du monde entier, hein, parce que nous, on a déjà les enfants de 20 pays. On a déjà des centaines de milliers d'enfants créateurs. On travaille avec 500, plus de 500 organismes dans le monde entier, mais surtout la Chine. Rien qu'en Chine, on a déjà 380. Il y a plus de enfants qui participent. Et en même temps, on fait aussi une grande partie d'exposition patrimoine. Ça, c'est vraiment cette année, on a pris trop court, on a pris seulement 2 mois pour préparer, mais là, déjà, on voit que tout le monde a exprimé la grande volonté de venir. Mais l'année qui veut venir, non, vraiment, on va faire une grande exposition sur l'art, patrimoine immatériel.
1: Voilà, on prend maintenant une pause musicale et on se retrouve juste après pour la dernière partie de notre émission consacrée aux cours de chinois.

0: Merci de nous rejoindre dans InVivo. C'est le moment de suivre notre rubrique Le chinois au quotidien.
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3: 大家好 ，Salut à tous, c'est Xiao Tai。
1: Salut à tous, d'accord, ben moi c'est Thomas, votre apprenti étudiant, et c'est parti pour un nouveau cours de chinois.
3: Et avant de commencer une nouvelle édition de notre cours de chinois, nous allons réviser un peu le cours précédent. C'est parti.
1: Eh ben, je crois que c'est parti, Tai. Donc, comment dit-on en chinois « je veux acheter un petit réfrigérateur » ? Voilà, Wuxiang Mai Yige Xiao Bing Xiang. Xiao qui veut dire petit, Bing Xiang qui veut dire réfrigérateur. Et comment dit-on lequel est le meilleur ?
3: Na zhong zhi liang zui hao. Zhi liang veut dire qualité.
1: Hao veut dire bon. Et la phrase suivante, celui-là fait peu de bruit.
3: Ta de zao yin te bie xiao.
1: Ta de zao yin te bing xiao.
3: Zao yin, ce qui signifie, Thomas ?
1: Bruit.
3: Te bie xiao.
1: Qui veut dire extrêmement léger, oui, effectivement. Très peu de bruit, donc très peu.
3: Bie de dian li gang pian yi.
1: Bie de dian gang pian yi.
3: Ce qui veut dire que le prix est moins élevé dans d'autres marchés.
1: Voilà. Allez, on se réécoute le dialogue en entier de la dernière fois.
4: 我想买一个小冰箱，哪种质量最好？
2: 质量都不错。
4: 哪种是最新款的？
2: 这个是今年的新款，它的噪音特别小。
4: 别的店更便宜。
2: 我们不能再便宜了。
4: 能用信用卡吗？
2: 可以。
4: 能送货吗？
2: 请告诉我您的地址和电话。
1: Voilà, c'est tout pour la révision du cours précédent. Maintenant, on va aborder les principaux points du cours d'aujourd'hui. Comme d'habitude, Tai, tu vas me lire les phrases en chinois, je vais les traduire en français et on va commencer à travailler.
3: 哪儿有大的书店?
1: Où peut-on trouver une grande librairie?
3: 我要买本字典。
1: Je veux acheter un dictionnaire.
3: 我想买本北京导游手册。
1: Je veux acheter un guide de Beijing.
3: 请问英文小说在几层卖?
1: Où se trouvent les romans anglais? Voilà, comme d'habitude, et je le répète encore une fois, c'est très intéressant d'apprendre le chinois, il ne faut pas relâcher ses efforts. Et pour cela, je vais souvent dans les librairies pour acheter des livres de langue, bien sûr, mais aussi quelques romans dans ma langue natale et dans les langues étrangères, ça ne fait pas de mal.
3: Bonne idée.
1: Et tout d'abord, comment dit-on livre en chinois, Tai?
3: Chou.
1: Chou. Et une librairie, ça se dit comment ?
3: Shu dian.
1: Shu dian, ça veut dire donc un magasin qui vend des livres.
3: Mm-hmm.
1: Alors, où peut-on trouver une grande librairie ? Tu dirais comment ?
3: Tu peux dire ainsi, na you da de shu dian.
1: Na you da de shu dian.
3: Na ou
1: na
3: you avoir.
1: Yo.
3: Da de grand.
1: Da de
3: shu dian, librairie.
1: Shu dian.
3: Na you da de shu dian. Où peut-on trouver une grande librairie ?
1: On s'écoute le dialogue 1.
2: 哪儿有大的书店？
4: 去王府井看看吧，那儿有个不错的书店。
3: 去王府井看看，那儿有个不错的书店。Vous pouvez aller voir Wang Fu Jing, là où se trouve une très bonne librairie.
1: Et bien sûr, il y a différentes catégories de livres. Peux-tu m'apprendre à demander certaines spécificités dans les librairies? Et je voudrais par exemple acheter un dictionnaire. Comment dois-je demander?
3: 我要买本字典。
1: 我要买本字典。
3: 我要 veut dire je veux.
1: 我要
3: 买 acheter.
1: 买
3: 本 c'est un spécificatif pour le livre.
1: 本
3: 字典 dictionnaire.
1: 字典
3: 我要买本字典, ce qui signifie

0: veut acheter un dictionnaire. Allez, on s'écoute tout de suite le dialogue 2.
1: 我要买本字典。什么字典？英汉，汉英双向字典。还需要什么吗？还要一本汉语成语字典。
2: Voilà, dans le dialogue 2, on a acheté le dictionnaire. Qu'est-ce que tu as entendu, Thomas?
0: Dans la première phrase, ça correspond à « je voudrais acheter un dictionnaire » et le vendeur nous répond « quel genre de dictionnaire ?»
2: 什么字典?
0: Voilà. Et il nous demande, dans la troisième phrase, « anglais-chinois ou chinois-anglais »
2: 英汉汉英双解字典.
0: La phrase suivante, « avez-vous besoin d'autre chose ?»
2: 还需要什么吗?
0: Et comme je suis un peu curieux, je voudrais trouver un dictionnaire de proverbes. On lui demande un dictionnaire de proverbes, s'il vous plaît.
2: 还要一本汉语成语字典, un dictionnaire de proverbes chinois.
0: Voilà, exactement. Donc, une fois que j'ai mes dictionnaires sous le bras, c'est pas tout, je voudrais découvrir la ville de Beijing, qui est une ville pleine de zones touristiques, vraiment à découvrir. Et donc, comment demander ? Je voudrais acheter un guide touristique de Beijing.
2: Tu peux dire comme ça, 我想买一本北京导游手册.
0: Voilà, on va décomposer la phrase, ce sera plus simple.
2: 我想, je voudrais, je souhaite.
0: 我想,
2: 买, acheter.
0: 买,
2: 北京,
0: 北京,
2: 导游手册, un guide.
0: 导游手册.
2: Voilà, 我想买一本北京导游手册. Je veux acheter un guide de Beijing.
0: On s'écoute le dialogue 3 tout de suite.
3: 您好，我想买本北京导游手册。那您直接上二层，就在电梯左边。
0: Il me semble que le vendeur nous indique une direction. Vous pouvez monter directement au troisième étage. C'est juste à gauche de l'ascenseur.
2: 那您直接上二楼，就在电梯左边。
0: Voilà. Et puisque je suis déjà venu dans cette librairie de Wangfujing, qui est l'une des plus grandes de la capitale chinoise, j'en profite pour aller voir les romans. Alors comment dit-on roman en chinois ?
2: 小说.
0: 小说. Mais alors, une petite spécificité dans certaines librairies, et a fortiori dans les librairies de Wangfujing qui sont les plus grandes de Pékin, il y a énormément d'étages. Cette librairie est immense. Comment dois-je demander pour savoir où se trouvent en fait les romans en anglais ?
2: 请问英文小说在几层卖?
0: Ok, donc on va décomposer la phrase maintenant.
2: 请问, s'il vous plaît, c'est pour poser une question, une formule de politesse. 请问.
0: 请问.
2: 英文, anglais.
0: 英文.
2: 小说, on l'a déjà dit, roman.
0: 小说.
2: 在几层, à quel étage?
0: 在几层.
2: 卖, vendre.
0: 卖.
2: 请问, 英文小说, 在几层, 卖, ce qui signifie, s'il vous plaît, à quel étage sont vendus les romans en anglais?
0: Voilà, tout de suite, le dialogue 4.
1: 请问, 英文小说在几层卖?
3: 在四层.
2: Bon, on a entendu le quatrième dialogue. Alors dis-moi Thomas, finalement c'est à quel étage où se trouvent les romans en anglais ?
0: Je crois que le vendeur ou le conseiller a répondu c'est au cinquième étage. Comment dit-on ça ?
2: 在四层.
0: Alors petite spécificité chinoise et précision, quand on vous indique le cinquième étage en Chine, ça correspond au quatrième étage en Europe, c'est-à-dire qu'il n'y a pas de rez-de-chaussée en Chine. Le rez-de-chaussée est considéré comme étant le premier étage.
2: Très bien, on va s'écouter les dialogues en entier avant de passer à notre ABC de la culture chinoise.
0: Allez, c'est parti.
1: 哪儿有大的书店?
3: 去王府井看看吧。那儿有个不错的书店。
1: 我要买本字典。
3: 什么字典?
1: 英汉，汉英双向字典。
3: 还需要什么吗?
1: 还要一本汉语成语字典。 您好，我想买本北京导游手册。
3: 那您直接上二层，就在电梯左边。请问英文小说在几层卖？ 在四层。
0: Voilà, c'est de court pour aujourd'hui, on se détend un peu en découvrant une nouvelle facette de la culture chinoise avec notre ABC de la culture. Vas-y, Tai.
2: Quand tu téléphones à tes amis chinois, on te dit souvent « passe chez moi si tu as le temps ». Mais disons que dans la plupart des cas, ce sont que des formules de politesse.
0: Voilà, généralement en Chine, il n'est pas nécessaire de fixer de rendez-vous pour les parents, pour voir les amis ou les collègues. Si vous les invitez chez vous, si tu veux rendre visite à tes amis, il ne te suffit pas de prévenir un petit peu à l'avance. En fait, quand tu as un peu de temps, tu peux y aller. Et avec l'accélération du rythme de vie et le développement,

0: Développement des moyens de communication, le portable, le mail, remplacent progressivement la visite dans les familles.
1: Et bon, sur ce, on va terminer notre cours de chinois d'aujourd'hui.
0: Au revoir, à bientôt.
1: Zaijian.
2: Voilà, c'est la fin de cette édition d'InVivo. Merci de l'avoir suivi. À la prochaine.

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Bonjour à tous, bienvenue à l'écho de cette nouvelle édition du journal. À mesure que l'économie numérique s'accélère, l'intelligence artificielle IA devient un nouveau moteur de croissance pour la coopération économique et commerciale entre la Chine et l'Afrique, portée par l'expansion de ses applications concrètes, selon un nouveau rapport. Intitulé « Coopération économique et commerciale Chine-Afrique, progrès et perspectives 2026 », ce rapport a été dévoilé lors de la 5e exposition mondiale du commerce numérique. Selon le rapport, l'application de l'IA passe d'une option d'avenir à un véritable programme dans la coopération sino-africaine. Cette évolution se caractérise par une forte orientation vers des scénarios d'application concrets. La coopération s'est élargie à des domaines tels que la prévention des catastrophes, les soins de santé, l'agriculture intelligente et la gouvernance urbaine. Il faudra de plus en plus disposer d'une infrastructure numérique permettant aux entreprises africaines d'être compétitives dans une économie mondiale en mutation rapide. Déclare Klaus Dieter Kampfer, directeur général d'Absa Chine, ajoutant que le commerce numérique a le potentiel de réduire les barrières à l'entrée, de connecter les entreprises à de nouveaux marchés et de permettre aux entrepreneurs de participer au commerce mondial, quelle que soit leur situation géographique. Le marché chinois de la consommation est entré dans une nouvelle phase dans laquelle les biens et les services revêtent tous les deux une importance capitale, les ventes au détail de services ayant progressé près de 5 fois plus vite

0: que ceux des biens durant les 8 premiers mois de cette année. Ce changement structurel a été mis en évidence par un nouvel indicateur officiel pour le deuxième plus grand marché de consommation mondiale. Les ventes au détail total de biens et de services de consommation ont augmenté de 2,5% en base annuelle entre janvier et août, les ventes au détail des services ayant augmenté de 4,9% et celles de biens de 1%, ont indiqué des responsables et des experts lors de la table ronde économique de la Chine. En juin dernier, le Bureau d'État des statistiques a publié pour la première fois l'indicateur Vente au détail total du commerce des biens et des services de consommation, une initiative qui, selon les analystes, reflète mieux la situation globale de la consommation, les services devenant un moteur de plus en plus important de la demande intérieure. À mesure que le revenu par habitant augmente, c'est une loi économique objective que la consommation de services progresse plus rapidement que celle de biens, a déclaré Lin Jian, vice-président de l'Académie chinoise du commerce international et de la coopération économique, rattaché au ministère du commerce. Cette transition se reflète dans l'évolution du comportement des consommateurs. Zhang Weihua, directeur adjoint du département provincial de la culture et du tourisme du Shandong, a expliqué que les consommateurs passent de l'achat de biens à l'achat de la sérénité et de la consommation fonctionnelle à la consommation expérientielle, à la recherche d'expériences immersives, interactives et émotionnellement enrichissantes. Sur le plan politique, la Chine a orienté la demande vers des produits écologiques et intelligents grâce à des programmes de reprise pour les automobiles et les appareils électroménagers. Selon M. Lin, le ratio de levier des fonds de subvention est passé de 1 pour 7,8 en 2025 à 1 pour 10,3 cette année. Deuxième marché de consommation au monde, la Chine vise une croissance relativement rapide de sa consommation totale de biens et de services. Ainsi, les ventes au détail total du commerce des biens de consommation devraient atteindre environ 60 000 milliards de yuan, quelque 1 300 milliards de dollars d'ici 2030. Par ailleurs, le pays entend également développer des marchés d'une valeur 10 000 milliards de yuan dans les domaines de la consommation verte, intelligente et liée à la santé. La Chine ambitionne également d'attirer 190 millions de touristes étrangers par an d'ici 2030 par des dépenses touristiques annuelles estimées à plus de 150 milliards de dollars selon un nouveau plan quinquennal de développement du tourisme dévoilé en juillet dernier. Ce document illustre les efforts accrus de la Chine pour séduire les voyageurs internationaux afin de dynamiser la consommation. Voilà, c'est la fin du journal d'aujourd'hui. Merci de votre fidélité. À la prochaine.
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0: Bienvenue à Cogito. Ce 21 septembre marque le 5e anniversaire du lancement de l'Initiative pour le développement mondial, IDM. En l'espace de 5 ans, cette initiative est passée du stade de concept à celui d'une mise en œuvre à grande échelle, apportant un soutien solide aux pays du Sud global pour renforcer leur capacité de développement autonome et insuffler une dynamique importante à la réalisation du programme de développement durable à l'horizon 2030. Au cours de ces 5 dernières années, la mise en œuvre de l'IDM a porté des fruits concrets. Sur le plan conceptuel, elle est passée d'une proposition chinoise à un consensus international, tandis que le concept de développement centré sur le peuple s'est davantage ancré dans les esprits. Sur le terrain, l'approche axée sur l'action continue de produire des résultats. Plus de 23 milliards de dollars ont été mobilisés et plus de 2 000 projets de coopération ont été lancés. Dans le cadre du Fonds pour le développement mondial et la coopération Sud-Sud, des projets ont été menés dans plus de 70 pays au bénéfice de plus de 40 millions de personnes. Sur le plan institutionnel, les mécanismes de coopération dans les différents domaines de l'initiative ne cessent également de se renforcer, apportant un soutien important à la coopération internationale en matière de développement et à la réalisation des objectifs de développement durable des Nations Unies. La Chine a déjà mis en œuvre avec diverses parties plus de 2000 projets de coopération ayant bénéficié aux populations de plus de 120 pays. Elle a renforcé le Fonds pour le développement mondial et la coopération Sud-Sud, dont le capital a été porté à 4 milliards de dollars. En collaboration avec plus de 20 organisations internationales, elle a également mis en œuvre plus de 200 projets dans plus de 70 pays au bénéfice de plus de 40 millions de personnes. La Chine a par ailleurs créé une réserve financière pour le développement mondial et en collaboration avec des institutions financières chinoises et étrangères, mis en place un fonds spécial de 14 milliards de dollars dédié à l'initiative pour le développement mondial. Ce mécanisme vise à attirer la participation de différents acteurs gouvernementaux et de la société civile et à élargir les canaux de financement et de pilotage des projets de l'initiative. Au Laos, dans plusieurs provinces, la Chine, en collaboration avec le Fonds des Nations Unies pour l'enfance, a lancé un programme consacré à la nutrition infantile. Celui-ci a permis de former plus de 1900 agents de terrain laotien. Le programme a contribué à sauver la vie des plusieurs milliers d'enfants souffrant d'émaciation sévère. La Chine a également mis en place une banque de projets de l'Initiative pour le développement mondial, permettant de mobiliser au total plus de 23 milliards de dollars pour mener à bien des projets de coopération. Celui-ci vont de grands projets emblématiques tels que le Centre afghan de prévention et de contrôle des maladies, à des projets petits et beaux directement liés au bien-être des populations, comme le programme Junchao ou les ateliers Luban. Dans le même temps, plus de 10 000 programmes de renforcement des capacités ont été organisés à l'intention des pays en développement, permettant de former plus de 200 000 professionnels dans différents domaines. Ces actions contribuent à renforcer les capacités des pays concernés en matière de développement autonome et durable. Inauguré en 2021, l'atelier Lupin en Éthiopie a été désigné par l'Union africaine comme un centre de formation de talents hautement qualifiés pour l'ensemble du continent. De l'électromécanique à la robotique industrielle, de nombreux jeunes Africains y acquièrent des compétences adaptées aux besoins de l'industrie moderne. Ces diplômés sont aujourd'hui présents dans plusieurs pays africains. La Chine a également encouragé la création du Centre d'excellence Chine-Afrique ONUDI, ouvrant une nouvelle voie à la coopération tripartite en matière de développement.
3: Cette plateforme favorise notamment le lancement des projets dans les domaines de l'industrialisation, de la modernisation agricole et de la formation des talents dans plusieurs pays africains.
0: D'autres plateformes innovantes ont également vu le jour, telles que la base de formation en innovation du Centre de promotion du développement mondial,
3: la communauté des jeunes leaders du développement mondial et le Centre mondial de renforcement des capacités des femmes.
0: Elle contribue à élargir les domaines et les formes de coopération et à favoriser le développement conjoint avec les différentes parties concernées. La réduction de la pauvreté constitue le premier des 8 domaines prioritaires de coopération de l'ITM. L'Ouzbékistan a ainsi mené des projets pilotes à l'échelle nationale afin de s'inspirer de l'expérience chinoise en matière de réduction de la pauvreté, tandis que le Zimbabwe a mis en place son 12e village modèle de coopération agricole sino-zimbabwéenne. Autant d'exemples de la coopération internationale en matière de réduction de la pauvreté promue dans le cadre de l'initiative. En mai dernier, la Chine a lancé conjointement avec 53 pays et 9 institutions internationales le Partenariat mondial pour la réduction de la pauvreté et le développement. Cette nouvelle plateforme offre aux différents pays un espace supplémentaire pour

pour partager leurs expériences en matière de lutte contre la pauvreté et renforcer leur coopération. Au cours des 5 prochaines années, la Chine prévoit de mettre en œuvre 2 000 nouveaux projets, petits et beaux, en faveur du bien-être des populations dans les pays en développement. Elle mènera également davantage de projets de coopération sanitaire avec les pays concernés et l'Organisation mondiale de la santé. Autour des 8 domaines prioritaires de coopération de l'ITM, elle mettra en place davantage de programmes de formation des ressources humaines afin d'aider les pays en développement à renforcer leur capacité de développement autonome et leur résilience. La Chine n'est donc pas seulement l'initiatrice de l'ITM. Elle entend également continuer à jouer un rôle dans la coopération mondiale en matière de développement, dans un contexte où la réalisation des objectifs de développement durable accuse du retard les résultats enregistrés au cours des 5 dernières années et les nouvelles initiatives annoncées pour la période à venir illustrent la place croissante accordée à la coopération internationale en faveur d'un développement plus inclusif et durable.

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Bonjour et bienvenue dans cette nouvelle édition des Classicos, un magazine économique de Radio Chine International. Avec son pacte vert, l'Europe s'est fixé un cap volontariste pour lutter contre le réchauffement climatique, mais les conséquences seront lourdes pour l'économie. La filière automobile française, par exemple, qui doit se préparer à la disparition programmée du moteur thermique, voit dans ses Green Deal de mesures dévastatrices. Si les efforts pour protéger la planète sont vitaux pour l'avenir, comment peut-il être compatible avec les intérêts économiques? Quels pourraient être les conséquences des mesures prises par l'Union européenne dans les contextes de la globalisation? Comment émener 450 millions de citoyens dans cette conversion? Et surtout, sont-ils à même de résoudre la crise environnementale? Et dans cette édition, Madame Jade Charles va discuter de toutes ces questions avec nos invités. Allez, installez-vous confortablement, on décolle tout de suite en classico.

0: Bonjour à tous et bienvenue dans Pour tout vous dire. Avec son pacte vert, l'Europe s'est fixé un cap volontariste pour lutter contre le réchauffement climatique. Mais les conséquences sont lourdes pour l'économie, pour la filière automobile française par exemple, qui doit se préparer à la disparition programmée du moteur thermique et qui voit dans ce Green Deal des mesures dévastatrices. Si les efforts pour protéger la planète sont vitaux pour l'avenir, comment peuvent-ils être compatibles avec les intérêts économiques? Quelles pourraient être les conséquences des mesures prises par l'UE dans le contexte de la globalisation? Comment emmener 450 millions de citoyens dans cette conversion? Et surtout, seront-ils à même de résoudre la crise environnementale? Ce sont quelques-unes des questions que nous nous poserons dans cette émission. Philippe Charlaise et Jean-Marc Daniel sont avec nous pour tenter de répondre à ces questions. Je vais vous les présenter dans un instant. Et puis, nous recevrons tout à l'heure Verouchka Bekar qui viendra nous parler de TsaoTsao, une nouvelle plateforme de VTC éco-responsable. Bonjour Philippe Charlaise et Jean-Marc Daniel.
1: Bonjour.
0: Et merci d'avoir accepté notre invitation. Je vous présente tout de suite. Philippe Charlaise, vous êtes énergéticien, auteur de nombreux articles et de plusieurs ouvrages sur la transition écologique. Vous êtes enseignant à Sciences Po, Dauphine, Mines Paris Tech et d'autres établissements. Et vous êtes l'expert en questions énergétiques de l'Institut Sapiens. Vous venez de publier « Utopie de la croissance verte » chez Lafond. Et vous, Jean-Marc Daniel, vous êtes un économiste, professeur émérite d'économie à ESCP Business School. Vous êtes chroniqueur sur une chaîne d'infos continue et votre dernier ouvrage est paru en 2021. Il s'intitule « Il était une fois l'argent magique, contes et mécontes pour adultes au cherche-midi ». Mais vous avez un autre ouvrage dont vous allez nous parler qui est sorti très récemment, je crois.
1: Oui, absolument. L'année 2021 a été une année particulièrement féconde pour moi. Donc, l'argent magique, c'était le printemps. En cet automne, c'est une histoire de l'économie mondiale. Donc, il était une fois l'argent magique, c'est un peu l'actualité immédiate. L'histoire de l'économie mondiale, on commence à l'empereur romain Tibère. Donc, c'est un vaste parcours dans le monde et dans le temps.
0: Très bien. Alors, depuis l'annonce du pacte vert pour l'Europe jusqu'à aujourd'hui, près de 2 ans se sont écoulés. Tout de suite, je vous propose un retour rapide sur les grandes orientations prises par l'UE pour sa transition verte.
2: Le 11 décembre 2019, la Commission européenne présentait le pacte vert pour l'Europe. Également connu sous le nom de Green Deal, c'est une feuille de route qui vise à rendre l'Europe neutre sur le plan climatique d'ici 2050. Il est le cadre de toutes les nouvelles législations proposées par la Commission européenne à partir de 2020, englobe tous les domaines de l'économie et se présente comme la nouvelle stratégie de croissance de l'UE. Pour concrétiser ces projets, la Commission a conçu un plan d'investissement annoncé le 14 janvier 2020, au moins 1 000 milliards d'euros d'investissement durable dans les 10 prochaines années grâce aux instruments financiers de l'UE auquel s'ajoutera la mobilisation de ressources provenant d'acteurs privés. Depuis lors, les plans d'action se sont multipliés. Ils concernent par exemple la gestion de l'économie des océans, avec une stratégie pour une économie bleue durable dans l'Union européenne, l'agriculture, avec un accord pour une politique agricole commune plus verte et renationalisée, ou encore un plan contre la pollution. L'UE a relevé son ambition climatique dès septembre 2020. Elle cible désormais une baisse de 55% des émissions par rapport à 1990, au lieu de 40% d'ici 2030. L'accord sur ce point a été entériné entre le Parlement européen et le Conseil de l'UE le 24 avril 2021. Enfin, en juillet 2021, la Commission a dévoilé un paquet climat avec l'objectif de transformer l'ambition de neutralité climatique en action politique concrète. Il s'agit d'un ensemble de textes nommés Paris pour 55 ou Fit for 55 en référence à l'objectif de réduire ses émissions de carbone de 55% à l'horizon 2030. Parmi ces mesures, des objectifs bien concrets comme l'arrêt des ventes de véhicules à moteur thermique et hybride à partir de 2035, ou encore la taxation progressive du kérosène sur 10 ans, au moins pour les vols intérieurs de l'UE, et surtout la réforme du marché du carbone. Avec cette troisième révolution industrielle annoncée, l'Europe se place comme le continent le plus ambitieux en matière d'objectifs climatiques. Reste à savoir si la course contre la montre face à l'urgence peut encore être gagnée.
0: Alors, le plan d'investissement pour une Europe durable mobilisera, donc on vient de l'entendre, hein, grâce au budget de l'UE et ses instruments connexes, au moins 1 000 milliards d'euros d'investissement privés et publics au cours de la prochaine décennie. Concrètement, Jean-Marc

0: Daniel, comment l'UE parviendra-t-elle à mobiliser les fonds nécessaires pour financer sa transition ?
1: Alors, je crois que ce qu'il faut bien voir, c'est que un des premiers problèmes auxquels a été confrontée l'Union européenne, c'est pourquoi faire ? Et donc, elle est en train de définir ce qu'on appelle une taxonomie, c'est-à-dire la liste des choses qui vont correspondre à ces 1 000 milliards et qui pourraient être considérées comme étant des investissements verts. Donc, il y a un travail bureaucratique initial qui fait que la réalité concrète ne sera pas forcément au rendez-vous des années et des échéances qui sont fixées. Le deuxième élément, c'est qu'effectivement, tous les acteurs se sont mis un peu sur ce créneau, y compris la Banque centrale, dont certains ont dit que ce n'était pas forcément sa vocation première, puisque Mme Lagarde a annoncé que, dans le cadre du quantitative easing, elle favoriserait les obligations, les émissions d'obligations finançant des investissements verts. Et donc, il y a une partie de l'activité, une partie du financement qui viendra des acteurs privés, avec cette idée qu'il y aura la carotte de la possibilité de faire... racheter toutes ces obligations par la Banque centrale. Et puis ensuite, effectivement, il y a énormément de crédits. Ce qu'il y a de frappant, c'est que les plans s'enchaînent. Et je parlais de taxonomie, il y a quand même des contradictions ou des incohérences dans les priorités. Il y a des périodes où on nous parle de la priorité, c'est le carbone, le réchauffement climatique. Et puis ensuite, on l'a bien vu dans le reportage, après il y a eu la gestion des océans. Après, dans le cadre de la lutte contre le réchauffement climatique, il y a le fait de favoriser la filière hydrogène. Bon, il y a encore une fois, tout un travail qui est un travail où il y a des chiffres qui sont affichés dont on a du mal à savoir à quoi ils correspondent et dont on a du mal à savoir exactement à quoi ils vont être consacrés. Donc, pour répondre concrètement à votre question, il y a quand même cette idée que, quelque part, il faut associer le secteur privé à l'opération et qu'il faut inciter le secteur privé et les ménages à faire des efforts. Efforts financiers, mais aussi efforts dans leur vie quotidienne.
0: Voilà, c'est un plan qui concerne l'ensemble de l'économie et même des citoyens de l'Europe. Alors, certains secteurs vont devoir envisager une reconfiguration presque complète de leur activité. C'est le cas, par exemple, de l'automobile. Comment ces industries, et l'automobile est notamment emblématique de la société de consommation basée sur l'utilisation des énergies fossiles. Comment des industries comme celle-ci pourront-elles, d'après vous, s'adapter, Philippe Charlez ?
2: Donc, alors, la première chose, c'est que, comme on l'a dit dans le reportage, donc, l'Union européenne envisage de sortir de la voiture thermique en 2035. Il faut savoir qu'aujourd'hui,
0: y compris hybride,
2: il faut savoir qu'aujourd'hui, une voiture thermique, sa durée de vie, c'est environ 20 ans. Dans les années 50, c'était 5 ans. Aujourd'hui, c'est à peu près 20 ans. Donc, ce qui veut dire que les voitures thermiques, les dernières voitures thermiques, courront encore jusqu'en 2055. Ça, c'est déjà ce qu'il faut savoir. La deuxième chose, c'est si on arrête les voitures thermiques, c'est pour les remplacer par quoi ?
0: On va arrêter la production en 2035, mais donc on aura toujours ces...
2: Pour les remplacer par quoi ? Et donc là, je pense que à la fois les pays européens et l'Union européenne poussent les constructeurs à aller tête baissée dans l'électrique, et je crois que c'est une erreur. Quand on regarde l'électrique, moi je suis tout à fait favorable à l'électrique, mais l'électrique est essentiellement adaptée et dédiée à l'urbain et au périurbain, donc c'est-à-dire relativement des courtes distances et des longs temps de charge. Donc vous prenez votre voiture, vous avez chargé votre voiture le soir chez vous, vous la prenez le matin pour aller travailler, vous la rechargez au travail et vous revenez. Par contre, sur les longues distances, quelles que soient les technologies, ça devient tout à fait ingérable. D'ailleurs, pas seulement en termes de voitures, mais aussi en termes de réseau. Imaginez un 1er juillet, quand tout le monde veut arriver le plus vite possible sur la Côte d'Azur pour se faire bronzer. Tout le monde veut charger sa voiture en même temps. Vous allez faire exploser le réseau. Et à coup sûr, vous allez passer vos vacances, non pas sur la plage, mais sur le parking de l'autoroute à attendre la prise.
0: Et puis, c'est vraiment écolo, la voiture électrique ?
2: Alors, la voiture électrique n'est pas nécessairement écolo, du moins aujourd'hui, puisque la fabrication des batteries est très émettrice de CO2. Et on sait que le kilométrage de compensation d'une voiture thermique pour émettre moins que la fabrication des voitures électriques peut prendre plusieurs dizaines, voire au-delà de 100 000 km pour les très grosses voitures. Et donc je dirais qu'à un horizon plus lointain, pour les longues distances, aussi les fortes puissances qui concernent les camions, les trains, les bateaux éventuellement, il y a effectivement l'hydrogène qui peut remplacer à ce moment-là le pétrole. Donc moi, je développe relativement une option électricité pour courte distance et petite voiture faible puissance et hydrogène pour les plus longues distances, donc on va dire supérieures à 150 km par jour. Mais je doute que l'hydrogène soit prêt pour remplacer en totalité le thermique en 2035. Donc une fois de plus, je crois que c'est ce que j'appelle un agenda inversé, c'est-à-dire on donne un objectif, d'ailleurs comme les 55%, sans tellement se poser la question de savoir comment on va y arriver.
0: C'est un peu le problème. Alors l'agriculture est un des secteurs les plus émetteurs de gaz à effet de serre et c'est aussi une industrie très impactée par le pacte vert européen. Est-ce qu'avec ces mesures qui risquent de diminuer la production agricole européenne, l'Europe ne se tire pas une balle dans le pied ?
1: Alors d'une certaine façon, l'Europe se tire une balle dans le pied en la matière. C'est quand même avec les États-Unis la première ou la deuxième puissance agricole du monde, l'Europe. Ce qu'il faut bien voir, c'est qu'il y a deux raisons qui font que l'Europe s'engage là-dedans. La première raison, c'est que sur le gaz carbonique, sur le CO2, l'Europe n'est pas directement productrice de charbon et de pétrole. Les États-Unis sont devenus le premier producteur mondial de pétrole. La Chine est un grand producteur de charbon. Et donc, l'Europe, là, n'a pas d'effort immédiat à faire. C'est-à-dire qu'elle utilise des produits qui arrivent de l'extérieur ou elle fait du nucléaire. En revanche, sur l'agriculture, qui est productrice de méthane, en particulier au travers de l'élevage, elle est directement...
0: Un gaz à effet de serre encore plus puissant que le gaz carbonique.
1: Et donc, le méthane est directement lié à l'élevage bovin, essentiellement. Donc, premier élément, si l'Europe doit faire un effort, elle doit plutôt centrer son effort sur cet aspect-là que sur les aspects où les autres pays sont plus directement et immédiatement concernés. Le deuxième élément, c'est que la politique agricole commune permet à l'Europe d'avoir une action, puisque c'est une politique qui est mutualisée. Ça avait déjà commencé, d'ailleurs, le greenwashing, entre guillemets, le retour vers le vert de la politique agricole commune, lorsque dans les années 90, qu'on appelait les réformes Macchiari, on a décidé de payer les agriculteurs, non pas sur la quantité produite, mais sur le niveau, la surface exploitée, avec des conditions qui étaient des conditions, effectivement, de respect de la nature, de respect de la biodiversité. On continue et on prolonge dans cette direction, mais les agriculteurs le disent eux-mêmes. C'est-à-dire qu'il ne faut pas se faire d'illusions. La première conséquence, ça va être que normalement, les prix vont augmenter. Et donc, une des forces de l'Europe, c'est qu'elle avait fourni à sa population une alimentation à un niveau de prix relativement raisonnable, là maintenant on va partir dans l'autre sens. Et ça s'accompagne de ce fait d'un discours sur le fait qu'il faut consommer moins de viande, il faut revoir le type de consommation que l'on a. Je prendrais juste un exemple très rapide sur le débat qui a eu lieu en Suède cet hiver sur les aspirateurs. C'est-à-dire que les dirigeants suédois sont aperçus que les aspirateurs qui fonctionnent à l'électricité étaient alimentés par une électricité qui arrivait de Pologne. Et quelle électricité était fabriquée à partir de charbon. Donc c'était la pire chose que l'on puisse concevoir. Et donc ils se sont lancés dans une campagne demandant aux gens d'arrêter de passer l'aspirateur pour retrouver les balais anciens et se mettre à passer des balais. Et donc il y a eu un vrai débat qui s'est terminé par la démission du gouvernement sur le thème, est-ce qu'au nom de la préservation de la nature, il ne va pas falloir revenir à des pratiques anciennes et perdre un certain niveau de confort qui avait été garanti par le développement industriel. Et donc dans l'agriculture, c'est aussi la même chose. Il ne va pas falloir revoir nos habitudes alimentaires, quitte à abandonner la consommation de produits qu'on considérait comme étant tout à fait accessibles pour l'ensemble de la population.
0: Et on se pose même la question de la décroissance aujourd'hui.
1: Oui, absolument. Est-ce qu'on va continuer à manger de la viande ?
0: Alors, si on regarde l'aspect international de la politique commerciale de l'UE, la Commission européenne a publié le 18 février sa nouvelle stratégie commerciale qui conditionne l'accès au marché intérieur à un surcroît d'efforts en matière climatique et de lutte contre la perte de biodiversité. Philippe Charlez, l'Europe a-t-elle les moyens de tenir ce rang de champion, finalement, de la lutte contre le réchauffement climatique? Et aussi, est-ce qu'elle a les moyens, dans ses négociations avec ses partenaires, d'imposer ce levier?
2: Alors, il y a déjà un point qui est quand même assez important. Il faut savoir que les échanges commerciaux en Europe sont à 80% des échanges intra-européens. Donc, ce qui veut dire que finalement, l'Europe est protégée d'elle-même à partir du moment où les pays européens, ce qui n'est d'ailleurs pas toujours le cas, collaborent et échangent entre eux. Maintenant, en matière de commerce international, l'Europe aurait évidemment tout à gagner à uniformiser ses règles, parce que au moins tout le monde parlerait à peu près de la même voix. Évidemment, on en est loin. Une uniformisation

0: de la fiscalité, une uniformisation du droit du travail, une uniformisation du coût du travail, aiderait évidemment l'Europe à parler d'une seule voix vis-à-vis à la fois de la Chine et des États-Unis. Après, en matière de transition énergétique, je dirais que il faut pas non plus que l'Europe pense parce que elle va se verdir. C'est vrai que le vent et le soleil appartiennent à tout le monde, mais par contre, les instruments ou les équipements qui transforment le vent et le soleil en électricité dépendent de ce qu'on appelle les terres rares, qui notamment sont encore plus mal distribuées dans le monde que le gaz et le pétrole. Hein, et on sait notamment que une partie très importante des terres rares se trouve notamment en Chine. Et donc, moi j'avais posé la question à plusieurs hommes politiques français, est-ce qu'on serait prêt ou pas en Europe, par exemple, à rouvrir des mines de terres rares pour rendre beaucoup plus compétitif la fabrication de ces équipements éoliens, batteries, panneaux solaires. Globalement, l'Europe est parfois très contradictoire, à la fois dans ses objectifs, où on nous laisse espérer notamment une réindustrialisation, etc. Mais cette réindustrialisation implique parfois des changements de comportement qui sont relativement mal acceptés, et particulièrement en Europe.
1: C'est toute la difficulté, enfin c'est une partie de la difficulté. Vous avez mentionné à l'instant le système des quotas d'émissions de carbone. C'était un des gros dossiers du plan Fit for 55, oui, annoncé le 14 juillet dernier. Ce plan a porté le prix du carbone en Europe à un niveau historique.
0: On est à 60 euros environ.
1: Voilà. Est-ce que ces quotas seront suffisants, d'après vous, et est-ce que ou est-ce qu'il faudrait vraiment limiter la circulation?
0: Alors, marché du carbone, je crois, Jean-Marc Daniel, ça doit dater de 2005-2006, à peu près. Et ça a été une catastrophe pendant à peu près 15 ans, due à la crise des subprimes, hein, puisque les quotas étaient trop élevés et la décroissance économique au moment de la crise des subprimes a fait que les quotas étaient beaucoup trop élevés, et donc le prix du carbone ne valait rien, ça valait en tout 5 euros. Et il y a eu une révision des quotas, c'est en 2018 ou 2019, qui ont conduit aujourd'hui le carbone à 60 euros la tonne. Là, en matière de marché du carbone, ça va plutôt dans le bon sens, excepté que ça risque de pénaliser la note énergétique des Français, voire de l'ensemble des Européens. Mais malheureusement, il n'y a pas de secret, la transition énergétique, elle aura un coût, et je dis toujours d'ailleurs que l'écologie et la transition énergétique, c'est plutôt un sport de riches d'ailleurs.
1: Beaucoup de réponses à toutes ces questions se trouvent entre les mains des consommateurs, finalement.
2: Ah ben, les consommateurs, il faut qu'ils acceptent effectivement le fait que on va leur rendre un service. C'est-à-dire que au moment de la COP21, un certain nombre d'économistes, dont Jean Tirole, de nos prix Nobel, avait évalué à entre 5 et 10% la baisse de pouvoir d'achat immédiat que ça représentait pour la population. Mais il avait dit, il faut mettre en regard de cette baisse de pouvoir d'achat l'amélioration du bien-être, qui est le fait que on va être sur une planète qui va redevenir vivable. C'est-à-dire que si le climat nous rend la vie impossible, le pouvoir d'achat, il sera inexistant, hein, parce que si on meurt, on n'a plus de pouvoir d'achat.
1: Alors, on a vu que les objectifs de l'Union européenne sont très ambitieux. Vous avez publié il y a peu de temps un ouvrage qui s'intitule « L'utopie de la croissance verte ». Pour vous, est-ce qu'il est envisageable d'avoir effectivement cette croissance verte dont on parle depuis tout à l'heure ?
0: Alors oui, à condition de prendre le problème de façon extrêmement pragmatique. En gommant deux mots de votre vocabulaire, c'est l'émotion et la passion, et de faire quelque chose d'extrêmement pragmatique en oubliant toute idéologie. Donc cette croissance verte, 100% verte, non, elle n'est pas possible. Donc c'est-à-dire on peut pas faire de croissance avec des énergies qui sont intermittentes et qui vous fournissent de l'électricité entre 10 et 20% du temps. Elles peuvent participer tout à fait à la croissance, mais vous aurez besoin pour faire cette croissance donc d'énergie, je vais dire, dont on dit en termes énergétiques qu'elles sont pilotables. Je dis toujours que l'énergie, il faut qu'elle soit disponible quand on veut, où on veut et combien je veux.
1: Voilà. qu'on puisse appuyer sur le bouton et l'électricité.
0: Voilà, exactement, c'est ça. J'appuie sur le bouton électricité. Et là, j'attends pas qu'il y ait du vent ou qu'il y ait du soleil pour qu'il y ait de l'électricité. Et donc, vous avez en fait deux leviers essentiels ou deux énergies essentielles pour compenser et donner une pilotabilité au mix électrique. C'est le gaz d'un côté. Alors, le gaz a un inconvénient, c'est

0: puisque, un, ces cours sont très volatiles, et de l'autre, le deuxième inconvénient, c'est que bien que ça émette beaucoup moins de gaz à effet de serre, deux fois moins à peu près que le charbon, ça en émet quand même. Et puis vous avez le nucléaire qui revient évidemment sur le tapis et qui sera et qui fera inévitablement partie de notre mix énergétique du futur. Donc ça veut dire que de toute façon, même à l'horizon 2050, dans le mix énergétique, on aura toujours des fossiles, probablement presque plus de charbon, beaucoup moins de pétrole, mais encore beaucoup de gaz. Et donc c'est pour ça qu'on va atteindre non pas zéro fossile, mais ce qu'on appelle la neutralité carbone. Il y a une différence entre les deux, c'est que la neutralité carbone, ça veut dire plus d'émissions, alors que zéro fossile, ça voudrait dire pas de fossiles du tout. Et donc ça veut dire que les émissions qui auront encore lieu devront être compensées. Et pour ça, comme je le disais tout à l'heure, il faut utiliser ce qu'on appelle le carbon capture storage, donc c'est-à-dire récupérer le CO2, notamment dans les fumées des gros émetteurs d'usines ou bien de centrales électriques, et le réinjecter dans le sous-sol. Et grâce à la taxe carbone à environ 100 euros, cette technique deviendrait tout à fait économique.
1: Jean-Marc Daniel, je vous laisse conclure quelques mots pour finir.
2: Oui, je pense qu'un des grands enjeux de ce qui nous attend, c'est la capacité qu'ont les dirigeants à nous faire partager la nécessité de l'effort. C'était encore une fois, je ne pense pas qu'il faille revenir au balai comme on le disait en Suède, mais il faut accepter les hausses de taxes carbone, il faut accepter la logique qui était celle quand il y a eu le choc pétrolier, qui était la chasse au gaspille. Vous vous souvenez, dans les années 70, le grand slogan, c'était la chasse au gaspille. Je crois que l'enjeu énergétique, l'enjeu écologique doit être partagé par l'ensemble de la population et pas uniquement la Commission européenne et la BCE.
1: Nous allons maintenant accueillir la troisième invitée de cette émission qui va nous parler d'une start-up de la Green Tech qui s'appelle Caocao. Bonjour Verushka Bekkard.
3: Bonjour.
1: Et merci de nous rejoindre dans cette émission. Vous êtes la directrice du développement du marketing et de la communication de la start-up Caocao Mobility Paris, qui est une nouvelle plateforme de VTC avec la particularité d'être éco-responsable. Vous allez nous expliquer ce que ça veut dire. Mais pour commencer, pourriez-vous nous parler de Caocao et de ses spécificités dans le paysage des VTC à Paris avec des véhicules à l'allure très londonienne?
3: Tout à fait. Alors, on est effectivement une start-up. On a démarré notre activité en août 2019, c'est-à-dire la société a été créée en France en août 2019. On a commencé notre activité en janvier 2020. On est en fait une start-up avec un groupe automobile derrière, qui est le groupe automobile Geely, qui est notre investisseur principal. Geely, que l'on connaît notamment pour Lotus, Volvo et actionnaire aussi chez Daimler. Ils ont également Polestar, Lynk & Co. Et ils ont décidé en fait de sortir le modèle de Caocao à l'extérieur de la Chine. En Chine, il faut savoir que c'est 60 millions d'utilisateurs. Ils ont commencé en 2015. Et ils ont une particularité en Chine, c'est que les véhicules sont des véhicules Geely, 97% électriques. Donc, quand ils ont décidé de s'implanter en Europe, ils ont choisi Paris. Alors, pourquoi Paris? Parce que plateforme économique, hub au niveau de la mobilité également.
1: Et ville très appréciée des touristes chinois.
3: Et très appréciée, voilà, des touristes chinois. Et puis également, notre président directeur général, qui est également un des investisseurs, M. Liu, qui était déjà à Paris et qui a fait pencher la balance, si je puis dire, sur Paris. Donc, notre particularité, c'est que nous avons des véhicules uniquement, on va dire, plutôt conscient de l'environnement, puisque on a donc le véhicule que l'on voit à l'heure actuelle à l'écran, qui est le LEV CTX, hein, qui est donc produit par LEVC à Coventry, en tant que flotte élégance. Et on a une deuxième flotte, qui est la flotte atmosphère, qui est là un modèle un peu plus générique, c'est-à-dire des chauffeurs qui nous rejoignent avec des véhicules qui doivent être à minima hybride essence. Nous n'avons pas du tout de thermique dans notre flotte. Donc voilà la particularité.
1: Donc alors ça, c'est un pari. Hein. Je crois que la tendance est déjà assez forte pour la voiture électrique en Chine. Donc, pouvez-vous nous parler de ce concept d'éco-responsabilité qui vous caractérise ?
3: Oui, donc ce que je disais, c'est vrai que c'est au sein de notre ADN. Et donc, on a souhaité proposer, notamment, on voit l'évolution dans les villes aujourd'hui, on a besoin de proposer une solution qui est bonne pour l'environnement, bonne pour les habitants. Et donc, on a décidé d'arriver avec un modèle de véhicule déjà qui était construit pour la mobilité, puisque le TX est un véhicule que l'on ne peut pas prendre pour un usage personnel, hein, il est vraiment construit pour ça, et qui a notamment... donc il est freinage régénératif, donc c'est une version de l'hybride, on va dire, et qui permet d'être à 6. Donc on voit bien que ça correspond à des tendances. Et puis ensuite, on a un modèle économique qui fait que, pour ça...

0: production de richesse, son PIB, donc ça s'exprime en kilowattheure par euro. Et donc en Europe, on peut considérer qu'on est un peu champion du monde de l'intensité énergétique, puisqu'on est aux environs de 1 kilowattheure par euro. Et il y a même des pays comme la Grande-Bretagne ou l'Irlande qui sont à 0,8, 0,7. Le deuxième indicateur, ce qu'on appelle l'intensité carbone, donc là, c'est la quantité d'énergie divisée par la quantité de CO2. Mmh. Donc, c'est le nombre de kilos de CO2 par mégawattheure. Donc, si vous avez un mix très carboné, il est très élevé. Si vous avez un mix décarboné, il est beaucoup plus faible. Et en fait, on remarque que cet indicateur est beaucoup moins discriminant que l'autre, parce qu'en fait, on peut faire de la croissance économique aussi bien avec un mix décarboné qu'avec un mix beaucoup plus carboné. Et donc, c'est pour ça qu'il faut être optimiste, c'est quand on regarde à la fois en intensité énergétique et en intensité carbone, on pourrait produire la même quantité de richesse avec les meilleures technologies et les meilleurs comportements en consommant 5 fois moins d'énergie. Donc, il y a quand même largement des grosses améliorations mondiales en termes, je vais dire, d'efficacité globale du système énergétique et environnemental mondial.
1: D'accord. Et puis, Verushka Bekar, vous nous avez parlé donc d'éco-responsabilité. C'est un atout majeur, voire nécessaire aujourd'hui pour séduire les consommateurs, d'après vous ?
2: Alors, je pense que c'est comme on va dire en anglais, hein, excusez-moi, un must-have. Dans le passé, c'était un nice-to-have. On l'a vu dans différents secteurs. Hein. Par exemple, les palais des congrès, c'était un peu le cas à l'origine. C'est-à-dire qu'on choisissait un palais des congrès en fonction de son niveau d'émission carbone. Mais c'était un nice-to-have. Maintenant, ça fait partie du cahier des charges. Pour ce qui arrive sur les véhicules, on le voit bien, les villes, et notamment on le voit en France à travers les zones, les ZTL, comme on les appelle, hein, qui sont les zones de transport à faible émission, c'est en train de se mettre en place dans un certain nombre de villes, donc on est obligé d'apporter une solution pour que les gens puissent se déplacer, notamment vraiment une de nos caractéristiques que je n'ai pas mentionnées, qui sont, on le voit à l'écran, tous nos véhicules sont accessibles, donc ça permet aux personnes à mobilité réduite également de se déplacer. Donc en fait l'idée c'est d'avoir une solution qui est bonne pour l'environnement, bonne pour les habitants et qui correspondent également au changement des villes actuelles, comme on peut le voir à travers le monde.
1: Jean-Marc Daniel, pour finir, vous voulez réagir sur justement cette nécessité de s'adapter à cette demande aussi ?
3: Oui, absolument. Ce que je trouve intéressant, c'est qu'on a fait un focus sur le transport, qui est un élément clé, effectivement, des émissions de gaz à effet de serre. C'est à peu près un tiers quand on regarde la consommation des ménages. L'autre grand enjeu, c'est le logement. Et donc, là, il y a aussi un effort considérable à faire. Je pense qu'on est assez bien engagé dans tout ce qui est autour du transport et que sur le logement, il va falloir faire des efforts considérables parce que c'est la moitié, pratiquement, au niveau des ménages, des émissions de gaz à effet de serre.
1: C'est ça. Et là, les ménages vont encore être mis à contribution.
3: À contribution, oui, absolument. Si on chauffe les appartements à 16-17 degrés, comme on l'envisageait à certaines époques au lieu de 22 degrés, il faudra que les ménages s'adaptent à ça.
1: Tout en passant le balai.
3: Tout en passant le balai, ce qui la réchauffera et en mettant un gros pull.
1: Voilà, merci beaucoup à tous les trois, Verushka Bekar, Jean-Marc Daniel et Philippe Charlez, d'avoir participé à cette émission. Et merci à vous de nous avoir suivis. Je vous retrouve très bientôt pour un nouveau numéro de Pour tout vous dire.

0: Bienvenue si vous nous rejoignez sur Radio Chine Internationale. Je rappelle que vous suivez l'émission Classico et nous sommes arrivés à l'heure de notre rubrique Apprendre le chinois avec nous et je vous laisse suivre cette rubrique.
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0: Salut tout le monde, 大家好 ，bienvenue à l'écoute de Chinois au quotidien sur Tai au micro.
1: Salut Tai, j'espère que tout se passe bien pour tout le monde depuis notre dernier cours. Tout de suite, une petite révision pour commencer. On a vu la dernière fois que j'avais acheté pas mal de choses sur les marchés, y compris du shampoing. Et à propos de ce shampoing, j'ai trouvé un défaut dans la qualité du produit et je suis allé le rendre au supermarché. Comment dire tout ça en chinois ?

0: que Tai va vous dire tout de suite.
1: Voilà, on va voir phrase par phrase. La première phrase, 请问有洗发水卖吗? Pour demander si on a du shampoing à vendre dans le magasin. 请问有洗发水卖吗?
0: Ok, la phrase est longue, donc on va la décomposer.
1: 请问, s'il vous plaît.
0: 请问.
1: Yo, avoir.
0: Yo.
1: 洗发水, shampoing.
0: 洗发水.
1: Vendre, mai.
0: Mai.
1: 请问有洗发水卖吗? S'il vous plaît, avez-vous du shampoing?
0: Voilà, et maintenant si je veux demander, excusez-moi, je voudrais rapporter l'article, pouvez-vous me le reprendre? Comment dire ça en chinois, Tai?
1: 我想退货。我想退货。我想, je voudrais, je souhaite.
0: 我想退货,
1: rendre l'article.
0: 退货。我想退货。 Je voudrais rendre ce produit ou ces produits. Alors maintenant, je voudrais demander, le vendeur, bien sûr, auquel je veux rendre mes produits, me demande la facture. Et il me demande, avez-vous votre facture? Quelle est la phrase, Tai?
1: 您的发票带来了吗?
0: 您的发票带来了吗?
1: 您的, votre.
0: 您的.
1: 发票, la facture.
0: 发票.
1: Donc, 您的发票带来了吗? Avez-vous apporté votre facture?
0: Voilà. Eh bien, le vendeur continue un petit peu à discuter avec vous et vous pouvez le reprendre, s'il vous plaît, cette phrase, comment la dire en chinois?
1: 您给退了吧?
0: 您给退了吧?
1: Bon, cette phrase est toute simple. On répète justement encore une fois. 您给退了吧?
0: 您给退了吧?
1: Maintenant, on va écouter tous les dialogues de la dernière leçon.
2: 对话一 请问,有洗发水卖吗?
3: 哦,就在前面的架子上。
2: 对话二 这个可能坏了,我想退货。
3: 您的发票带来了吗?
2: 带了。 对话三 给您换一个行吗?
3: 不要了,您给退了吧。
0: Voilà, c'est tout pour la révision. Écoutons à présent les phrases qu'on va apprendre aujourd'hui. Comme d'habitude, Tai va nous les lire en chinois et moi, je suis chargé de les traduire en français.
1: 这橘子甜吗?
0: Ces oranges sont sucrées.
1: 多少钱一公斤?
0: Combien le kilo?
1: 我没有零钱.
0: Je n'ai pas de monnaie.
1: 给你一张100元的.
0: Je vous donne un billet de 100 yuan. Vous pouvez acheter toutes sortes de produits à Beijing, dont des fruits. On les trouve dans la rue ou bien sûr des marchés, couverts ou en plein air. Et si vous préférez les fruits importés, comme les pommes par exemple, vous pouvez vous rendre dans un supermarché. Et là, vous trouverez un énorme choix.
1: Et oui, et quand on achète des oranges, on demande quelquefois si elles sont sucrées ou pas, puisqu'il y en a qui préfèrent les fruits un peu amers.
0: Oui, tout à fait, c'est mon cas. Et alors là, qu'est-ce que je dois demander pour cela ?
1: Tu peux dire 这橘子甜吗?
0: 这橘子甜吗?
1: 这橘子甜吗?
0: 这橘子甜吗?
1: 这 veut dire ce, cette.
0: 这
1: 橘子, orange.
0: 橘子
1: 甜, sucré.
0: 甜
1: 这橘子甜吗?
0: 这橘子甜吗? Ces oranges sont-elles sucrées?
1: Écoutez le premier dialogue.
2: 对话一,这橘子甜吗?
3: 很甜.
0: Voilà, après s'être assuré de la qualité des marchandises et que ces oranges sont bien sucrées ou pas, je veux demander le prix. Comment le dire en chinois?
1: 多少钱一公斤?
0: 多少钱一公斤?
1: Ce qui signifie combien le kilo, on va décomposer la phrase. 多少钱?
0: 多少钱?
1: Combien d'argent?
0: Ok, et ensuite?
1: I, c'est le chiffre 1.
0: I.
1: Gongjin, kilo.
0: Gongjin.
1: Donc, toute la phrase, 多少钱一公斤?
0: 多少钱一公斤? Combien le kilo? Tout de suite, le dialogue 2.
2: 对话 2. 多少钱一公斤?
3: 4元钱一公斤.
1: En Chine, il existe une autre unité de mesure, jin. Un jin vaut 500 grammes.
0: Yijin. Et vous pouvez demander 多少钱 Yijin.
1: Bravo Thomas. 多少钱 Yijin.
0: Ok, maintenant vous êtes prêts pour aller faire les courses. On se réécoute encore une fois le dialogue.
2: 对话 2. 多少钱一公斤?
3: 4元钱一公斤.
0: Voilà, là je suis devant le vendeur, mais je n'ai pas de monnaie sur moi, je n'ai qu'un seul billet de 100 yuan. Comment le dire en chinois? Excusez-moi, je n'ai pas de monnaie.
1: 我没有零钱.
0: 我没有零钱.
1: 我, moi, je.
0: 我.
1: 没有, ne pas avoir.
0: 没有.
1: 零钱, monnaie.
0: 零钱.
1: 我没有零钱.
0: 我没有零钱, je n'ai pas de monnaie.
1: Le dialogue 3.
2: 对话 3. 我没有零钱，给你一张一百元的。找您八十元。
0: Voilà, dans ce dialogue, il a été question de prix et je n'ai pas de monnaie sur moi, donc on a vu la phrase. Comment dire, je vous donne un billet de 100 yuan.
1: 给你一张一百元的.
0: Ok, on va décomposer la phrase maintenant.
1: 给, donner.
0: 给.
1: 你, toi.
0: 你.
1: 一张, un billet.
0: 一张.
1: 一百, c'est le chiffre 100.
0: 一百.
1: Donc, 给你一张一百元的, je vous donne un billet de 100 yuan.
0: 给你一张一百的, je vous donne un billet de 100 yuan. Dialogue 3.
2: 对话 3. 我没有零钱，给你一张一百元的.
3: 找您八十元.
1: Voilà, c'est tout pour les dialogues d'aujourd'hui. Avant d'écouter les dialogues en entier, nous réécoutons toutes ces phrases.
0: Ok, donc comme la dernière fois, tu vas nous les lire en chinois, je vais les dire en français.
1: Aucun problème. 这橘子甜吗?
0: Ces oranges sont-elles sucrées?
1: 多少钱一公斤?
0: Combien le kilo?
1: 我没有零钱.
0: Je n'ai pas de monnaie.
1: 给你一张 100元的.
0: Je vous donne un billet de 100 yuan. Voilà, maintenant on s'écoute tous les dialogues d'aujourd'hui.
2: 对话 1. 这橘子甜吗?
3: 很甜.
2: 对话 2. 多少钱一公斤?
3: 4元钱一公斤.
2: 对话 3. 我没有零钱. 给你一张100元的.
3: 找您80元.
0: Voilà, c'est tout pour les dialogues. J'espère que vous les aurez un petit peu retenus. Maintenant, comme toujours, à la fin de notre émission, c'est notre rubrique ABC de la culture chinoise, Thaï.
1: Dans certains pays, il est considéré comme pas très poli de poser des questions sur le salaire ou sur le prix de telle ou telle chose. En Chine, ce n'est pas un tabou. On entend tout le temps les Chinois parler du prix. Combien vaut votre montre? Combien votre loyer? Si quelqu'un vous pose une question de ce genre, ne soyez pas surpris. Si vous ne voulez pas répondre, vous pouvez dire « Wa wangji la, j'ai oublié » ou bien « Wo buzhidao, je ne sais pas ».
0: Voilà, c'est tout pour aujourd'hui, donc encore une fois une petite immersion à la fin de notre émission sur la culture chinoise. Et comme d'habitude, on se quitte avec une question, comment dire, ces oranges sont-elles sucrées en chinois? Bon, c'est facile, il suffisait d'être un petit peu attentif, je crois. Si vous connaissez la réponse, vous pouvez nous l'envoyer à l'adresse suivante, crifra@cri.com.cn. Salut Thaï, à la prochaine.
1: Salut Thomas, au revoir tout le monde.
4: Voilà, c'est la fin de notre magazine Classico. Merci de l'avoir suivi. Et on se quitte en musique. À nous revoir très bientôt. Prenez soin de vous et des autres.

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Bonjour à tous, bienvenue à l'écho de cette nouvelle édition du journal. À mesure que l'économie numérique s'accélère, l'intelligence artificielle IA devient un nouveau moteur de croissance pour la coopération économique et commerciale entre la Chine et l'Afrique, portée par l'expansion de ses applications concrètes, selon un nouveau rapport. Intitulé « Coopération économique et commerciale Chine-Afrique, progrès et perspectives 2026 », ce rapport a été dévoilé lors de la 5e exposition mondiale du commerce numérique. Selon le rapport, l'application de l'IA passe d'une option d'avenir à un véritable programme dans la coopération sino-africaine. Cette évolution se caractérise par une forte orientation vers des scénarios d'application concrets. La coopération s'est élargie à des domaines tels que la prévention des catastrophes, les soins de santé, l'agriculture intelligente et la gouvernance urbaine. Il faudra de plus en plus disposer d'une infrastructure numérique permettant aux entreprises africaines d'être compétitives dans une économie mondiale en mutation rapide. Déclare Klaus Dieter Kampfer, directeur général d'Absa Chine, ajoutant que le commerce numérique a le potentiel de réduire les barrières à l'entrée, de connecter les entreprises à de nouveaux marchés et de permettre aux entrepreneurs de participer au commerce mondial, quelle que soit leur situation géographique. Le marché chinois de la consommation est entré dans une nouvelle phase dans laquelle les biens et les services revêtent tous les deux une importance capitale, les ventes au détail des services ayant progressé près de 5 fois plus vite que celles des biens durant les 8 premiers mois de cette année. Ce changement structurel a été mis en évidence par un nouvel indicateur officiel pour le deuxième plus grand marché de consommation mondiale. Les ventes au détail totales de biens et de services de consommation ont augmenté de 2,5% en base annuelle entre janvier et août, les ventes au détail des services ayant augmenté de 4,9% et celles de biens de 1%, ont indiqué des responsables et des experts lors de la table ronde économique de la Chine. En juin dernier, le Bureau d'État des statistiques a publié pour la première fois l'indicateur « Vente au détail total du commerce des biens et des services de consommation », une initiative qui, selon les analystes,

0: reflète mieux la situation globale de la consommation, les services devenant un moteur de plus en plus important de la demande intérieure. À mesure que le revenu par habitant augmente, c'est une loi économique objective que la consommation de services progresse plus rapidement que celle de biens, a déclaré l'Indien vice-président de l'Académie chinoise du commerce international et de la coopération économique rattaché au ministère du commerce. Cette transition se reflète dans l'évolution du comportement des consommateurs. Zhang Weihua, directeur adjoint du département provincial de la culture et du tourisme du Shandong, a expliqué que les consommateurs passent de l'achat de biens à l'achat de la sérénité et de la consommation fonctionnelle à la consommation expérientielle, à la recherche d'expériences immersives, interactives et émotionnellement enrichissantes. Sur le plan politique, la Chine a orienté la demande vers des produits écologiques et intelligents grâce à des programmes de reprise pour les automobiles et les appareils électroménagers. Selon M. Lin, le ratio de levier des fonds de subvention est passé de 1 pour 7,8 en 2025 à 1 pour 10,3 cette année. Deuxième marché de consommation au monde, la Chine vise une croissance relativement rapide de sa consommation totale de biens et de services. Ainsi, les ventes au détail totales du commerce des biens de consommation devraient atteindre environ 60 000 milliards de yuan, quelque 1 300 milliards de dollars d'ici 2030. Par ailleurs, le pays entend également développer des marchés d'une valeur 10 000 milliards de yuan dans les domaines de la consommation verte, intelligente et liée à la santé. La Chine ambitionne également d'attirer 190 millions de touristes étrangers par an d'ici 2030 par des dépenses touristiques annuelles estimées à plus de 150 milliards de dollars selon un nouveau plan quinquennal de développement du tourisme dévoilé en juillet dernier. Ce document illustre les efforts accrus de la Chine pour séduire les voyageurs internationaux afin de dynamiser la consommation. Voilà, c'est la fin du journal d'aujourd'hui. Merci de votre fidélité. À la prochaine.
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0: Bienvenue à Cogito. Ce 21 septembre marque le 5e anniversaire du lancement de l'Initiative pour le développement mondial, IDM. En l'espace de 5 ans, cette initiative est passée du stade de concept à celui d'une mise en œuvre à grande échelle, apportant un soutien solide aux pays du Sud global pour renforcer leur capacité de développement autonome et insuffler une dynamique importante à la réalisation du programme de développement durable à l'horizon 2030. Au cours de ces 5 dernières années, la mise en œuvre de l'IDM a porté des fruits concrets. Sur le plan conceptuel, elle est passée d'une proposition chinoise à un consensus international, tandis que le concept de développement centré sur le peuple s'est davantage ancré dans les esprits. Sur le terrain, l'approche axée sur l'action continue de produire des résultats. Plus de 23 milliards de dollars ont été mobilisés et plus de 2000 projets de coopération ont été lancés. Dans le cadre du Fonds pour le développement mondial et la coopération Sud-Sud, des projets ont été menés dans plus de 70 pays au bénéfice de plus de 40 millions de personnes. Sur le plan institutionnel, les mécanismes de coopération dans les différents domaines de l'initiative ne cessent également de se renforcer, apportant un soutien important à la coopération internationale en matière de développement et à la réalisation des objectifs de développement durable des Nations Unies. La Chine a déjà mis en œuvre avec diverses parties plus de 2000 projets de coopération ayant bénéficié aux populations de plus de 120 pays. Elle a renforcé le Fonds pour le développement mondial et la coopération Sud-Sud, dont le capital a été porté à 4 milliards de dollars. En collaboration avec plus de 20 organisations internationales, elle a également mis en œuvre plus de 200 projets dans plus de 70 pays au bénéfice de plus de 40 millions de personnes. La Chine a par ailleurs créé une réserve financière pour le développement mondial et en collaboration avec des institutions financières chinoises et étrangères, mis en place un fonds spécial de 14 milliards de dollars dédié à l'initiative pour le développement mondial. Ce mécanisme vise à attirer la participation de différents acteurs gouvernementaux et de la société civile et à élargir les canaux de financement et de pilotage des projets de l'initiative. Au Laos, dans plusieurs provinces, la Chine, en collaboration avec le Fonds des Nations Unies pour l'enfance, a lancé un programme consacré à la nutrition infantile. Celui-ci a permis de former plus de 1 900 agents de terrain laotien. Le programme a contribué à sauver la vie de plusieurs milliers d'enfants souffrant d'émaciation sévère. La Chine a également mis en place une banque de projets de l'Initiative pour le développement mondial, permettant de mobiliser au total plus de 23 milliards de dollars pour mener à bien des projets de coopération. Celui-ci vont de grands projets emblématiques tels que le Centre afghan de prévention et de contrôle des maladies, à des projets petits et beaux directement liés au bien-être des populations, comme le programme Junchao ou les ateliers Luban. Dans le même temps, plus de 10 000 programmes de renforcement des capacités ont été organisés à l'intention des pays en développement, permettant de former plus de 200 000 professionnels dans différents domaines. Ces actions contribuent à renforcer les capacités des pays concernés en matière de développement autonome et durable. Inauguré en 2021, l'atelier Lupin en Éthiopie a été désigné par l'Union africaine comme un centre de formation de talents hautement qualifiés pour l'ensemble du continent. De l'électromécanique à la robotique industrielle, de nombreux jeunes Africains y acquièrent des compétences adaptées aux besoins de l'industrie moderne. Ces diplômés sont aujourd'hui présents dans plusieurs pays africains. La Chine a également encouragé la création du Centre d'excellence Chine-Afrique ONUDI, ouvrant une nouvelle voie à la coopération tripartite en matière de développement.
3: Cette plateforme favorise notamment le lancement des projets dans les domaines de l'industrialisation, de la modernisation agricole et de la formation des talents dans plusieurs pays africains.
0: D'autres plateformes innovantes ont également vu le jour, telles que la base de formation en innovation du Centre de promotion du développement mondial,
3: la communauté des jeunes leaders du développement mondial et le Centre mondial de renforcement des capacités des femmes.
0: Elle contribue à élargir les domaines et les formes de coopération et à favoriser le développement conjoint avec les différentes parties concernées. La réduction de la pauvreté constitue le premier des 8 domaines prioritaires de coopération de l'ITM. L'Ouzbékistan a ainsi mené des projets pilotes à l'échelle nationale afin de s'inspirer de l'expérience chinoise en matière de réduction de la pauvreté, tandis que le Zimbabwe a mis en place son 12e village modèle de coopération agricole sino-zimbabwéenne. Autant d'exemples de la coopération internationale en matière de réduction de la pauvreté promue dans le cadre de l'initiative. En mai dernier, la Chine a lancé conjointement avec 53 pays et 9 institutions internationales le Partenariat mondial pour la réduction de la pauvreté et le développement. Cette nouvelle plateforme offre aux différents pays un espace supplémentaire pour partager leurs expériences en matière de lutte contre la pauvreté et renforcer leur coopération. Au cours des 5 prochaines années, la Chine prévoit de mettre en œuvre 2 000 nouveaux projets petits et beaux en faveur du bien-être des populations dans les pays en développement. Elle mènera également davantage de projets de coopération sanitaire avec les pays concernés et l'Organisation mondiale de la santé. Autour des 8 domaines prioritaires de coopération de l'ITM, Elle mettra en place davantage de programmes de formation des ressources humaines afin d'aider les pays en développement à renforcer leur capacité de développement autonome et leur résilience. La Chine n'est donc pas seulement l'initiatrice de l'ITM. Elle entend également continuer à jouer un rôle dans la coopération mondiale en matière de développement, dans un contexte où la réalisation des objectifs de développement durable accuse du retard les résultats enregistrés au cours des 5 dernières années et les nouvelles initiatives annoncées pour la période à venir illustrent la place croissante accordée à la coopération internationale en faveur d'un développement plus inclusif et durable.

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8: Bonjour à tous, merci de nous rejoindre dans notre émission Carnet de route. Notre émission se divise en trois parties. Et pour la première partie, notre invité spécial Rocco Nikanka va nous énumérer les nouvelles tendances du développement du tourisme dans l'Est post-épidémique en Chine. Et pour la deuxième partie de notre émission, toujours en compagnie de Rocco Nikanka, on va passer à la discussion sur le sujet. Pourquoi faut-il réduire sa consommation de viande ? Et ce sera dans notre rubrique Panorama. Et pour terminer, ce cours de chinois avec Xiaotai et Thomas. L'épidémie de Covid-19 a mis le tourisme en grande difficulté. Comment les agences de tourisme chinoises peuvent-elles se sauver ? Et quelles sont les nouvelles tendances du développement du tourisme dans l'Est post-épidémique en Chine ? On va inviter M. Rocco Nikanka à partager avec nous ses points de vue là-dessus. Bonjour Rocco.
9: Bonjour Manon.
8: Merci d'être avec nous pour notre émission Carnet de route. Au cours de ces dernières années, la Chine, comme les autres pays du monde, a été affectée par l'épidémie de Covid-19, en particulier l'industrie du tourisme, qui avait connu un essor avant l'épidémie, a subi quand même un choc non négligeable. Le nombre de touristes et les revenus du tourisme ont diminué sans cesse. Parce que pendant les 3 ans écoulés, les gens sont obligés de rester chez eux. L'impact de cette épidémie sur le tourisme sera plus significatif et plus complexe pour un secteur qui joue un rôle de plus en plus important dans l'économie nationale. Mais avec l'amélioration des conditions de vie depuis une dizaine d'années, l'enthousiasme pour le tourisme a atteint un sommet sans précédent. Mais la soudaine épidémie de Covid-19 a frappé le tourisme. Il y a même eu des fermetures, je ne sais pas, dans ton pays. C'est aussi le cas.
9: Oui, oui.
8: La fermeture des agences de tourisme.
9: Bon, au début de la pandémie, vers le mois de... C'est la fermeture, la vague de la fermeture a eu lieu autour du mois d'avril, mars-avril 2020. C'est là où il y a eu cette vague-là de fermeture de frontières et ça a entraîné également la fermeture de beaucoup d'agences de voyage parce qu'ils ne pouvaient pas travailler au moment où les frontières sont
8: fermées. Avant l'épidémie, il y a beaucoup de touristes étrangers qui viennent dans ton pays.
9: Oui, oui, beaucoup de touristes étrangers arrivent chez moi, notamment les Chinois, touristes étrangers qui visitent beaucoup mon pays pour des raisons diverses. Parce que les Chinois sont très nombreux chez moi dans l'exploitation des minerais dans différentes provinces du pays. Ils sont dans les affaires, ils sont dans la capitale. Ils sont vraiment, vraiment, la Chine est un grand ami de la RDC. Je crois même que...
8: Oui, les échanges entre RDC et la Chine, maintenant, ça devient plus
9: important. Oui,
8: plus
9: en plus, c'est plus important. On parle même de 21 milliards de dollars maintenant, dollars américains. Les échanges donc, ont rapidement grimpé. Voilà quoi. Donc, les touristes,
8: et à propos, je voudrais savoir, parce que je n'ai jamais mis les pieds dans votre pays là. Pouvez-vous nous énumérer quelques sites touristiques assez connus dans votre pays qui attirent le plus de touristes étrangers?
9: En tout cas, nous avons le parc. Dans la ville de Goma, par exemple, au Nord Kivu, il y a le parc de Virunga qui attire beaucoup d'étrangers parce que là, vous allez voir...
8: C'est quel genre de parc? Une réserve naturelle?
9: Oui, oui, c'est dans les patrimoines culturels de l'UNESCO. Et vous allez voir la nature et ça va vous épater. Il y a des gorilles et tout ça. Donc, nous avons beaucoup de...
8: Vous y êtes allé?
9: Moi, j'ai visité ça une fois pendant une demi-journée. On était en passage dans le cadre de notre travail de journaliste. Vraiment, la nature, l'atmosphère.
8: J'imagine la grande nature du continent africain. Vraiment, à part ce parc, il y a d'autres...
9: En tout cas, la RDC, c'est un pays magnifique.
8: Oui.
9: C'est un pays magnifique. On parle même d'un scandale géologique.
8: Ah, oui.
9: Donc il y a beaucoup, beaucoup à visiter. Même à Kinshasa, nous avons beaucoup de sites touristiques à visiter. Si vous arrivez aujourd'hui en RDC...
8: La période, alors quelle période est la meilleure saison pour...
9: La meilleure saison, c'est entre le mois de juin et le mois de juin, juillet, août.
8: C'est pas la saison de pluie?
9: Non, non. Là, c'est vraiment, on est en pleine saison sèche. Où il fait un peu frais, voilà, il n'y a pas de pluie, tout ça. C'est le mois de juin et le mois d'août. Parce qu'au mois de septembre, il y a le soleil qui commence à reprendre. Et puis, voilà, quoi, la pluie aussi va bientôt reprendre. Mais entre ces trois mois-là, vraiment, c'est une meilleure période pour beaucoup de provinces. Parce qu'il y a des provinces aussi où la pluie peut prendre 8 mois. Où la pluie peut prendre un temps beaucoup plus important.
8: Au moment opportun, vous allez nous continuer à présenter les sites touristiques de votre pays.
9: Oui, oui.
8: Et tout à l'heure, on a parlé des crises, mais les crises sont aussi synonymes d'opportunités. Et plusieurs experts prédisent que le développement rapide pourrait se produire dans le secteur du tourisme.
9: Oui.
8: À l'avenir, peut-être une nouvelle percée se réalisera-t-elle avec la reprise de l'économie? Après les grandes difficultés, comment revitaliser et relancer le tourisme en Chine? Les experts sont en train de réfléchir. Mais on a constaté qu'il y a des nouvelles tendances d'évolution pour le tourisme chinois. Par exemple, les voyages locaux, là. Les voyages en banlieue augmentent rapidement. C'est pas moi qui le dis, c'est les statistiques qui l'ont indiqué. Et
9: bon, il faut dire que d'abord...
8: Ça m'étonne, parce qu'après être fermé à la maison pendant plusieurs années, je pense que les gens voulaient aller loin.
9: Oui,
8: mais pourquoi maintenant c'est le voyage local?
9: Vous savez que les Chinois aiment d'abord beaucoup voyager.
8: Oui.
9: Même à l'interne, si vous fréquentez les gares, les aéroports, tout ça, vous allez constater que les Chinois sont d'abord eux-mêmes les premiers consommateurs du tourisme à l'interne.
8: Vous m'avez dit que dans votre pays, mais la plupart des Chinois ne parlent pas français. Vous avez constaté qu'il y a beaucoup de touristes chinois.
9: Oui, en tout cas, ils parlent aussi français, ils apprennent. Il y a même des Chinois qui parlent nos dialectes locaux. Même nous-mêmes, les nationaux, ça nous étonne.
8: Peut-être toi, je pense que ce n'est pas des touristes.
9: Tu ne connais pas ta langue, ta dialecte, mais un Chinois le parle.
8: Donc mais c'est pas des touristes, je pense. Ce sont des gens qui ont travaillé longtemps chez vous.
9: Ah bon, je ne sais pas. On veut revenir ici.
8: Oui.
9: Il faut dire que la raison principale, c'est parce que la COVID-19 a été bien maîtrisée en Chine.
8: C'est vrai.
9: Et c'est ce qui a permis à l'industrie du tourisme de reprendre rapidement au niveau du pays.
8: C'était

0: interne.
1: Une condition préalable.
0: À l'interne, oui. Oui, à l'interne. C'est parce que, oui, il y a deux raisons. Il y a eu d'abord le contrôle de la pandémie à Chine. Parce que s'il n'y avait pas ce contrôle strict-là, le tourisme n'allait pas reprendre. Les gens allaient toujours avoir peur de se déplacer, tout ça. Les mesures de confinement strictes, vous comprenez?
1: Oui, ça c'est très important. Voilà. C'est une condition préalable.
0: Voilà, voilà. Et tout ça a permis que l'industrie du tourisme puisse montrer une reprise évidente. Il y a aussi la reprise de l'industrie aéronautique. Il y a aussi ça. Et puis, il y a aussi, rappelez-vous que je crois que c'est en 2019, en 2020 ou en 2021, je crois que c'est en 2020 où la fête nationale a coïncidé avec le festival de mi-automne. À ce moment-là aussi, il y avait une reprise du tourisme et ça avait déjà présagé un avenir meilleur pour les années à venir.
1: Oui, c'est vrai. Oui, c'est vrai, ça va reprendre le tourisme, c'est évidemment. Comme la passion des Chinois pour le tourisme n'a jamais changé. Maintenant, ça reprend petit à petit. Les gens, maintenant, ils préfèrent utiliser d'un week-end d'un à deux jours pour des excursions locales. Ça augmente rapidement. En pénurie de vacances, on veut quand même sortir. Donc, on préfère ne pas aller loin, juste en banlieue. Vous avez constaté que...
0: Oui, c'est plus prudent de ne pas aller loin parce qu'on ne sait pas. La COVID n'est pas totalement partie.
1: Oui, oui.
0: On ne sait pas du jour au lendemain, une mesure peut tomber. Tu vois, quand l'histoire là est tombée, il y a des gens qui sont restés, peut-être il était en voyage dans une autre province et il est resté bloqué là-bas pendant des mois.
1: Oui.
0: Parce qu'il y avait soit confinement et ça peut toujours rebondir tout ça en tête. Et on préfère faire des petits voyages là pour ne pas tomber.
1: Prudemment?
0: Voilà. Prudemment, oui.
1: Ok. C'est ça. Et en raison de la proximité du trajet, du temps contrôlable, du processus de consommation facile et pratique, parce qu'après l'épidémie, on n'a pas beaucoup d'énergie pour régler trop de choses en même temps. Donc, un processus de consommation facile et pratique. Et ce type de voyage, selon les statistiques, est le premier de récupération et de réchauffement après l'épidémie. Donc, il y a des experts qui ont avancé des propositions. Par exemple, la banlieue, les zones dans les environs de la ville devraient développer de nouveaux modèles d'affaires ciblés de nouveaux clients, réaliser de multiples opérations, innover dans des projets assez nouveaux et améliorer la valeur touristique. Et à ton avis, qu'est-ce que, par exemple...
0: Il faut d'abord redonner confiance aux industries touristiques. Pour d'abord redonner confiance, parce que si ces industries-là reprennent le fonctionnement, ce sont eux qui savent faire le marketing pour pousser les gens à reprendre goût au tourisme. Avec ce qui s'est passé, il y a beaucoup des agences de voyage d'industrie touristique qui ont fermé.
1: Oui, c'est ça. D'abord, il faut optimiser. Et après, quand les petites agences ont repris, ils peuvent faire des recherches pour des nouveaux modèles. Par exemple, si on le week-end, c'est aussi l'occasion qu'on peut sortir en famille, les trois générations, les grands-parents, parents, les enfants. On peut sortir ensemble pour passer un week-end agréable en banlieue. Et après, on a constaté aussi que l'évolution de la consommation touristique a changé de direction. L'épidémie a changé également le choix des produits touristiques. Les gens choisiront davantage de vivre une vraie expérience à travers leur voyage, ils pourront s'inspirer, ils pourront apprendre des choses, d'être éduqués, plutôt que de faire des allées et venir pour prendre quelques photos. La consommation touristique a évolué dans une nouvelle direction. Par exemple, vous êtes un étudiant, vous préférez enrichir les connaissances. Si vous êtes une personne âgée,
0: pour beaucoup plus se détendre.
1: Pour le bien-être. Vous écoutez Carnet de route. Merci de nous rejoindre dans notre émission après la pause musicale. Aujourd'hui, notre invité spécial, M. Rocco Nikanka, va partager ses points de vue avec nous sur les nouvelles tendances du

0: 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Merci de nous rejoindre dans notre émission après la pause musicale. Aujourd'hui, notre invité spécial, Monsieur Rocco Nikanka, va partager ses points de vue avec nous sur les nouvelles tendances du développement du tourisme dans l'Est post-épidémique en Chine. Et en plus d'autres tendances d'évolution du tourisme après l'épidémie que vous avez constatées.
1: Oui, il y a le tourisme en ligne, par exemple. Le tourisme en ligne évolue parce qu'avec ça, les gens comprennent mieux le site. Les gens s'imprègnent beaucoup plus de la réalité, de ce qui se passe dans des sites touristiques. Parce que quand vous êtes sur place, parce qu'il y a parfois il y a des choses que vous ne comprenez pas. Par exemple, nous les étrangers, vous êtes dans un site, par exemple, les guides ou la personne qui vous encadre, il explique en chinois ou parfois en anglais. Bon, tout le monde ne comprend pas très bien l'anglais. Parfois, il y a des problèmes d'audition aussi. Mais quand vous faites le tourisme en ligne, vous pouvez bien comprendre, vous pouvez bien voir. Et une fois que vous vous rendez sur le lieu, vous avez déjà une idée. Vous savez que j'avais vu ça. Quand j'ai visité en ligne, j'avais déjà vu cet endroit, c'est ça, c'est ça, c'est ça. Et quand vous êtes maintenant sur place, vous avez plus le temps de vous détendre parce que vous avez déjà une idée de ce qui se passe là. Donc c'est aussi une bonne tendance actuellement, le tourisme en ligne. Je crois que ça aide beaucoup de touristes à mieux comprendre les différents sites qu'ils veulent visiter. Ils peuvent les comprendre en avance et projeter leur voyage. Voilà quoi.
0: Oui, c'est très pratique, mais comme c'est trop pratique, il suffit de se connecter sur l'Internet et faire quelques clics. Les beaux paysages seront devant vous, mais par rapport au voyage en ligne, au tourisme en ligne, alors l'organisation d'un vrai voyage, commander un billet d'avion, réserver un hôtel, préparer ses valises, encore le bouchon, et encore le décalage. Et le tourisme en ligne, ça ne va pas remplacer les déplacements?
1: Non, ça ne peut pas remplacer complètement parce que le tourisme, ça commence d'abord par les voyages. Ça commence d'abord par les voyages. Quand on peut faire un voyage, par exemple, nous sommes ici à Beijing, si je peux aller en Guangzhou, par exemple, ou à Shanghai, j'ai le choix entre l'avion et le train. Ça dépend. Si je prends le train, par exemple, j'ai 7 heures ou 5 heures ou 10 heures de marche. Du tourisme.
0: Mais on peut voyager en ligne.
1: Je suis là, j'observe la nature. Je vois comment est-ce que les Chinois construisent, comment est-ce qu'ils sont en train d'améliorer les cités. C'est déjà du tourisme. Ça commence déjà.
0: Le tourisme en ligne, c'est juste une entrée. C'est pas le plat principal. C'est juste pour se donner des idées, pour s'organiser le vrai voyage.
1: Oui, mais c'est de la virtualité. C'est de la virtualité et certains spécialistes appellent ça la physicalité de la virtualité.

0: Donc, tu n'es pas physiquement là, tu es physiquement là de manière virtuelle. C'est ça, c'est de la virtualité. Ce n'est pas comme le tourisme physique où on est là, on peut toucher, je peux toucher ces bâtiments, je peux toucher ces statues, je peux toucher ces monuments, non. Bon, à mon avis, je crois que le tourisme en ligne peut précéder le tourisme physique. Je vais aller peut-être, j'ai besoin d'aller visiter, je ne sais pas quoi, un quelconque musée par exemple. Je peux commencer déjà à les visiter en ligne. Je suis en ligne, je vois les différents aspects, les différents coins, les explications, tout ça. S'il y a moyen de visiter même la place Tiananmen. Oui. En ligne, les palais, c'est quoi, les palais impérial.
1: Oui.
0: Si je peux le visiter en ligne, je peux déjà voir certains aspects des explications. Ah. Même si je ne comprends pas, je peux traduire certaines explications et comprendre. Dès que je suis là, je suis beaucoup plus détendu parce que j'ai déjà des éléments d'information. Je peux circuler, j'ai ma liberté parce que je n'ai pas besoin de suivre encore d'autres explications sur place. Ah. Je suis là maintenant pour voir, un travail d'observation. J'ai pris le temps de comprendre.
1: Vous avez raison.
0: Voilà. Là, maintenant, je fais un travail d'observation. Je peux marcher, je peux voir, je peux aller n'importe où. Je n'ai pas besoin d'obtenir beaucoup d'explications sur place. Parce que déjà, en ligne, ça m'a permis d'accumuler assez d'informations sur le lieu que je visite de manière physique.
1: Donc, la prochaine fois, si je voulais me rendre dans un endroit, je vais d'abord aller sur l'Internet.
0: Pour... Oui, c'est une option. C'est une option, par exemple.
1: Pour avoir des références.
0: Voilà.
1: Et il y a d'autres nouvelles tendances pour le tourisme après l'épidémie, à votre avis?
0: C'est une reprise progressive.
1: Oui.
0: Vous savez, c'est une reprise progressive parce que les hôtels en Chine et même à l'étranger, les compagnies aériennes, les entreprises de tourisme ont besoin de temps pour reprendre leurs services. Et des efforts doivent être faits pour attirer de nouveau les personnes dans ce secteur. Car le tourisme a connu une fuite importante de cerveau. Ça, il faut le dire aussi, au cours des 3 dernières années. Hein, nous avons vu certaines personnes travaillant précédemment dans les domaines, dans le tourisme, se tourner vers d'autres industries. Et d'autres se retrouvant sans emploi du fait de l'épidémie. Donc, je pense que la chose la plus importante est de leur redonner confiance dans le développement du tourisme, car ils pourraient toujours être inquiets des effets d'une possible résurgence épidémique. Donc, s'ils retrouvent confiance dans ces secteurs, ils seront prêts à revenir et petit à petit. Mais il y a déjà des chiffres qui annoncent qu'au cours de ce deuxième trimestre de l'année, en tout cas, l'industrie touristique en Chine, peut reprendre. Peut vraiment reprendre.
1: Donc, le personnel joue un rôle très important, les talents jouent un rôle très important dans le tourisme, dans le secteur. Il faut les faire revenir pour renforcer le tourisme.
0: Oui, c'est ça, parce qu'il y aura, il y a des agences.
1: Il y a d'autres tendances.
0: Bon, il faut savoir que la demande de consommation personnalisée et différenciée devient forte aussi. Les voyages thématiques et personnalisés continueront à croître. Les contenus et l'expérience sont les éléments les plus importants et les segments de marché deviendront les nouvelles tendances. C'est-à-dire, les différentes parties de marché au niveau du tourisme deviendront des nouvelles tendances. Donc, les gens, comme on parle de...
1: Tu peux nous donner un exemple?
0: On parle de voyages thématiques. Des voyages thématiques, par exemple. Il y a des journalistes qui arrivent ici pour une formation. Pour découvrir la Chine,
1: c'est
0: pour
1: vrai.
0: Couvrir certains événements.
1: Oui. Oui, il vient en Chine. Il vient en Chine, c'est juste pour être formé. Donc, c'est aussi une sorte de voyage thématique. Donc, il n'est pas comme les autres voyageurs. Il vient pour, soi-disant, une mission spécialisée.
0: Parce qu'ils viennent pour une mission spécialisée.
1: Voyage thématique.
0: Oui, oui.
1: Ah, oui.
0: Une mission spécialisée, ils ont un thème précis. Aujourd'hui, on parle des pandas, par exemple. Les gens peuvent venir pour savoir un peu plus sur les pandas là. Est-ce qu'on peut amener les pandas en Afrique un jour? Quelles sont les conditions? Voilà, ce sont des genres de. C'est qu'on appelle.
1: Dans ce cas-là, les agents de tourisme peuvent aussi organiser des voyages pour ce genre de personnes, pour satisfaire leurs besoins.
0: Voilà.
1: Ok. Oui, à part les voyages thématiques, il y a d'autres types de voyages sont

0: En tendance, sont tendance.
1: Le tourisme de plaisance.
0: Comme les gens sont plus attentifs à la santé, alors le tourisme de bien-être, de plaisance, vont continuer à se développer après
1: toujours,
0: l'épidémie.
1: Toujours.
0: Toujours. Ok.
1: Toujours.
0: Voilà, Monsieur Rogo nous a énuméré beaucoup de tendances, plusieurs tendances de l'évolution du tourisme après l'épidémie de COVID-19 en Chine. Merci beaucoup, Monsieur Rogo.
1: Merci.
0: Bon, après avoir passé en revue avec notre invité spécial, Monsieur Rogo Nikanka, ses points de vue sur les nouvelles tendances du développement du tourisme dans l'Est post-épidémique en Chine, on passe tout de suite à notre rubrique Panorama.
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0: Bonjour à tous, merci de nous rejoindre dans Panorama, émission de mode et de santé qui vous dit tout sur les dernières tendances de mode et les conseils bien-être. Impact environnemental, respect du bien-être animal, qualité des produits, les injonctions à diminuer, le recours aux produits carnés sont fortes. Alors aujourd'hui, on va faire le point avec notre invité spécial, Monsieur Rogo Nikankar. Bonjour Monsieur Rogo Nikankar, merci d'être là, merci de partager avec nous vos points de vue sur la question « Faut-il vraiment réduire sa consommation de viande ?» et « Pourquoi faut-il réduire sa consommation de viande ?» Bon, je pense que la plupart de nos auditeurs ne sont pas végétariens, on aime la viande, mais pourquoi maintenant il y a des experts qui exhorte de réduire sa consommation de viande. On sait que la viande, ça nous apporte de la protéine à la croissance de notre corps, au fonctionnement normal de notre corps. Pour la cuisine traditionnelle, la viande occupe une place très importante, Monsieur Rogo.
1: Oui, oui, vous savez, la viande est un aliment très délicieux et ça passe dans pratiquement toutes les recettes. Mais maintenant, avec les enjeux environnementaux, maintenant avec la pollution, tout ça.
0: Oui, c'est ça. Hein. C'est aussi l'une des raisons pour lesquelles les experts exhortent de diminuer sa consommation de viande. J'ai cherché un peu sur l'Internet. 30% du bilan carbone d'un individu, elle est à son alimentation, notamment à son approvisionnement de viande.
1: Voilà, on nous conseille de beaucoup plus essayer de modérer notre consommation de viande.
0: Et l'élevage intensif, ce phénomène, ça pose aussi des problèmes à la protection de l'environnement, l'élevage intensif.
1: Oui, il y a aussi ces problèmes-là de l'élevage, tout ça. Mais J'aimerais essayer d'expliquer un peu les enjeux de la consommation de la viande. Mm-hmm. De la viande, par exemple, on va prendre par exemple les cas de la France, mais ça peut concerner pratiquement tous les pays. Expliquer un peu avec certaines données, mm-hmm. et puis nous allons atterrir en expliquant les enjeux. Mmh. En expliquant maintenant les effets de cette les effets de cet élevage intensif, comme vous venez de le dire.
0: Oui, c'est vrai, les données, les cas authentiques sont plus convaincus. Hein. Alors, on t'écoute.
1: Selon de nombreuses données publiées par France Agrimaire en septembre 2021, sur la consommation des produits carnés en France, actuellement, cette consommation connaît une évolution à la baisse.
0: Ah, il y a une baisse.
1: Oui, il y a l'évolution.
0: On est en train de réduire
1: la
0: consommation.
1: Oui, oui. Mais avec une exception toutefois pour la volaille. Il y a la volaille qui représente 32,8% de la consommation. La volaille est toujours beaucoup plus consommée que la viande. Mm-hmm. Alors, la consommation de la viande a fortement augmenté de l'après-guerre à la fin des années 90, quand elle a atteint un pic de 94 kg par habitant. Mm-hmm. Et au niveau mondial, selon les mêmes études, la consommation carnée a plus que triplé depuis 1970. Mais sur la décennie 2010, la baisse de la consommation globale des viandes en France s'accompagne d'une augmentation de la part des produits carnés d'origine biologique qui de 8% à 18% entre 2013 et 2020. Mais cette consommation est plus faible néanmoins pour les fruits et légumes.
0: Oui, c'est vrai. Hein? On consomme plus de viande que les légumes.
1: Vous comprenez. Maintenant, nous devons aussi savoir que notre alimentation a toujours des impacts très variables sur l'environnement selon les produits consommés.

0: la protection environnementale donne moins d'effets.
1: Voilà, ça donne moins de... On est en train de contribuer même à la protection de l'environnement par rapport à la production excessive de la viande, tout ça. Mm-hmm. Alors, selon les études, les niveaux d'émissions varient selon les types de produits carnés. Là, ce sont des éléments que nos auditeurs doivent comprendre. Un kilo de bœuf émet plus de gaz à effet de serre qu'un kilo de poulet, par exemple. Vous comprenez? Donc, c'est en particulier dû au fait que les ruminants produisent d'importantes quantités de méthane, des gaz qui contribuent fortement à l'effet de serre.
0: Ça, c'est vraiment c'est très important.
1: Voilà. Et puis, d'après l'Organisation des Nations Unies pour l'Agriculture et l'Alimentation, FAO en sigle, dans un rapport, l'un des rapports publiés en 2013, ce rapport indique que le secteur de l'élevage serait à l'origine de 14,5% des émissions mondiales de gaz à effet de serre, dont 9,3% pour les bovins.
0: On ne va pas continuer à consommer. Hein.
1: Bon, c'est difficile, hein? Difficile, c'est difficile. Vous savez, la cuisine...
0: Et les produits laitiers, ça a le même effet?
1: Oui, mais parce que les produits laitiers sont tirés... Et ce sont ces bovins-là qui produisent des laits.
0: Ça vient aussi de l'élevage.
1: Vache, oui, ça vient aussi de l'élevage. Donc, vous comprenez. Donc, l'essentiel... Mais il faut aussi savoir que la même rapport de la FAO estime que 70% des terres agricoles dans le monde sont utilisées pour les besoins de l'élevage, dont l'essentiel sur les espaces non cultivables, prairies, montagnes, steppes, tout ça. Et une partie est issue de la déforestation, que ce soit pour les espaces de pâturage ou la mise en place des cultures destinées à l'élevage. Mais au-delà du réchauffement climatique, l'élevage aussi est une source d'émissions de polluants atmosphériques. Comprenez? Et de pollution de l'eau. Parce que quand on élève les vaches, les bovins, tout ça, on a besoin d'eau. On a besoin d'ammoniac, il y a des composants chimiques qu'on utilise, tout ça, pour la bonne croissance.
0: Oui, quand les animaux tombent malades, on va utiliser.
1: Donc tout ça, ça contribue à choses.
0: Oui, et puis l'élevage intensif provoque aussi de la pollution de terre, de l'eau.
1: On peut également recourir aux pesticides et même à l'origine des pollutions de l'eau, du sol, de l'air. Donc, les importations de produits carnés restent élevées malgré une baisse de 7,5% en 2020 et qui contribue à l'empreinte carbone. Maintenant, à l'inverse, certains bénéfices environnementaux de l'élevage doivent être mis en avant. Il y a aussi des bénéfices. Il y a aussi des bénéfices.
0: Lesquels?
1: Par exemple, le rôle des prairies dans le stockage du carbone et le maintien de la biodiversité, ou encore l'intérêt des déjections animales dans le renouvellement des nutriments des sols. Par exemple, on peut utiliser la boue, des vaches, tout ça, on peut utiliser ça pour labourer les sols et donner...
0: pour rendre la terre fertile.
1: Voilà, rendre la terre fertile, par exemple. Donc c'est ça.
0: Mais si on a vraiment du mal à laisser tomber la viande, alors comme il y a des personnes qui sont fous de la viande, s'ils s'abstient à prendre de la viande, alors dans ce cas-là, peut-être il va se retrouver dans un état sous nutrition. Donc on peut ralentir peut-être un peu le rythme.
1: Bon, je ne pense pas que ces gens-là peuvent se retrouver dans un état de sous-nutrition. Parce qu'il y a la cuisine végétarienne.
0: Mais la cuisine végétarienne. Il manque de vitamines peut-être. Pas de vitamines, protéines.
1: Non, ça ce sont peut-être des préjugés que nous avons dans nos têtes. C'est vrai, ce n'est pas facile de convaincre un omnivore de manger végétarien. Ça c'est vrai. Il faut avant tout surmonter une des généralités majeures faites sur le sujet, le manque de saveur, c'est ce que tu viens de dire, le manque de saveur que peut avoir un plat végétal.
0: Oui.
1: Beaucoup pensent qu'un plat végétal manque de saveur.
0: Évidemment, oui, c'est ça.
1: Évidemment,
0: c'est fade.
1: C'est un cliché que démentent certains diététiciens qui ont découvert énormément de nouveaux produits et de nouvelles saveurs permettant de faire une cuisine très créative sans qu'elle ne soit compliquée. Donc on peut faire une cuisine végétarienne.
0: Mais on ne veut pas faire de la cuisine de façon compliquée parce que le rythme de travail, le rythme de vie est très intense.
2: On n'a même pas

0: Le temps de manger, hein. Encore moins le temps pour préparer une cuisine de manière
1: C'est ça.
0: compliquée. Hein.
1: C'est ça, c'est ce que
0: Mais
1: je suis
0: on
1: en
0: veut
1: train.
0: de la saveur, parce
1: C'est ce
0: que
1: que je suis.
0: ça ne donne pas appétit. Parce qu'on ne va pas manger ça.
1: C'est ce que
0: Ça nous rendra malheureux.
1: c'est ce que je dis. Donc, on peut essayer de relever ces défis. Parce qu'il y a des plats végétariens très simples mais délicieux. Par
0: C'est vrai?
1: exemple,
0: Vous pouvez
1: par
0: me donner quelques
1: exemple,
0: exemples?
1: oui, je vais vous donner quelques exemples. On peut faire une pizza végétarienne avec du pesto, des artichauts, des parmesans, des pignons de pin, ou bien un crumble aux courgettes et au parmesan, ou encore une babka à la pistache, avec une
0: Oui,
1: belle salade
0: mais
1: de
0: à vous
1: cresson.
0: entendre, oui, la salive coule dans la bouche. Mais le problème, c'est que prochaine fois, vous allez peut-être nous apprendre comment préparer plus précisément une salade vraiment délicieuse.
1: Je ne suis pas un chef, mais renseigné pour essayer de donner quelques astuces à nos auditeurs.
0: Oui.
1: Mais hormis cela, nous devons reconnaître que visuellement,
0: Oui.
1: n'importe quel plat végétarien ne saura rivaliser avec les poulets bien rôtis, grillés et bien jetés hein, qui trônent sur la table du dimanche midi.
0: Ah, vous avez de la confiance, hein? Oui.
1: Bon, pour une bonne cuisine végétarienne, les plus grands conseils qu'on donne, c'est de s'armer d'herbes aromatiques, d'épices, de graines et de fromages. Car l'assaisonnement est la base de la cuisine végétarienne. De quoi
0: Mais le
1: élever?
0: fromage, ça vient, c'est aussi un produit laitier.
1: Oui, mais les fromages aussi, on peut utiliser. C'est végétarien, ça complète un plat végétarien. Donc, tu vois, donc l'assaisonnement est la base de la cuisine végétarienne. De quoi élever son plat à un niveau supérieur? Parce que quand le plat est bien assaisonné, quand ça dégage une belle odeur là,
0: Peut-être on
1: vous pouvez
0: préfère
1: oublier même qu'il n'y a
0: votre
1: pas de
0: plat que la
1: poulet.
0: viande.
1: Voilà. Quand c'est bien décoré, voilà, vous pouvez oublier qu'il n'y a pas de poulet ici et vous mangez, vous
0: Là,
1: sentez
0: il
1: bien.
0: faut être créatif.
1: C'est ça, il faut beaucoup
0: C'est
1: plus de
0: ça.
1: créativité.
0: Et bon, merci Rocco,
1: Merci
0: merci
1: Mano, c'est
0: de
1: à moi de vous
0: partager avec
1: remercier.
0: nous. Voilà, c'était Panorama pour terminer notre émission d'aujourd'hui. C'est cours de chinois avec Xiaoda et Thomas.
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3: Bonjour à tous et bienvenue pour notre nouvelle émission qui sera consacrée à l'apprentissage du chinois mandarin. En gros, notre objectif est de vous apprendre tout au long de ce cycle le chinois au quotidien. Je suis Xiao Tai et je suis très heureuse de vous accompagner avec Thomas pour ces cours de chinois.
2: Salut à tous, moi comme vient de le dire ma collègue, c'est Thomas et ça fait quelques mois que je suis en Chine, mais je ne pratique pas vraiment le chinois au quotidien, donc je suis un peu comme vous, je vais découvrir cette langue quasiment en même temps que vous.
3: Bon. Ne vous inquiétez pas, on ne va pas vous prendre la tête durant cette émission, ce n'est pas notre but en tout cas. Mais il s'agit de vous initier petit à petit à cette langue si spécifique. Alors, pour commencer une langue, il me paraît essentiel de savoir nous présenter, non?
2: Bah, c'est vrai que c'est un peu la première chose qui vous sert tous les jours, hein, dans la rue, au boulot. Et cela vous amène forcément, lorsqu'on dit bonjour à quelqu'un, d'amener de nouvelles expressions et de nouveaux mots à la suite du salut quotidien.
3: Ok, aujourd'hui nous commençons avec les mots et les expressions qui servent à saluer. Ni hao.
2: Qui veut dire bonjour.
3: Ni jiao shenme mingzi.
2: Comment vous appelez-vous?
3: Zhe shi wo de mingpian.
2: Voici ma carte de visite.
3: Hao jiu bu jian.
2: Et enfin, ça fait longtemps que nous ne nous sommes pas vus.
3: Voilà les objectifs des cours d'aujourd'hui. En chinois, il y a plusieurs façons pour dire bonjour. L'expression la plus courante est ni hao.
2: Ni hao.
3: Ni signifie tu, hao signifie bien. Ni hao ou nin hao. Bonjour est une formule que l'on peut employer pour saluer en toutes circonstances et qui que ce soit. En réponse, on dit aussi ni hao ou nin hao.
2: Ouais, c'est un peu exactement comme en français. En fait, si on dit bonjour, l'interlocuteur qui nous répond également bonjour.
3: Ben, tout à fait, c'est facile, hein. Vous n'avez qu'à le répéter. Ni hao. On se le fait ensemble. Ni hao.
2: Et jamais 203, encore une fois, on va se le refaire ensemble.
3: Ni hao. Et voilà un premier terme. Et maintenant, nous écoutons un petit dialogue.
4: Ni hao.
5: Ni hao.
4: Nin hao. Ni hao.
3: Bon, maintenant, après avoir salué une personne, on va lui demander son nom. Et comme on dit en chinois, on peut le dire comme ça, Ni jiao shenme mingzi.
2: Ni jiao shenme mingzi. Est-ce que j'ai bon?
3: Oh, c'est tout à fait passable.
2: Oui, bon, on peut mieux faire, mais bon, tout le monde débute ici, hein. D'accord. Surtout moi.
3: Oui. Ni.
2: Ni.
3: En troisième ton, c'est tu. Jiao.
2: Jiao, qui veut dire appeler.
3: Appeler. D'accord. Au quatrième ton, shenme signifie quel, quoi, comment, c'est pour demander.
2: Bon, je vais essayer maintenant. Shenme.
3: C'est mieux. Mingzi, c'est-à-dire le nom.
2: Mingzi.
3: Ou plutôt le prénom.
2: D'accord, ok.
3: Et comment t'appelles-tu? Ni jiao shenme mingzi.
2: Ni jiao shenme mingzi.
3: Oh, c'est presque parfait.
2: Ouais, presque. Bon.
3: Bon, allons, on s'écoute un dialogue maintenant. Dialogue 2.
5: 你叫什么名字?
4: 我叫王龙,你叫什么名字?
5: 刘露.
3: 什么 est un pronom interrogatif qui signifie quoi, que, parfois, quel. La syntaxe chinoise est très simple. Dans une phrase interrogative, on remplace l'objet de la question par le pronom interrogatif adéquat et l'ordre des mots ne change pas. Par exemple, 我叫王芳, je m'appelle Wang Fang. Sous la forme interrogative, on dit 你叫什么名字? Tu t'appelles comment? Tu t'appelles par quel nom? Répétez encore une fois. 你叫什么名字?
2: 你叫什么名字?
3: Bravo Thomas. Bon, la réponse pour la phrase 你叫什么名字 est très simple. On dit 我叫.
2: 我叫.
3: Ouais. Voilà. 你叫什么名字?
2: 你叫什么名字?
3: Très bien. Et en Chine, les gens s'échangent souvent des cartes de visite lorsqu'ils se rencontrent pour la première fois. Quand vous donnez votre carte de visite, vous pouvez dire en chinois « 这是我的名片 ». Cela signifie en français « voici ma carte de visite ».« 这是我的名片 ». Vas-y Thomas.
2: « 这是我的名片 ». Et « 名片 », c'est la carte de visite, non?
3: C'est exact. « 名片 », c'est la carte de visite. « 得 » indique l'appartenance. Par exemple, le mien ou la mienne se dit en chinois 我的, le tien ou la tienne se dit en chinois 你的, et 这 signifie ce.
2: 这
3: 是 signifie être.
2: 是
3: 我的 en français, c'est ma ou le mien.
2: Ah, je vais essayer aussi maintenant de le répéter. 我的.
3: Très bien. 这是我的 qui veut dire littéralement c'est à moi. Et puis c'est en effet pour dire que c'est une chose qui m'appartient.
2: Ok, bon, je le fais à mon tour. Je che wada.
3: Très bien. Mingpian, carte de visite.
2: Mingpian.
3: Je che wada mingpian.
2: Je che wada mingpian.
3: Ce qui veut dire, voilà ma carte de visite.
2: Bon, maintenant, on va s'écouter un petit dialogue et pour essayer de mettre un petit peu tout ça en place, hein, parce que c'est important d'entendre les choses parler plutôt que de répéter des phrases. On s'écoute le dialogue numéro 3.
5: 这是我的名片。谢谢。好久不见，你好吗？挺好的，谢谢。Voici
3: ma carte de visite. 这是我的名片。这是我的名片。名片, qui veut dire?
2: 名片, ben je crois que si j'ai bien bossé, ça veut dire carte de visite.
3: Tu as bien raison. Bien, passons maintenant à une nouvelle phrase. Supposons que ton ami et toi, vous ne vous êtes pas rencontrés depuis un bon moment. Dans ce cas-là, qu'est-ce que tu dis en français?
2: Bon, c'est très simple. Moi, je dis en français, ça fait super longtemps que nous ne nous sommes pas vus.
3: Exact. Et en chinois, on dit 好久不见.
2: 好久不见.
3: Et c'est comme la traduction de longtemps pas voir.
2: D'accord, ok. Et pour saluer en chinois, je crois que c'est 你好.
3: Comment t'appelles-tu? 你叫什么名字?
2: 你叫什么名字?
3: Et quand vous échangez des cartes de visite avec vos amis chinois, vous pouvez dire 这是我的名片.
2: 这是我的名片.
3: Et nous avons aussi appris, ça fait longtemps qu'on ne s'est pas vu en chinois. On dit 好久不见.
2: 好久不见.
3: Et maintenant, nous écoutons tous les dialogues d'aujourd'hui. Premier dialogue.
5: 你好.
4: 你好.
5: 您好,
4: 您好.
3: Deuxième dialogue.
5: 你叫什么名字?
4: 我叫王龙, 你叫什么名字?
5: 刘露.
3: Troisième dialogue.
4: 这是我的名片.
5: 谢谢.
4: 好久不见, 你好吗?
5: 挺好的, 谢谢.
3: Et à la fin de notre cours de chinois, nous vous parlerons aussi de la culture chinoise pour vous donner une petite idée des mœurs et des coutumes. C'est ce que nous appellerons l'ABC de la culture chinoise.
2: Et justement, dans cette rubrique, de quoi va-t-on parler aujourd'hui ?
3: Ben aujourd'hui, nous avons vu comment dire bonjour, ni hao. On peut aussi dire nin hao, comme une formule plus respectueuse. Ni hao est utilisé en général entre les personnes de même âge ou de même statut social. Et si vous rencontrez une personne qui est plus âgée que vous, vous dites ni hao.
2: Voilà, merci beaucoup Xiao Tai.
3: Pas de quoi, et avant de vous quitter, une petite question. Comment dit-on en chinois ? Ça fait longtemps que nous ne nous sommes pas vus.
2: Voilà, notre rubrique cours de chinois, c'est fini pour aujourd'hui. Merci de votre fidélité, à bientôt et au revoir pour un nouveau cours.
3: À la prochaine fois.
6: 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Merci de nous avoir suivis et à très bientôt.

Bonjour à tous, bienvenue à l'écoute de cette nouvelle édition du journal. À mesure que l'économie numérique s'accélère, l'intelligence artificielle IA devient un nouveau moteur de croissance pour la coopération économique et commerciale entre la Chine et l'Afrique, portée par l'expansion de ses applications concrètes, selon un nouveau rapport. Intitulé Coopération économique et commerciale Chine-Afrique, Progrès et perspectives 2026, ce rapport a été dévoilé lors de la 5e exposition mondiale du commerce numérique. Selon le rapport, l'application de l'IA passe d'une option d'avenir à un véritable programme dans la coopération sino-africaine. Cette évolution se caractérise par une forte orientation vers des scénarios d'application concrets. La coopération s'est élargie à des domaines tels que la prévention des catastrophes, les soins de santé, l'agriculture intelligente et la gouvernance urbaine. Il faudra de plus en plus disposer d'une infrastructure numérique permettant aux entreprises africaines d'être compétitives dans une économie mondiale en mutation rapide. Déclare Klaus-Dieter Kampfer, directeur général d'Absa Chine, ajoutant que le commerce numérique a le potentiel de réduire les barrières à l'entrée, de connecter les entreprises à de nouveaux marchés et de permettre aux entrepreneurs de participer au commerce mondial, quelle que soit leur situation géographique. Le marché chinois de la consommation est entré dans une nouvelle phase dans laquelle les biens et les services revêtent tous les deux une importance capitale, les ventes au détail des services ayant progressé près de 5 fois plus vite que celles des biens durant les 8 premiers mois de cette année. Ce changement structurel a été mis en évidence par un nouvel indicateur officiel pour le deuxième plus grand marché de consommation mondiale. Les ventes au détail totales de biens et de services de consommation ont augmenté de 2,5% en base annuelle entre janvier et août, les ventes au détail des services ayant augmenté de 4,9% et celles de biens de 1%, ont indiqué des responsables et des experts lors de la table ronde économique de la Chine. En juin dernier, le Bureau d'État des statistiques a publié pour la première fois l'indicateur Vente au détail total du commerce des biens et des services de consommation, une initiative qui, selon les analystes, reflète mieux la situation globale de la consommation, les services devenant un moteur de plus en plus important de la demande intérieure. À mesure que le revenu par habitant augmente, c'est une loi économique objective que la consommation de services progresse plus rapidement que celle de biens, a déclaré Lin Jian, vice-président de l'Académie chinoise du commerce international et de la coopération économique, rattaché au ministère du Commerce. Cette transition se reflète dans l'évolution du comportement des consommateurs. Zhang Weihua, directeur adjoint du département provincial de la culture et du tourisme du Shandong, a expliqué

0: compliqué que les consommateurs passent de l'achat de biens à l'achat de la sérénité et de la consommation fonctionnelle à la consommation expérientielle, à la recherche d'expériences immersives, interactives et émotionnellement enrichissantes. Sur le plan politique, la Chine a orienté la demande vers des produits écologiques et intelligents grâce à des programmes de reprise pour les automobiles et les appareils électroménagers. Selon M. Lin, le ratio de levier des fonds de subvention est passé de 1 pour 7,8 en 2025 à 1 pour 10,3 cette année. Deuxième marché de consommation au monde, la Chine vise une croissance relativement rapide de sa consommation totale de biens et de services. Ainsi, les ventes au détail totales du commerce des biens de consommation devraient atteindre environ 60 000 milliards de yuan, quelque 1 300 milliards de dollars d'ici 2030. Par ailleurs, le pays entend également développer des marchés d'une valeur 10 000 milliards de yuan dans les domaines de la consommation verte, intelligente et liée à la santé. La Chine ambitionne également d'attirer 190 millions de touristes étrangers par an d'ici 2030 par des dépenses touristiques annuelles estimées à plus de 150 milliards de dollars selon un nouveau plan quinquennal de développement du tourisme dévoilé en juillet dernier. Ce document illustre les efforts accrus de la Chine pour séduire les voyageurs internationaux afin de dynamiser la consommation. Voilà, c'est la fin du journal d'aujourd'hui. Merci de votre fidélité. À la prochaine.
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0: Bienvenue à Cogito. Ce 21 septembre marque le 5e anniversaire du lancement de l'Initiative pour le développement mondial, IDM. En l'espace de 5 ans, cette initiative est passée du stade de concept à celui d'une mise en œuvre à grande échelle, apportant un soutien solide aux pays du Sud global pour renforcer leur capacité de développement autonome et insuffler une dynamique importante à la réalisation du programme de développement durable à l'horizon 2030. Au cours de ces 5 dernières années, la mise en œuvre de l'IDM a porté des fruits concrets. Sur le plan conceptuel, elle a passé d'une proposition chinoise à un consensus international, tandis que le concept de développement centré sur le peuple s'est davantage ancré dans les esprits. Sur le terrain, l'approche axée sur l'action continue de produire des résultats. Plus de 23 milliards de dollars ont été mobilisés et plus de 2 000 projets de coopération ont été lancés. Dans le cadre du Fonds pour le développement mondial et la coopération Sud-Sud, des projets ont été menés dans plus de 70 pays au bénéfice de plus de 40 millions de personnes. Sur le plan institutionnel, les mécanismes de coopération dans les différents domaines de l'initiative ne cessent également de se renforcer, apportant un soutien important à la coopération internationale en matière de développement et à la réalisation des objectifs de développement durable des Nations Unies. La Chine a déjà mis en œuvre avec diverses parties plus de 2 000 projets de coopération ayant bénéficié aux populations de plus de 120 pays. Elle a renforcé le Fonds pour le développement mondial et la coopération Sud-Sud, dont le capital a été porté à 4 milliards de dollars. En collaboration avec plus de 20 organisations internationales, elle a également mis en œuvre plus de 200 projets dans plus de 70 pays au bénéfice de plus de 40 millions de personnes. La Chine a par ailleurs créé une réserve financière pour le développement mondial et, en collaboration avec des institutions financières chinoises et étrangères, mis en place un fonds spécial de 14 milliards de dollars dédié à l'initiative pour le développement mondial. Ce mécanisme vise à attirer la participation de différents acteurs gouvernementaux et de la société civile et à élargir les canaux de financement et de pilotage des projets de l'initiative. Au Laos, dans plusieurs provinces, la Chine, en collaboration

0: Avec le Fonds des Nations Unies pour l'enfance, a lancé un programme consacré à la nutrition infantile. Celui-ci a permis de former plus de 1 900 agents de terrain laotiens. Le programme a contribué à sauver la vie de plusieurs milliers d'enfants souffrant d'émaciations sévères. La Chine a également mis en place une banque de projets de l'Initiative pour le développement mondial, permettant de mobiliser au total plus de 23 milliards de dollars pour mener à bien des projets de coopération. Celui-ci vont de grands projets emblématiques, tels que le Centre afghan de prévention et de contrôle des maladies, à des projets petits et beaux directement liés au bien-être des populations, comme le programme Junzhao ou les ateliers Luban. Dans le même temps, plus de 10 000 programmes de renforcement des capacités ont été organisés à l'intention des pays en développement, permettant de former plus de 200 000 professionnels dans différents domaines. Ces actions contribuent à renforcer les capacités des pays concernés en matière de développement autonome et durable. Inauguré en 2021, l'atelier Luban en Éthiopie a été désigné par l'Union africaine comme un centre de formation de talents hautement qualifiés pour l'ensemble du continent. De l'électromécanique à la robotique industrielle, de nombreux jeunes Africains y acquièrent des compétences adaptées aux besoins de l'industrie moderne. Ces diplômés sont aujourd'hui présents dans plusieurs pays africains. La Chine a également encouragé la création du Centre d'excellence Chine-Afrique ONUDI, ouvrant une nouvelle voie à la coopération tripartite en matière de développement.
1: Cette plateforme favorise notamment le lancement des projets dans les domaines de l'industrialisation, de la modernisation agricole et de la formation des talents dans plusieurs pays africains.
0: D'autres plateformes innovantes ont également vu le jour, telles que la base de formation en innovation du Centre de promotion du développement mondial,
1: la communauté des jeunes leaders du développement mondial et le Centre mondial de renforcement des capacités des femmes.
0: Elle contribue à élargir les domaines et les formes de coopération et à favoriser le développement conjoint avec les différentes parties concernées. La réduction de la pauvreté constitue le premier des 8 domaines prioritaires de coopération de l'ITM. L'Ouzbékistan a ainsi mené des projets pilotes à l'échelle nationale afin de s'inspirer de l'expérience chinoise en matière de réduction de la pauvreté, tandis que le Zimbabwe a mis en place son 12e village modèle de coopération agricole sino-zimbabwéenne. Autant d'exemples de la coopération internationale en matière de réduction de la pauvreté promue dans le cadre de l'initiative. En mai dernier, la Chine a lancé conjointement avec 53 pays et 9 institutions internationales le Partenariat mondial pour la réduction de la pauvreté et le développement. Cette nouvelle plateforme offre aux différents pays un espace supplémentaire pour partager leurs expériences en matière de lutte contre la pauvreté et renforcer leur coopération. Au cours des 5 prochaines années, la Chine prévoit de mettre en œuvre 2 000 nouveaux projets, petits et beaux, en faveur du bien-être des populations dans les pays en développement. Elle mènera également davantage de projets de coopération sanitaire avec les pays concernés et l'Organisation mondiale de la santé. Autour des 8 domaines prioritaires de coopération de l'ITM, elle mettra en place davantage de programmes de formation des ressources humaines afin d'aider les pays en développement à renforcer leur capacité de développement autonome et leur résilience. La Chine n'est donc pas seulement l'initiatrice de l'ITM. Elle entend également continuer à jouer un rôle dans la coopération mondiale en matière de développement, dans un contexte où la réalisation des objectifs de développement durable accuse du retard. Les résultats enregistrés au cours des 5 dernières années et les nouvelles initiatives annoncées pour la période à venir illustrent la place croissante accordée à la coopération internationale en faveur d'un développement plus inclusif et durable.

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8: Bonjour à tous. Bienvenue dans cette nouvelle édition de l'émission In Vivo. Dans la première partie, nous vous parlerons du chic chinois. Ensuite, nous allons redécouvrir la dynastie des Tang et essayer de comprendre comment cet empire est devenu le plus prospère, international et innovateur pays du monde, en léguant au monde le riche patrimoine qui nous est parvenu jusqu'à aujourd'hui. Voilà pour le sommaire de cette émission que nous ouvrons avec une chanson.

De retour dans une vivo ces dernières années, le Guoshao, ou le chic chinois, a gagné en popularité auprès de la population chinoise grâce aux progrès technologiques. Combinant l'esthétique de la culture traditionnelle chinoise, le dernier cri de la mode et la technologie moderne, il est l'expression d'un mélange de culture, de valeurs et d'esprit chinois dans la nouvelle ère. Au cours de la dernière décennie, le chic chinois a évolué en trois temps. La revalorisation des produits nationaux, l'émergence de nouvelles marques et l'innovation culturelle stimulée par la technologie. Le chic chinois est plutôt une combinaison du style chinois, de la nouvelle tendance, de l'esprit classique et de l'innovation moderne. L'idée de chic chinois a d'abord été empruntée à certaines marques internationales et a commencé à conquérir les consommateurs chinois en 2015 avec le succès des produits culturels créatifs sur le musée du Palais Impérial. La tendance s'est poursuivie les années suivantes. En 2018, la marque chinoise de vêtements de sport Li Ning a présenté sa collection Wudao, les principes du taoïsme, lors de la semaine de la mode de New York, arborant la couleur rouge vive traditionnelle chinoise et des caractères chinois. Expression des principes chinois d'autoréflexion, de conscience de soi et d'innovation autonome, cette collection a attiré l'attention d'un grand nombre de jeunes chinois. D'autres marques ont marché sur les pas de Li Ning, empruntant les éléments de la culture traditionnelle chinoise pour créer des visuels innovants, ce qui annonçait déjà les prémices du chic chinois. Par la suite, le chic chinois s'est caractérisé par des produits de meilleure qualité et un travail plus poussé de la part des marques, surtout dans les secteurs de la haute technologie tels que les smartphones et les véhicules. Les technologies telles que les mégadonnées, l'informatique en nuage, l'Internet des objets, la 5G et l'informatique quantique sont apparues les unes après les autres et des entreprises technologiques nationales telles que Huawei, Xiaomi ont attiré une grande attention du public. Pendant cette période, le chic chinois ne définissait plus simplement une apparence, mais une valeur ajoutée au produit. Il en résulte un éventail de marques domestiques qui se sont distinguées par leur design original et leurs produits de haute technologie. Au cours de la dernière décennie, le chic chinois ne s'est pas cantonné à des objets physiques mais s'est déplacé dans les domaines de l'art et la culture pour répondre aux attentes des consommateurs. Le chic chinois est omniprésent dans la vie quotidienne. Le public visite les cités anciennes pour découvrir le passé, revêt des enfus vêtements traditionnels chinois et fait bouillir du thé sur un réchaud. Le chic chinois est désormais un mode de vie. Le développement du chic chinois est un phénomène commercial. Mais aussi une tendance culturelle, les produits commerciaux gagnent en popularité grâce à la renaissance culturelle, tandis que la culture traditionnelle a été valorisée par le biais de nouvelles technologies et sur de nouvelles plateformes pour répondre à la demande de la jeune génération dans la nouvelle ère. La culture et la technologie sont deux moteurs clés de la popularité dont jouit le chic chinois. Ce qui rend le Guoshao chic, c'est son attrait culturel. Cet attrait provient de la réinterprétation de la culture traditionnelle dans le contexte et l'esprit de notre époque. Fruit de l'innovation collective des marques chinoises, il ajoute une nouvelle valeur aux produits chinois, stimule la consommation et met en évidence les avantages de la fabrication intelligente de la Chine. La plupart des consommateurs de chic chinois sont les jeunes de la génération Z. Il s'agit d'un groupe qui aspire à l'individualité, rejette les stéréotypes, respecte les traditions, mais soutient également les pionniers. Ils ne se contentent pas d'être modestes, mais sont aussi confiants et indépendants. Le chic chinois les attire à la fois par la culture traditionnelle, qui correspond à leur fierté nationale, et par ses éléments populaires, qui satisfont leur goût. En achetant des produits de chic chinois,

et en les publiant sur les réseaux sociaux, les jeunes expriment leurs pensées et leur goût esthétique. Dans une perspective plus large, le chic chinois reflète la montée en puissance de la Chine. Il s'agit de la transmission et de la réinterprétation de la culture traditionnelle chinoise et de l'application des dernières technologies. Le chic chinois représente non seulement une mode et une tendance, mais transmet également la culture et les valeurs. On prend une pause musicale et de retour dans In Vivo, on va parler des techniques de poésie de la dynastie des Tang.

0: 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Dans cette série de podcasts, nous allons redécouvrir la dynastie des Tang et essayer de comprendre comment cet empire est devenu le plus prospère, international et innovateur pays du monde, en léguant à l'humanité le riche patrimoine qui nous est parvenu jusqu'à aujourd'hui. Épisode 11, technique de poésie de la dynastie des Tang. De nos jours, un poète peut écrire une œuvre sur son ordinateur et la publier en ligne. Son lectorat, informé par email ou SMS, peut télécharger le poème et le lire à sa guise, dans le métro ou à la maison. Peut-être que l'auteur obtiendra 1 million de likes sur sa page de médias sociaux, qu'il sera interviewé par les médias, qu'il sera félicité et reconnu chaque fois qu'il marchera dans la rue. Qui sait, il deviendra peut-être même riche. Avec nos moyens de communication très directs, un éditeur peut préparer le poème pour la publication ou fournir une plateforme pour l'œuvre. Mais bien sûr, ce n'était pas le cas pendant la dynastie des Tang. Alors, comment les poèmes des Tang créaient-ils leurs œuvres? Et surtout, comment les faisaient-ils découvrir à leur public désireux d'en profiter? Et ces poètes ont-ils déjà atteint un statut équivalent à celui des rockstars durant leur vie? Prenons un poème de Li Bai, par exemple. De nombreux Chinois reconnaissent instantanément cette œuvre et peuvent même la réciter de mémoire. Devant mon lit, clarté, transparence, est-ce bien du givre sur la terre? Tête levée, je contemple la lune, yeux baissés, je songe au pays natal. Tout d'abord, ce que nous entendons est une traduction, c'est déjà un inconvénient. Mais il existe aussi plusieurs autres versions de ce poème, chacune légèrement différente, ce qui en altère le sens. Pourquoi? Parce que tout au long du processus, il y a différents filtres qui ont changé l'intention de l'auteur. Il se peut que durant leur travail, des copistes ont-ils changé un mot en cours de transcription, ou ont simplement mal compris le sens. Là encore, vous pouviez trouver des éditeurs voulant même modifier le texte en fonction de leurs besoins. Enfin, vous constaterez peut-être que le lecteur interprète l'œuvre en fonction de sa propre expérience. Après tant de temps et d'intermédiaires, à quel point pouvons-nous être certains que nous apprécions la poésie de Li Bai de la manière qu'il le voulait, que nous voyons ce qu'il essayait d'exprimer et comprenons les nuances? C'est délicat. Une difficulté est qu'après plus de 1000 ans, il y a très peu de sources primaires à consulter. Si, sous la dynastie des Song, l'industrie de l'édition battait son plein, ce n'était pas le cas à l'époque des Tang. Il y avait l'impression sur bois ou la gravure, mais c'était si coûteux à faire et encombrant qu'elle n'était utilisée que pour les écritures bouddhiques. Et le plus souvent, des erreurs se sont glissées dans les poèmes, car comme nous l'avons vu, ils sont passés entre plusieurs mains. Ensuite, bien sûr, il y a le temps qui passe. On estime qu'il reste encore aujourd'hui 1300 poèmes de Du Fu et 900 de Li Bai. Mais dans quelle mesure ces œuvres sont-elles représentatives? Qu'en est-il des poèmes que les auteurs ont décrits mais jamais publiés? Et de ceux qui ont été perdus au fil du temps? Les poètes en ont probablement gardé certains en leur possession. Dans ce que l'on appelle les œuvres complètes de Du Fu, 90% des écrits ont été composés par l'auteur après l'âge de 40 ans. Tout ce qui précède a depuis longtemps été dispersé aux quatre vents. De nombreux poèmes de Li Bai ont été confiés à un admirateur appelé Wei Hao. Wei Hao qui aurait couru 900 milles pour les récupérer et en faire une collection. D'autres ont été rassemblés par son oncle. Beaucoup plus encore sont tombés entre les mains des descendants, dont certains les chérissaient et d'autres non. Donc nous sommes très chanceux d'avoir des exemples du travail de poètes anciens. Très peu de poètes de l'époque tenaient des journaux pour les générations futures afin d'expliquer comment ils écrivaient leurs œuvres, pourquoi ils utilisaient certains mots ou pourquoi ils rejetaient certains vers qui figuraient dans les premières versions. Mais il y en a qui l'ont fait en leur nom. Comme nous le savons, Chang'an, la capitale des Tang, était une grande ville passionnante qui attirait des universitaires et des étudiants du monde entier. L'un d'eux était un moine japonais plus tard connu sous le nom de Maître Kronghai. Il était venu dans le simple but de s'informer le plus possible sur la culture des Tang, puis de ramener ce savoir au Japon pour le copier. Après avoir vécu une vingtaine d'années en Chine, Maître Konghai est revenu au Japon avec une mine de documents et le plus important pour nous, un livre intitulé « Wenzing Mi Fulun » qui est un ouvrage sur la façon de composer de la poésie des Tang. Il y révèle que les poètes, peut-être pas les grands noms, utilisaient lors des soirées toutes sortes d'outils pour créer de la poésie. Dictionnaire de rimes, cartes pour suggérer des mots et guide des bons tons. Tout comme aujourd'hui, les gens peuvent aller dans les bars et les clubs pour raconter des histoires, des blagues ou chanter. Les gens de l'époque se réunissaient pour lire et jouer de la poésie. Une sorte de soirée à micro ouvert pour les poètes des Tang. À bien des égards, il s'agissait presque d'un salon de discussion pour les poètes, où ils pouvaient se retrouver et échanger des idées. Pour eux, c'était un réseau de soutien mutuel. Sinon, il n'y avait pas d'autre mécanisme pour se rencontrer. Considérez ceci, sans téléphone ni réseaux sociaux, comment des gens comme Li Bai et Du Fu ont-ils réussi à se rencontrer? Les deux étaient fréquemment sur la route, alors comment ont-ils fait coïncider leurs agendas? Peut-être qu'ils ne l'ont pas fait, mais là encore, peut-être qu'ils se retrouvaient grâce à des événements organisés par des amis communs. Mais on n'a pas encore compris pour qui nos poètes des Tang écrivaient. Les liens familiaux sont essentiels. Wang Wei, par exemple, est né dans une grande famille influente. À l'époque, il n'y avait que 5 grandes familles à Chang'an, à savoir les Cui, les Lu, les Wang, les Li et les Zhang. Wang était apparenté à 2 d'entre elles. Ce que les grandes familles, la haute société des Tang, aimaient, la société en général l'aimait également. Les gens aimaient Wang Wei qui écrivait des poèmes mélodieux. On dit qu'il était un musicien de talent et un grand peintre. Donc il était amusant d'inviter cette personne polyvalente au rassemblement. Li Bai a eu moins de chance en ce qui concerne les relations humaines. Pourtant, il a quand même réussi à se créer une réputation et une base de fans, bien que principalement longtemps après sa mort. Il n'était pas la tasse de thé de tout le monde et certains l'ont même décrit comme brutal. Il a certainement agacé beaucoup de savants. Et pourtant, l'histoire le juge comme un poète redoutable, parmi les plus branchés et doués de l'époque. Certains disent qu'il avait 5 passions dans la vie, le prestige, les voyages, l'immortalité, se faire des amis et boire. Il était certainement très célèbre pour boire. Du Fu a écrit un poème intitulé « Les 8 immortels de la coupe de vin », dans lequel il parle d'un groupe d'érudits de la dynastie des Tang, dont Li Bai, qui était très friand d'alcool. Li Bai a rêvé de gloire toute sa vie, mais il est mort dans l'indifférence à l'âge de 60 ans. Alors qu'avons-nous appris sur les poètes de la dynastie des Tang, leur vie et leur méthode de travail? Ils n'étaient pas si nombreux, la plupart travaillaient seuls. Certains ont eu la chance d'avoir des amis haut placés ou des mécènes qui les finançaient et les soutenaient, les présentant aux bonnes personnes. Mais d'autres également étaient boudés par la noblesse et voyageaient partout à la recherche d'inspiration. Certains ont eu recours à des livres et à des aides-mémoires pour faciliter l'écriture lors d'occasions spéciales. D'autres, ceux qui ont résisté à l'épreuve du temps, ne sont guère moins que des génies. De temps en temps, ils se rencontraient ou organisaient des fêtes, se produisaient l'un pour l'autre et buvaient toute la nuit.
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2: Bonjour à tous, 大家好 ，Bienvenue pour un nouveau cours de chinois. Salut Thomas.
0: Salut Tai, 大家好。
2: La dernière fois, on a vu comment discuter en chinois au sujet du travail. On va tout d'abord faire une petite révision des phrases clés avant d'aller plus loin. Et cette fois, Thomas, c'est moi qui vais dire les phrases en français et toi, tu vas essayer de les traduire en chinois.
0: Eh bien, écoute, Tai, je vais essayer. Surtout, si ça ne va pas, n'hésite pas à me corriger. On est là pour ça.
2: T'inquiète pas. Alors, la première phrase, comment dit-on en chinois « À quelle heure tu commences ton travail ?»
0: Alors, si je me souviens bien, ça doit être Ni Mei Tian Ji Dian Shang Ban.
2: C'est pas mal. Tu parles presque comme un chinois, mais tu peux le faire encore mieux. Ni Mei Tian Ji Dian Shang Ban.
0: Ni Mei Tian Ji Dian Shang Ban. À quelle heure tu commences à travailler ?
2: Et si tu veux demander à quelle heure tu termines ton travail, tu peux dire en chinois Ni Mei Tian Ji Dian. 下班.
0: Ni mei tian ji dian xia ban. Et quand on discute avec les gens, il arrive que l'on demande qu'est-ce que tu faisais comme travail, parce que bien sûr, on n'exerce pas toujours le même travail tout au long de sa vie. Alors Tai, comment tu dirais ça en chinois ?
2: Alors, écoute bien. Ni yi qian zuo guo shenme gong zuo.
0: D'accord. Ni yi qian zuo guo shenme gong zuo. Qu'est-ce que tu faisais comme travail ?
2: Bon, maintenant, on arrive à la dernière phrase. Tu travailles ici depuis quand ?
0: Ouais, là, je vais avoir besoin d'aide parce que j'ai oublié.
2: Bon, fais attention à la prononciation de la phrase. 你在这里工作多长时间了?
0: Et voilà, et est-ce qu'on peut écouter encore une fois tous ces dialogues ? Ce serait plus facile en entier.
2: Aucun problème.
3: 对话一，你每天几点上班？
4: 早上九点。
3: 那你每天几点下班呢？
4: 晚上五点。
3: 对话二，你以前做过什么工作？
4: 我以前是记者，你呢？
3: 我以前是医生。对话三，
4: 你在这里工作多长时间了？
3: 两年了。
2: Voilà, c'était une petite révision de la dernière leçon.

0: maintenant, on va voir ce qu'on va apprendre aujourd'hui.
1: 你最近忙吗？你的爱好是什么？我喜欢看书。周末你一般干什么？
2: Bon allez, c'est parti, aujourd'hui on va discuter de ce qu'on aime faire, donc les loisirs. Et d'abord je voudrais savoir comment dire, est-ce que tu es occupé ces derniers jours en chinois, Tai?
0: 你最近忙吗?
2: 你最近忙吗?
0: Alors on va décomposer la phrase. 最近 veut dire récemment.
2: 最近
0: 忙,
2: 忙
0: qui veut dire être très occupé.
2: D'accord, ok.
0: Maintenant on va répéter la phrase complète. 你最近忙吗?
2: 你最近忙吗?
0: Très bien. Ok, on va écouter le premier dialogue.
1: 对话一。
3: 你最近忙吗?
1: 我很忙。
3: 忙什么?
1: 工作。
0: Voilà, c'était le premier dialogue. On répète encore une fois la phrase. 你最近忙吗?
2: 你最近忙吗? Est-ce que tu es occupé ces derniers jours? Voilà, c'était tout pour le premier dialogue. Alors on discute avec les autres et des fois, on voudrait savoir quelles sont leurs activités favorites, ce qu'ils font sur leur temps libre, bref, leurs hobbies. Alors tu vas m'apprendre comment dire ça en chinois, Tai.
0: Oui, on peut dire ça en chinois. 你的爱好是什么?
2: 你的爱好是什么?
0: 你的, ça veut dire ta, ton ou tes.
2: 你的
0: 爱好, qui veut dire intérêt, des choses qui t'intéressent. 爱好,
2: 爱好
0: 是, être.
2: 是,
0: 什么?
2: 什么, qui veut dire quoi?
0: 是什么, c'est quoi?
2: 是什么, c'est quoi?
0: Donc ensemble, 你的爱好是什么?
2: 你的爱好是什么? Et ça veut dire, quelles sont tes activités favorites, donc? Bon, on écoute le dialogue, c'est plus vivant.
1: 对话二。你的爱好是什么？
3: 我喜欢看书。你呢？你有什么爱好？
1: 我喜欢旅游。
0: 你的爱好是什么？
2: 你的爱好是什么？ Quelles sont tes activités favorites? Bon allez, on s'écoute une deuxième fois le dialogue 2.
1: 对话二。你的爱好是什么？
3: 我喜欢看书。你呢？你有什么爱好？
1: 我喜欢旅游。
2: Comment je peux répondre à la question que nous avons vue tout à l'heure? 你的爱好是什么？Et si je veux dire « j'aime des livres », comment est-ce qu'il faut que je dise ça en chinois?
0: Voilà, « j'aime des livres » en chinois, ça se dit comme « 我喜欢看书».«
2: 我喜欢看书».«
0: 我 » qui veut dire « moi »,« je ».«
2: 我 ».«
0: 喜欢», »,« aimer », »,« préférer ».«
2: 喜欢».«
0: 看书», »,« lire des livres ».«
2: 看书».«
0: 我喜欢看书».«
2: 我喜欢看书».« J'aime lire des livres ».
0: Très bien.
2: Pas de progrès possible.
1: 对话二。你的爱好是什么？
3: 我喜欢看书。你呢？你有什么爱好？
1: 我喜欢旅游。
2: Mais dans le dialogue, il y a une expression. Ni ne. Qu'est-ce que ça veut dire? Dis-moi en plus sur cette expression.
0: Tu as bien saisi. Bonne question. Ni ne veut dire et toi?
2: Ni ne. Donc ce n'est pas la peine de répéter la question après.
0: C'est ça. Mais si tu répètes la question, ce sera plus clair.
2: Ok.Et maintenant, tu peux m'enseigner comment dire qu'est-ce que tu fais pendant le week-end de manière générale.
0: 周末你一般干什么?
2: Ok, bon, bah, on va décomposer directement
0: oui,
2: la phrase.
0: La phrase est un peu longue. 周末 qui veut dire week-end.
2: 周末
0: 你tu
2: 你
0: 一般 en général.
2: 一般
0: 干 faire
2: 干
0: 什么
2: 什么
0: quoi 干什么 faire quoi
2: 干什么
0: 周末你一般干什么？
2: 周末你一般干什么？ En général, qu'est-ce que tu fais durant le week-end?
0: Bon, on va écouter le dernier dialogue.
1: 对话三。
3: 周末你一般干什么？
1: 打网球。
2: Allez, avant d'écouter les trois dialogues, on va faire une petite révision.
0: La première phrase, est-ce que tu es occupé ces jours-ci? Pour dire cela en chinois, c'est 你最近忙吗？
2: 你最近忙吗?
0: La deuxième phrase, quelles sont tes activités favorites? Cela se dit en chinois comme 你的爱好是什么?
2: 你的爱好是什么?
0: Et pour répondre à la question, si tu aimes par exemple la lecture, tu peux dire 我喜欢看书。
2: 我喜欢看书。
0: Très bien, maintenant un petit test Thomas. Comment demander en chinois à une personne ce qu'il fait le week-end en général?
2: Alors j'essaye.

0: Jomo Niyi Ban Ganchama.
1: OK, on va écouter à la suite les trois dialogues.
2: 对话一，
3: 你最近忙吗？
2: 我很忙。
3: 忙什么？
2: 工作。对话二，你的爱好是什么？
3: 我喜欢看书。你呢？你有什么爱好？
2: 我喜欢旅游。对话三，
3: 周末你一般干什么？
2: 打网球。
0: Allez, les dialogues sont intéressants. Maintenant, c'est l'heure de notre ABC de la culture chinoise où on vous apprend à chaque fois et à chaque fin de cours un aspect de cette culture si spécifique. C'est parti avec Tai.
1: Il y a un proverbe chinois qui dit « La face pour un homme est comme l'écorce pour un arbre. » La plupart des Chinois attachent de l'importance au « mianzi », qui veut dire littéralement « le visage » ou plus exactement « la face » d'une personne. Il s'agit de la dignité d'une personne. La Chine est très touchée par la culture confucianiste qui préconise un précepte stipulant « l'harmonie est la plus importante dans les relations entre les gens ». Donc garder la face devant les gens en toutes circonstances est devenu une mesure importante de maintenir l'harmonie des relations. Selon la doctrine confucianiste, les amis doivent vivre ensemble et progresser ensemble. Même si un ami commet une erreur, on ne doit pas en parler devant les autres. Garder la face devant les autres est une marque de respect et cela aide à maintenir une bonne relation entre les gens.
0: Ok, c'est sur ces derniers mots, sur la culture chinoise, donc pour ne pas perdre la face, qu'on arrive à la fin de notre cours d'aujourd'hui. Et comme d'habitude, on a une petite question pour vous. Comment dire en chinois, quelles sont tes activités favorites?
1: Au revoir, à la prochaine.
0: Sajian.

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Bonjour à tous, bienvenue à l'écho de cette nouvelle édition du journal. À mesure que l'économie numérique s'accélère, l'intelligence artificielle IA devient un nouveau moteur de croissance pour la coopération économique et commerciale entre la Chine et l'Afrique, portée par l'expansion de ses applications concrètes, selon un nouveau rapport. Intitulé « Coopération économique et commerciale Chine-Afrique, progrès et perspectives 2026 », ce rapport a été dévoilé lors de la 5e exposition mondiale du commerce numérique. Selon le rapport, l'application de l'IA passe d'une option d'avenir à un véritable programme dans la coopération sino-africaine. Cette évolution se caractérise par une forte orientation vers des scénarios d'application concrets. La coopération s'est élargie à des domaines tels que la prévention des catastrophes, les soins de santé, l'agriculture intelligente et la gouvernance urbaine. Il faudra de plus en plus disposer d'une infrastructure numérique permettant aux entreprises africaines d'être compétitives dans une économie mondiale en mutation rapide. Déclare Klaus Dieter Kampfer, directeur général d'Absa Chine, ajoutant que le commerce numérique a le potentiel de réduire les barrières à l'entrée, de connecter les entreprises à de nouveaux marchés et de permettre aux entrepreneurs de participer au commerce mondial, quelle que soit leur situation géographique. Le marché chinois de la consommation est entré dans une nouvelle phase dans laquelle les biens et les services revêtent tous les deux une importance capitale, les ventes au détail des services ayant progressé près de 5 fois plus vite que celles des biens durant les 8 premiers mois de cette année. Ce changement structurel a été mis en évidence par un nouvel indicateur officiel pour le deuxième plus grand marché de consommation mondiale. Les ventes au détail totales de biens et de services de consommation ont augmenté de 2,5% en base annuelle entre janvier et août, les ventes au détail des services ayant augmenté de 4,9% et celles de biens de 1%, ont indiqué des responsables et des experts lors de la table ronde économique de la Chine. En juin dernier, le Bureau d'État des statistiques a publié pour la première fois l'indicateur « Vente au détail total du commerce des biens et des services de consommation », une initiative qui, selon les analystes, reflète mieux la situation globale de la consommation, les services devenant un moteur de plus en plus important de la demande intérieure. À mesure que le revenu par habitant augmente, c'est une loi économique objective que la consommation de services progresse plus rapidement que celle de biens, a déclaré Lin Jian, vice-président de l'Académie chinoise du commerce international et de la coopération économique, rattaché au ministère du commerce. Cette transition se reflète dans l'évolution du comportement des consommateurs. Zhang Weihua, directeur adjoint du département provincial de la culture et du tourisme du Shandong, a expliqué que les consommateurs passent de l'achat de biens à l'achat de la sérénité et de la consommation fonctionnelle à la consommation expérientielle, à la recherche d'expériences immersives, interactives et émotionnellement enrichissantes. Sur le plan politique, la Chine a orienté la demande vers des produits écologiques et intelligents grâce à des programmes de reprise pour les automobiles et les appareils électroménagers. Selon M. Lin, le ratio de levier des fonds de subvention est passé de 1 pour 7,8 en 2025 à 1 pour 10,3 cette année. Deuxième marché de consommation au monde,

0: La Chine vise une croissance relativement rapide de sa consommation totale de biens et de services. Ainsi, les ventes au détail totales du commerce des biens de consommation devraient atteindre environ 60 000 milliards de yuan, quelque 1 300 milliards de dollars d'ici 2030. Par ailleurs, le pays entend également développer des marchés d'une valeur 10 000 milliards de yuan dans les domaines de la consommation verte, intelligente et liée à la santé. La Chine ambitionne également d'attirer 190 millions de touristes étrangers par an d'ici 2030 par des dépenses touristiques annuelles estimées à plus de 150 milliards de dollars selon un nouveau plan quinquennal de développement du tourisme dévoilé en juillet dernier. Ce document illustre les efforts accrus de la Chine pour séduire les voyageurs internationaux afin de dynamiser la consommation. Voilà, c'est la fin du journal d'aujourd'hui. Merci de votre fidélité. À la prochaine.
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0: Bienvenue à Cogito. Ce 21 septembre marque le cinquième anniversaire du lancement de l'Initiative pour le développement mondial, IDM. En l'espace de 5 ans, cette initiative est passée du stade de concept à celui d'une mise en œuvre à grande échelle, apportant un soutien solide aux pays du Sud global pour renforcer leur capacité de développement autonome et insuffler une dynamique importante à la réalisation du programme de développement durable à l'horizon 2030. Au cours de ces 5 dernières années, la mise en œuvre de l'IDM a porté des fruits concrets. Sur le plan conceptuel, elle est passée d'une proposition chinoise à un consensus international, tandis que le concept de développement centré sur le peuple s'est davantage ancré dans les esprits. Sur le terrain, l'approche axée sur l'action continue de produire des résultats. Plus de 23 milliards de dollars ont été mobilisés et plus de 2 000 projets de coopération ont été lancés. Dans le cadre du Fonds pour le développement mondial et la coopération Sud-Sud, des projets ont été menés dans plus de 70 pays au bénéfice de plus de 40 millions de personnes. Sur le plan institutionnel, les mécanismes de coopération dans les différents domaines de l'initiative ne cessent également de se renforcer, apportant un soutien important à la coopération internationale en matière de développement et à la réalisation des objectifs de développement durable des Nations Unies. La Chine a déjà mis en œuvre avec diverses parties plus de 2 000 projets de coopération ayant bénéficié aux populations de plus de 120 pays. Elle a renforcé le Fonds pour le développement mondial et la coopération Sud-Sud, dont le capital a été porté à 4 milliards de dollars. En collaboration avec plus de 20 organisations internationales, elle a également mis en œuvre plus de 200 projets dans plus de 70 pays au bénéfice de plus de 40 millions de personnes. La Chine a par ailleurs créé une réserve financière pour le développement mondial et, en collaboration avec des institutions financières chinoises et étrangères, mis en place un fonds spécial de 14 milliards de dollars dédié à l'initiative pour le développement mondial. Ce mécanisme vise à attirer la participation de différents acteurs gouvernementaux et de la société civile et à élargir les canaux de financement et de pilotage des projets de l'initiative. Au Laos, dans plusieurs provinces, la Chine, en collaboration avec le Fonds des Nations Unies pour l'enfance, a lancé un programme consacré à la nutrition infantile. Celui-ci a permis de former plus de 1 900 agents de terrain laotien. Le programme a contribué à sauver la vie de plusieurs milliers d'enfants souffrant d'émaciations sévères. La Chine a également mis en place une banque de projets de l'Initiative pour le développement mondial, permettant de mobiliser au total plus de 23 milliards de dollars pour mener à bien des projets de coopération. Celui-ci vont de grands projets emblématiques tels que le Centre afghan de prévention et de contrôle des maladies, à des projets petits et beaux directement liés au bien-être des populations, comme le programme Tuncao ou les ateliers Luban. Dans le même temps, plus de 10 000 programmes de renforcement des capacités ont été organisés à l'intention des pays en développement, permettant de former plus de 200 000 professionnels dans différents domaines. Ces actions contribuent à renforcer les capacités des pays concernés en matière de développement autonome et durable. Inauguré en 2021, l'atelier Luban en Éthiopie a été désigné par l'Union africaine comme un centre de formation de talents hautement qualifiés pour l'ensemble du continent. De l'électromécanique à la robotique industrielle, de nombreux jeunes Africains y acquièrent des compétences adaptées aux besoins de l'industrie moderne. Ces diplômés sont aujourd'hui présents dans plusieurs pays africains. La Chine a également encouragé la création du Centre d'excellence Chine-Afrique ONUDI, ouvrant une nouvelle voie à la coopération tripartite en matière de développement. Cette plateforme favorise notamment le lancement des projets dans les domaines de l'industrialisation, de la modernisation agricole et de la formation des talents dans plusieurs pays africains. D'autres plateformes innovantes ont également vu le jour, telles que la base de formation en innovation du Centre de promotion du développement mondial, la communauté des jeunes leaders du développement mondial et le Centre mondial de renforcement des capacités des femmes. Elle contribue à élargir les domaines et les formes de coopération et à favoriser le développement conjoint avec les différentes parties concernées. La réduction de la pauvreté constitue le premier des 8 domaines prioritaires de coopération de l'ITM. L'Ouzbékistan a ainsi mené des projets pilotes à l'échelle nationale afin de s'inspirer de l'expérience chinoise en matière de réduction de la pauvreté, tandis que le Zimbabwe a mis en place son 12e village modèle de coopération agricole sino-zimbabwéenne. Autant d'exemples de la coopération internationale en matière de réduction de la pauvreté promue dans le cadre de l'initiative. En mai dernier, la Chine a lancé conjointement avec 53 pays et 9 institutions internationales le Partenariat mondial pour la réduction de la pauvreté et le développement. Cette nouvelle plateforme offre aux différents pays un espace supplémentaire pour partager leurs expériences en matière de lutte contre la pauvreté et renforcer leur coopération. Au cours des 5 prochaines années, la Chine prévoit de mettre en œuvre 2000 nouveaux projets petits et beaux en faveur du bien-être des populations dans les pays en développement. Elle mènera également davantage de projets de coopération sanitaire avec les pays concernés et l'Organisation mondiale de la santé. Autour des 8 domaines prioritaires de coopération de l'ITM, elle mettra en place davantage de programmes de formation des ressources humaines afin d'aider les pays en développement à renforcer leur capacité de développement autonome et leur résilience. La Chine n'est donc pas seulement l'initiatrice de l'ITM. Elle entend également continuer à jouer un rôle dans la coopération mondiale en matière de développement, dans un contexte où la réalisation des objectifs de développement durable accuse du retard les résultats enregistrés au cours des 5 dernières années et les nouvelles initiatives annoncées pour la période à venir illustrent la place croissante accordée à la coopération internationale en faveur d'un développement plus inclusif et durable.

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6: Bonjour à toutes et à tous. Bienvenue dans Fréquence Afrique sur CGTN Radio. Dans la première partie de l'émission, nous allons écouter les opinions de certains experts africains sur la coopération sino-africaine. On commence par Zakari Ngoumbé, secrétaire général du Conseil économique et social du Cameroun. Selon lui, l'exposition économique et commerciale Chine-Afrique représente le moyen le plus sûr de garantir une intégration entre les populations africaines et les populations de Chine.
7: Vous savez, le rôle des conseils économiques et sociaux dans nos États, c'est effectivement d'amener les politiques publiques à être tournées vers la satisfaction des besoins des populations et non pas à répondre peut-être à des exigences de campagne ou des promesses électorales. Les populations ont des préoccupations qui sont pratiquement les mêmes que l'on soit en Afrique, que l'on soit en Chine. Donc, la coopération économique est le vecteur qui permet effectivement que l'on passe de la diplomatie politique vers une diplomatie économique qui, en réalité, est celle qui adresse les préoccupations des populations. Et l'économie étant basée sur la commercialisation, finalement, des produits qui sont fabriqués, la politique, la coopération commerciale avec un forum comme celui des échanges commerciaux en Chine, et où je sais que des entreprises et des producteurs camerounais sont largement représentés, et comme beaucoup d'autres d'Afrique, nous pensons que c'est effectivement le moyen le plus sûr de garantir une intégration entre les populations africaines et les populations de Chine. Nous devons dire déjà que la cohabitation entre ces populations ne crée aucun problème. Parce que en Chine, j'ai vu, lorsque j'y étais en novembre, qu'il y a pratiquement des quartiers entiers, des villes, des marchés même, qui ont presque des dénominations africaines. Et nous vivons les mêmes choses dans les principales villes africaines. J'étais à Abidjan, j'étais au Maroc, à Rabat, et j'étais dans plein d'autres capitales africaines, et j'ai constaté que c'est à travers cette coopération commerciale, à travers cette coopération économique, que les deux continents se connaissent au mieux. Et donc, je pense que notre rôle est effectivement de maintenir les cadres formels de dialogue et de tirer derrière les conseils économiques et sociaux, les entreprises dont les représentants constituent ces conseils pour que les échanges se densifient entre le continent noir, le continent africain, je préfère, et la Chine. Donc voilà ce que nous pouvons dire en relevant que la Chine et l'Afrique font un commerce intense. La Chine a été le premier partenaire commercial de l'Afrique, ce qui veut dire qu'il y a un marché, et l'avantage, c'est que l'Afrique est à construire. Il y a des opportunités, il y a des potentialités, et dans le domaine des infrastructures, dans le domaine des nouvelles technologies, dans les besoins de formation, dans le domaine de la santé, de l'éducation, tout ce potentiel est offert et la Chine a dans cet espace un environnement d'expression avec son modèle de développement qui met l'homme et le progrès partagé au centre de l'action économique, au centre de l'action commerciale. Effectivement, le contexte global est assez tendu avec la résurgence des protectionnismes, notamment entre les grands blocs qui représentent des puissances économiques indéniables. Et dans ce contexte, l'Afrique, au regard de son tissu industriel qui est encore naissant ou qui est encore à bâtir, a intérêt à avoir l'accompagnement ou le partenariat sud-sud parce que la Chine fait partie de ce sud global qui oppose son modèle de développement à celui dicté par la puissance du capital, le modèle que nous devons conserver, et c'est l'une des principales forces de la coopération sino-africaine, c'est que il faut produire de la richesse, mais il faut encore que cette richesse soit équitablement répartie pour le bien-être des populations. Et ce modèle, évidemment, se heurte au modèle classique de l'économie de marché et appelle que l'homme soit au centre de l'action économique. Nous pensons que en nous situant dans le cadre d'une telle conception, nous avons beaucoup à capitaliser dans le contexte mondial actuel. Nous devons développer avec la Chine des instruments propres qui sont, disons, au plan économique, peu sensibles aux variations liées, par exemple, à ces phénomènes de taxation ou de surtaxation. Et c'est pour cela que des concepts avaient été développés comme des autoroutes commerciales entre la Chine et l'Afrique, la route de la soie entre la Chine et l'Afrique, qui ferait que nos opérations commerciales soient le plus direct possible et que les outils de commerce soient aussi directs. Par exemple, nous avons encore peut-être des freins au niveau de la convertibilité de nos monnaies, ce qui fait que en introduisant une monnaie tierce pour passer à la conversion, ceci peut être un facteur d'enchérissement ou de renchérissement du coût des produits entre l'Afrique et la Chine. Donc, pour nous, c'est ce modèle de coopération qu'il faut absolument préserver, développer, densifier et utiliser le saut technologique à travers l'intelligence artificielle parce que nous ne pouvons plus refaire le cycle de développement tel qu'il est traditionnellement connu dans la littérature économique. Nous devons profiter du saut technologique avec l'aide de l'intelligence artificielle pour connecter définitivement l'Afrique à la Chine en tant qu'un bloc unique qui veut un développement partagé, une prospérité commune et une organisation sociale prospère en faveur des peuples d'Afrique et des peuples de Chine.
6: Ensuite, c'est le tour d'Hassan Hadji, acteur social, environnemental et économique du Maroc. Il a souligné que les relations sino-marocaines illustraient une collaboration gagnant-gagnant.
0: Les relations sino-africaines en général, et celles du Maroc et de la Chine, se caractérisent par une coopération économique à grand essor. Ces dernières décennies, les relations entre la Chine et l'Afrique ont connu une expansion spectaculaire marquée par une coopération économique, politique et infrastructurelle sans précédent. La Chine est devenue le premier partenaire commercial du continent africain. Cette collaboration

0: s'articule bien sûr autour de l'initiative Ceinture et Route, initiée en 2013, à laquelle plusieurs pays africains ont adhéré, dont le Maroc. Donc parmi les partenaires africains de la Chine, il y a notre pays, le Maroc, qui se distingue comme un pont et un hub stratégique reliant non seulement l'Afrique à la Chine, mais aussi à l'Europe, grâce à sa stabilité politique, sa position géographique privilégiée, ses infrastructures de classe mondiale et la clairvoyance, la vision, la volonté commune entre les deux dirigeants, les deux hauts responsables des deux pays, le roi Mohamed VI, que Dieu l'assiste, roi du royaume du Maroc, et son Excellence le président de la République populaire de la Chine, Monsieur Xi Jinping. En ce qui concerne les coopérations économiques entre le Maroc et la Chine, on voit déjà un grand échange entre les deux pays. La stratégie du Maroc en l'an 2025 aspire à créer un changement au niveau de ces échanges commerciaux. Donc en ce qui concerne les infrastructures, on voit déjà que la Chine investit beaucoup, comme j'ai dit, dans le domaine, dans les secteurs ferroviaires, portuaires et énergétiques. Alors si on cite par exemple le secteur ferroviaire, on voit que la Chine a investi dans les grands projets structurants comme celui du parc industriel à Tanger. Donc sans oublier aussi l'investissement de la Chine dans le domaine de l'énergie verte. Comme vous le saviez, la Chine a investi à Nord Ouarzazate, qui est la plus grande centrale solaire au monde, avec un montant de 2 milliards et quelques dollars. Donc en ce qui concerne ce qu'attend le Maroc de la Chine, donc le Maroc attend beaucoup au niveau de l'augmentation des investissements dans le domaine de l'industrie de l'automobile, l'aéronautique et le numérique. Aussi le transfert de la technologie, notamment dans les énergies vertes et l'intelligence artificielle. Le Maroc, bien sûr, attend le soutien, beaucoup de soutien politique renforcé dans les instances et les organisations mondiales, comme l'ONU. Donc le Maroc aussi attend la diversification des échanges. Le Maroc attend aussi son intégration dans les chaînes d'approvisionnement chinoises, dont l'Europe et l'Afrique. Donc, comme conclusion, les relations sino-marocaines illustrent une collaboration gagnant-gagnant où le Maroc bénéficie d'investissements massifs tandis que la Chine y trouve un partenaire stable et une porte d'entrée vers l'Afrique et l'Europe. Et bien que les échanges soient en hausse, le Maroc doit encore intensifier ses efforts pour rivaliser avec les principaux partenaires africains de la Chine, la diversification économique et les investissements stratégiques seront clés pour y parvenir.
1: 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Nous poursuivons avec cette série d'opinions. La coopération sino-africaine est le pilier de la solidarité sud-sud. Pense Laoucine Bekars Bailly, expert en droit international au Maroc.
2: Concernant les domaines clés à maintenir et à approfondir, on trouve l'infrastructure, la construction de routes, chemins de fer pour les réseaux énergétiques a eu un impact concernant sur le développement de nombreux pays africains. L'agriculture et sécurité alimentaire, on trouve que la coopération de l'agriculture intelligente, l'irrigation et les mécanisations des permis améliorés. La productivité dans plusieurs régions. On trouve aussi la formation et transfert de technologies, ça c'est très important là. Le renforcement des capacités à travers des bourses, la formation technique, l'université conjointe est essentielle pour l'autonomisation à long terme pour la santé publique. On trouve la transition énergétique très important, la coopération de l'énergie renouvelable, solaire, éolienne, hydroélectrique, pour accompagner la modernisation durable et l'économie africaine. Aussi bien, la numérisation, c'est très très important, surtout la création de zones numériques conjointes pour favoriser l'innovation technologique locale et les gouvernements. La COP entreprise industrielle, on trouve aussi le développement de chaînes valeur africaines via des joints ventus pour permettre à l'Afrique de passer d'exportatrice du matière première à transformateur industriel. Aussi bien pour le finance inclusif, on trouve ici la mise en place de la financement conjoint sino-africain pour le PME, banque et développement, accessible aux acteurs économiques locaux. Pour les rôles constructifs dans le sud global, on trouve la coopération sino-africaine en tant que pilier de la solidarité sud-sud pour proposer une alternative moderne au modèle occidental de développement en plaçant au centre des besoins locaux le respect de la souveraineté nationale, locaux, construction, ça aussi, il offre un modèle de modernisation multipolaire adopté à chaque contexte, tout en promouvant la réforme et la gouvernance mondiale vers un ordre plus équitable, inclusif et représentatif, notamment pour une meilleure poids accordé aux pays du Sud-Sud dans les institutions comme l'OMC et le Fonds monétaire international, FMI.
1: Vous êtes branché sur Fréquence Afrique. On fait maintenant une pause en musique et on se retrouve juste après.

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1: Vous êtes toujours à l'écoute de Fréquence Afrique. Dans la deuxième partie de l'émission, on va suivre les interviews réalisées avec deux journalistes africains venus en Chine pour participer à une formation. Ils ont non seulement parlé de leurs différents voyages effectués dans les villes et provinces chinoises, mais également livré leurs opinions sur ce grand pays. Écoutons d'abord Fatou Ndiaye, journaliste sénégalaise.
2: Pour commencer, peut-être pourriez-vous faire une présentation personnelle.
3: Alors, je commence. Moi, je m'appelle Fatou Ndiaye, je suis journaliste. Je viens de Dakar au Sénégal.
2: Fatou, c'est votre première fois de venir en Chine.
3: Et
2: quelle est votre première impression sur ce pays?
3: Alors, c'est ma première fois. D'abord, j'ai découvert un pays, un très beau pays, avec une verdure impressionnante. J'ai aussi découvert un pays qui s'est engagé dans le travail. Dans le cadre de mes 4 mois, j'ai eu à parcourir le pays. Bon, la première chose qui m'a marqué, j'ai vu que toutes les surfaces sont exploitées. Soit il y a des gens qui font de l'agriculture ou d'autres qui font des activités qui permettent un peu d'avoir des revenus. J'ai découvert aussi un pays où il y a la sécurité, franchement. Moi, je me sens bien ici. Donc, il y a aussi cette envie de continuer malgré que le pays soit développé. Donc, j'ai senti ce besoin-là d'aller de l'avant. De la Chine, je reconnais aussi un pays avec beaucoup de rigueur. Les gens sont vigoureux au travail et dans leurs relations avec les gens.
2: D'accord. Alors, avant de venir, que pensez-vous de la Chine?
3: Bon, j'avais une image de la Chine à travers les réseaux sociaux, d'abord. Un pays fermé, des gens pas assez ouverts. Et puis, l'autre chose est qu'un pays développé. Mais j'ai constaté qu'à côté de ce développement-là, la Chine accorde beaucoup d'importance à sa tradition.
2: Ouais.
3: Oui, j'ai visité le temple de Confucius, Luyan, et la cité interdite. Donc, à côté de la modernité, c'est un pays qui accorde de l'importance à son passé. Ce qui n'est pas souvent le cas en Afrique.
2: C'est donc ce voyage a été une bonne occasion pour découvrir une vraie Chine.
3: Oui, ouais.
2: Je veux dire que vous avez déjà séjourné plusieurs villes chinoises. Fatou, pouvez-vous nous en dire un peu plus sur ce qui a marqué vos différents voyages?
3: Alors, moi, je commence toujours, de mon expérience, je commence toujours par Sichuan. La province de Sichuan, la ville de Doujiangyang.
2: Ah,
3: ah oui, j'ai aimé le système d'irrigation, malgré qu'il soit une infrastructure millénaire, la conservation qu'il y a, pour toute la mise en valeur, au point que le système constitue aujourd'hui une attraction de la province. J'ai beaucoup aimé aussi les pandas. Oui, franchement, j'ai beaucoup aimé cette découverte. Je pensais que c'est des animaux qui n'existent pas dans la vraie vie. Je les ai découverts là-bas. Là-bas, j'ai beaucoup aimé la chaleur humaine. On sent plus les gens à Sichuan et dans les autres provinces qu'à Beijing. Ailleurs aussi, j'ai aimé Shandong. L'exemplarité de la revalorisation de l'héritage de Confucius. Je pense que c'est quelque chose qui mérite d'être dupliqué partout dans le monde. Souvent, on n'a pas cette tendance de mettre en valeur notre histoire. Ici, Confucius, c'est des années en arrière. Et on a vu que la Chine a mis tout en œuvre pour que les gens qui visitent Shandong aient une connaissance de l'homme, mais aussi que les Chinois apprennent de cet homme. Moi, j'ai beaucoup aimé ces deux choses-là.
2: D'accord. Et depuis quelques années, des journalistes africains sont régulièrement invités en Chine pour des formations, des stages, des séminaires, ainsi que des couvertures de grands événements. Et que pensez-vous de ce mécanisme de coopération? Quels sont vos acquis personnels durant ces 4 mois de formation?
3: Alors, pour ma Chine, bonne chose. Dans la mesure où Par exemple, cette formation, moi, ça m'a permis de comprendre beaucoup de choses de la Chine. Ça permet aussi aux Africains qui sont là-bas, peut-être qui me suivent ou qui me lisent, de connaître, de faire la différence entre la réalité et ce qui est dit sur les réseaux sociaux ou autres. Mais à mon avis aussi, le programme doit, ce genre de programme aussi doit prendre en compte les aspirations des pays africains. Par exemple, moi, je constate que ici en Chine, les gens ne connaissent pas beaucoup l'Afrique. Souvent, on marche dans la rue, on dit tout vient d'où. Certains ne connaissent même pas un pays, ou bien certains ne savent même pas qu'il existe un continent qui s'appelle l'Afrique. Donc, le fait aussi de mettre un peu en avant la particularité de l'Afrique dans le programme, ce serait assez intéressant. Ou bien, comme il y a des médias de la Chine qui sont présents en Afrique, que ces médias parlent plus de l'Afrique pour que les Chinois, eux aussi, comprennent qu'il y a d'autres réalités différentes de ce qu'ils ont l'habitude de voir.
2: La Chine et l'Afrique maintiennent des relations amicales, couplées de plusieurs réalisations gagnant-gagnant. Pourriez-vous présenter quelques projets de coopération dans votre pays respectif?
3: Alors, la question vient à bonne date ou bien à un bon moment, parce que moi, personnellement, il y a une délégation sénégalaise qui est là depuis le début de la semaine. Donc, beaucoup d'accords ont été signés sur le transport. Il y a aussi sur le transport et le commerce principalement. La fois passée, la réunion des coordinateurs de suivi de la coopération chino-africaine, on a pris des mesures. Par exemple, sur l'exonération des droits de douane aux pays africains, mon pays est impacté. Donc, moi, je pense qu'avec toutes ces mesures-là, on pourra renforcer la coopération entre la Chine et mon pays, principalement le Sénégal. On a constaté aussi que, la Chine et mon pays, le Sénégal, coopèrent dans le domaine de la pêche. Notre premier ministre en a parlé. Peut-être que d'autres accords vont être signés, puisque lui aussi sera reçu par le président Xi Jinping. Donc, au terme de sa visite, on aura d'autres actes de partenariat entre le Sénégal et la Chine.
2: C'est bien. Le Forum sur la coopération sino-africaine fête son 25e anniversaire cette année. Et selon vous, quel rôle joue ce forum dans la promotion du développement des relations sino-africaines?
3: Alors, le forum, pour moi, c'est un cadre d'échange et de définition de la politique de partenariat entre la Chine et l'Afrique. C'est un moment assez important entre la nation chinoise et l'Afrique pour qu'on puisse savoir sur quelle voie faire la coopération ou bien définir aussi les actions à mener.
2: D'accord. Et enfin, pour terminer cette interview, pourriez-vous utiliser trois mots pour décrire la Chine?
3: Rigueur. Ponctualité, peut-être ça peut rejoindre la rigueur. Moi, rigueur, ponctualité, sécurité et verdure. J'ai mes quatre.
2: D'accord.
3: Merci beaucoup. Merci à toi aussi.
1: Et on va terminer cette partie avec Guy Elongo, journaliste de la République démocratique du Congo.
4: Guy Elongo est journaliste de la République démocratique du Congo en formation en Chine depuis le mois d'avril dernier. C'est pour la deuxième fois qu'il visite la Chine dans le cadre de son métier de chevalier de plume. Il nous parle d'abord de ses deux expériences en Chine.
5: Effectivement, je visite la Chine pour la deuxième fois. La première fois en 2019, ce n'était pas ici à Pékin. La première fois, j'étais à Changchun, Shanghai, Hangzhou. C'était pour une formation de 3 semaines. Et la deuxième fois, je suis à Pékin. Je suis allé dans les provinces de Shandong, Hubei et puis Yunnan pour pratiquement 4 mois. Vous sentez qu'il y a différence. La première fois pour 3 semaines, j'avais une autre vie pour les villes que j'avais visitées. Et cette fois-ci, comme je suis resté le plus longtemps possible, j'ai découvert une nouvelle image, une meilleure face de la Chine, qui est un pays bien sécurisé avec beaucoup de merveilles.
4: Lors de sa première visite en Chine en 2019, Guy Elongo a séjourné dans le sud du pays, alors que cette fois-ci, il a pris ses quartiers à Beijing et en a profité pour découvrir bon nombre de sites touristiques intéressants à travers le pays. Il est impatient de les recommander à ses amis.

0: dans la mer et vous découvrez un complexe maritime où les gens habitent et ils font du tourisme, c'est vraiment la Chine.
1: Longo partage également ses profondes impressions lors de son séjour en Chine.
0: Oui, la nourriture, oui, les peuples est suffisamment alimentés. Donc, je peux dire, la Chine a ce qu'on parle de l'autosuffisance alimentaire. Les peuples peuvent se nourrir calmement, matin, midi et soir, ce qui est une bonne chose. Il y a la sécurité. On peut circuler jusqu'à 1 h du matin, jusqu'au petit matin, sans être inquiété. Ce qui est une bonne chose, contrairement à beaucoup d'autres pays d'Afrique où il y a l'insécurité et la circulation la nuit pose problème. Donc, on a découvert cette Chine-là. Et moi, personnellement, je prends le vélo, la nuit, je circule. Et c'est ça la Chine.
1: Depuis quelques années, des journalistes africains sont régulièrement invités en Chine pour des formations, des stages, des séminaires, ainsi que des couvertures de grands événements. Guy Longo apprécie ces mécanismes de coopération et présente en même temps quelques projets de coopération en cours de réalisation dans son pays.
0: La vie, c'est que c'est une bonne politique. C'est une bonne politique de la Chine qui, à travers son Centre international de la presse et de la communication, CPCC, fait venir des journalistes du monde en Chine pendant un certain temps pour découvrir le pays. C'est une bonne politique. Des professeurs d'université se sont passés, succédés ici où nous sommes pour nous donner des cours. Quelqu'un, l'un d'eux nous a parlé il nous a parlé de PCC et il nous a montré comment la Chine a travaillé pendant les dernières 40 années pour qu'on reconstruise le pays. Et le travail est fait. Maintenant, la Chine a opté pour une politique d'ouverture. La Chine est en train d'embrasser beaucoup d'autres pays et c'est dans cet esprit qu'elle fait venir les journalistes. C'est un programme que je salue, peut-être de mettre aussi l'accent, de comprendre aussi l'Afrique, parce que même si c'est aussi autour des Africains de faire ça pour découvrir l'Afrique aux Chinois, mais la Chine qui a un peu d'avance, de comprendre aussi mieux les partenaires avec qui nous sommes en train de nous liguer pour faire la route ensemble. Dans mon pays, la République démocratique du Congo, les Chinois, depuis 2006, ils sont en République démocratique du Congo et ils sont dans plusieurs entreprises minières. Ils sont en train d'y travailler. Il y avait ce qu'on avait appelé les contrats chinois. Ils devaient travailler pour une politique gagnant-gagnant. Les résultats, ça a donné ce qu'on a vu sur le terrain. Mais un peu plus tard, ces contrats ont été révis et les Chinois sont toujours là et ils sont en train de travailler. Comme pour dire que le partenariat est là. Et puis, la politique, on le voit, ils sont dans les entreprises minières et ils travaillent. Donc, il y a la politique, il y a aussi, le partenariat gagnant-gagnant Chine et la République démocratique du Congo.
1: À la fin de cette interview, Guy Longo décrit la Chine en une phrase.
0: Pour décrire la Chine, il faut utiliser 1 000 mots parce que la Chine en a tout. Mais ce que je peux dire seulement, l'impossible n'est pas la Chine. Tout ce que la Chine peut vouloir faire, elle peut faire. C'est un pays des grands. Impossible n'est pas la Chine.
2: Restez branchés sur CGTN Radio et retrouvons-nous après cette mélodie pour la rubrique Apprenons le chinois.

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0: Apprenons le chinois.
1: 学中国话。
0: Bonsoir, chers amis. 亲爱的朋友，晚上好。Bienvenue à notre cours de chinois. Tout d'abord, je vous rappelle de ce que nous avons appris dans la leçon précédente. 这是我丈夫 c'est mon mari. 这是我夫人 voilà ma femme. 我很高兴认识您 je suis heureux de vous connaître. 见到您我很高兴 je suis ravi de vous rencontrer. 我向你们介绍我们的女儿Je vous présente notre fille. 你们认识我们的儿子吗? Vous connaissez notre fils? 你们认识呀? Vous vous connaissez alors? Aujourd'hui, nous apprendrons quelques phrases pour inviter quelqu'un à faire quelque chose.
1: Leçon numéro 5.
2: 小丁,你在干什么?

0: 什么呢？
1: 哦，没干什么。
0: 你今天晚上有空吗？
1: 我不知道。
0: 你想去看电影吗？我请你。
1: 谢谢，我不想看。
0: 那你想去跳舞吗？
1: 我不想跳。
0: 你想去游泳池游泳吗？
1: 我看看吧。
0: 那我请你去餐馆吃饭。
1: 哦，那好呀，这个主意不错。
0: 去哪儿你挑。
1: Maxime。
2: Explication。
3: 小丁，你在干什么？小丁，qu'est-ce que tu fais là？哦，没干什么。哦，pas grand-chose。你今天晚上有空吗？Tu es libre ce soir？我不知道，je ne sais pas。你想去看电影吗？Ça te dirait d'aller voir un film？我请你，je t'invite。谢谢。我不想看。Merci, mais ça ne me dit rien. 你想跳舞吗？Tu veux danser？我不想跳。Non, je n'ai pas envie. 你想来游泳池游泳吗？Tu veux venir à la piscine？哦，我看吧。Je vais voir. 那我请你去餐馆吃饭。Alors, je t'invite à dîner au restaurant. 哦，那好呀。哦，oui alors，这个主意不错。C'est une bonne idée。
2: Explication。
3: 做，干，faire，干，什么，qu'est-ce que，什么，没什么，pas grand-chose，没什么，空，空闲，libre。空闲，知道，savoir，知道，不，ne pas，不，电影，film，电影，邀请，invité，邀请，请，跳舞，danser，跳舞，游泳，aller à la piscine。游泳，游泳池，la piscine，游泳池，餐馆，restaurant，餐馆，晚餐，dîner，晚餐，好，行，oui，好，好的，bon，好，好的，主意，idée。主意，
0: 小丁，你在干什么呢？
1: 哦，没干什么。
0: 你今天晚上有空吗？
1: 我不知道。
0: 你想去看电影吗？我请你。
1: 谢谢，我不想看。
0: 那你想去跳舞吗？
1: 我不想跳。
0: 你想去游泳池游泳吗？
1: 我看看吧。
0: 那我请你去餐馆吃饭。
1: 哦，那好呀，这个主意不错。
0: 去哪儿你挑。
1: Maxime。
3: Ce soir, comme j'ai pas grand-chose à faire, j'ai invité des amis à dîner à la maison. Alors, je vous dis au revoir et nous nous retrouverons demain à la même heure. 再见，明天见。
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0: Bonjour à tous, bienvenue à l'écho de cette nouvelle édition du journal. À mesure que l'économie numérique s'accélère, l'intelligence artificielle IA devient un nouveau moteur de croissance pour la coopération économique et commerciale entre la Chine et l'Afrique, portée par l'expansion de ses applications concrètes, selon un nouveau rapport. Intitulé « Coopération économique et commerciale Chine-Afrique, progrès et perspectives 2026 », ce rapport a été dévoilé lors de la 5e exposition mondiale du commerce numérique. Selon le rapport, l'application de l'IA passe d'une option d'avenir à un véritable programme dans la coopération sino-africaine. Cette évolution se caractérise par une forte orientation vers des scénarios d'application concrets. La coopération s'est élargie à des domaines tels que la prévention des catastrophes, les soins de santé, l'agriculture intelligente et la gouvernance urbaine. Il faudra de plus en plus disposer d'une infrastructure numérique permettant aux entreprises africaines d'être compétitives dans une économie mondiale en mutation rapide. Déclare Klaus Dieter Kampfer, directeur général d'Absa Chine, ajoutant que le commerce numérique a le potentiel de réduire les barrières à l'entrée, de connecter les entreprises à de nouveaux marchés et de permettre aux entrepreneurs de participer au commerce mondial, quelle que soit leur situation géographique. Le marché chinois de la consommation est entré dans une nouvelle phase dans laquelle les biens et les services revêtent tous les deux une importance capitale, les ventes au détail des services ayant progressé près de 5 fois plus vite que celles des biens durant les 8 premiers mois de cette année. Ce changement structurel a été mis en évidence par un nouvel indicateur officiel pour le deuxième plus grand marché de consommation mondiale. Les ventes au détail totales de biens et de services de consommation ont augmenté de 2,5% en base annuelle entre janvier et août. Les ventes au détail de services ayant augmenté de 4,9% et celles de biens de 1%, ont indiqué des responsables et des experts lors de la table ronde économique de la Chine. En juin dernier, le Bureau d'État des statistiques a publié pour la première fois l'indicateur « Vente au détail total du commerce des biens et des services de consommation », une initiative qui, selon les analystes, reflète mieux la situation globale de la consommation, les services devenant un moteur de plus en plus important de la demande intérieure. À mesure que le revenu par habitant augmente, c'est une loi économique objective que la consommation de services progresse plus rapidement que celle de biens, a déclaré l'Indien vice-président de l'Académie chinoise du commerce international et de la coopération économique rattaché au ministère du Commerce. Cette transition se reflète dans l'évolution du comportement des consommateurs. Zhang Weihua, directeur adjoint du département provincial de la culture et du tourisme du Shandong, a expliqué que les consommateurs passent de l'achat de biens à l'achat de la sérénité et de la consommation fonctionnelle à la consommation expérientielle, à la recherche d'expériences immersives, interactives et émotionnellement enrichissantes. Sur le plan politique, la Chine a orienté la demande vers des produits écologiques et intelligents grâce à des programmes de reprise pour les automobiles et les appareils électroménagers. Selon M. Lin, le ratio de levier des fonds de subvention est passé de 1 pour 7,8 en 2025 à 1 pour 10,3 cette année. Deuxième marché de consommation au monde, la Chine vise une croissance relativement rapide de sa consommation totale de biens et de services. Ainsi, les ventes au détail totales du commerce des biens de consommation devraient atteindre environ 60 000 milliards de yuan, quelque 1 300 milliards de dollars d'ici 2030. Par ailleurs, le pays entend également développer des marchés d'une valeur 10 000 milliards de yuan dans les domaines de la consommation verte, intelligente et liée à la santé. La Chine ambitionne également d'attirer 190 millions de touristes étrangers par an d'ici 2030 par des dépenses touristiques annuelles estimées à plus de 150 milliards de dollars selon un nouveau plan quinquennal de développement du tourisme dévoilé en juillet dernier. Ce document illustre les efforts accrus de la Chine pour séduire les voyageurs internationaux afin de dynamiser la consommation. Voilà, c'est la fin du journal d'aujourd'hui. Merci de votre fidélité. À la prochaine.
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0: Bienvenue à Cogito. Ce 21 septembre marque le cinquième anniversaire du lancement de l'Initiative pour le développement mondial, IDM. En l'espace de 5 ans, cette initiative est passée du stade de concept à celui d'une mise en œuvre à grande échelle, apportant un soutien solide aux pays du Sud global pour renforcer leur capacité de développement autonome et insuffler une dynamique importante à la réalisation du programme de développement durable à l'horizon 2030. Au cours de ces 5 dernières années, la mise en œuvre de l'IDM a porté des fruits concrets. Sur le plan conceptuel, elle est passée d'une proposition chinoise à un consensus international, tandis que le concept de développement centré sur le peuple s'est davantage ancré dans les esprits. Sur le terrain, l'approche axée sur l'action continue de produire des résultats. Plus de 23 milliards de dollars ont été mobilisés et plus de 2000 projets de coopération ont été lancés. Dans le cadre du Fonds pour le développement mondial et la coopération Sud-Sud, des projets ont été menés dans plus de 70 pays au bénéfice de plus de 40 millions de personnes. Sur le plan institutionnel, les mécanismes de coopération dans les différents domaines de l'initiative ne cessent également de se renforcer, apportant un soutien important à la coopération internationale en matière de développement et à la réalisation des objectifs de développement durable des Nations Unies. La Chine a déjà mis en œuvre avec diverses parties plus de 2000 projets de coopération ayant bénéficié aux populations de plus de 120 pays. Elle a renforcé le Fonds pour le développement mondial et la coopération Sud-Sud, dont le capital a été porté à 4 milliards de dollars. En collaboration avec plus de 20 organisations internationales, elle a également mis en œuvre plus de 200 projets dans plus de 70 pays au bénéfice de plus de 40 millions de personnes. La Chine a par ailleurs créé une réserve financière pour le développement mondial et, en collaboration avec des institutions financières chinoises et étrangères, mis en place un fonds spécial de 14 milliards de dollars dédié à l'initiative pour le développement mondial. Ce mécanisme vise à attirer la participation de différents acteurs gouvernementaux et de la société civile et à élargir les canaux de financement et de pilotage des projets de l'initiative. Au Laos, dans plusieurs provinces, la Chine, en collaboration avec le Fonds des Nations Unies pour l'enfance, a lancé un programme consacré à la nutrition infantile. Celui-ci a permis de former plus de 1 900 agents de terrain laotien. Le programme a contribué à sauver la vie de plusieurs milliers d'enfants souffrant d'émaciation sévère. La Chine a également mis en place une banque de projets de l'Initiative pour le développement mondial, permettant de mobiliser au total plus de 23 milliards de dollars pour mener à bien des projets de coopération. Celui-ci vont de grands projets emblématiques tels que le Centre afghan de prévention et de contrôle des maladies, à des projets petits et beaux directement liés au bien-être des populations, comme le programme Junzhao ou les ateliers Luban. Dans le même temps, plus de 10 000 programmes de renforcement des capacités ont été organisés à l'intention des pays en développement, permettant de former plus de 200 000 professionnels dans différents domaines. Ces actions contribuent à renforcer les capacités des pays concernés en matière de développement autonome et durable. Inauguré en 2021, l'atelier Lupin en Éthiopie a été désigné par l'Union africaine comme un centre de formation de talents hautement qualifiés pour l'ensemble du continent. De l'électromécanique à la robotique industrielle, de nombreux jeunes Africains y acquièrent des compétences adaptées aux besoins de l'industrie moderne. Ces diplômés sont aujourd'hui présents dans plusieurs pays africains. La Chine a également encouragé la création du Centre d'excellence Chine-Afrique ONUDI, ouvrant une nouvelle voie à la coopération tripartite en matière de développement.
3: Cette plateforme favorise notamment le lancement des projets dans les domaines de l'industrialisation, de la modernisation agricole et de la formation des talents dans plusieurs pays africains.
0: D'autres plateformes innovantes ont également vu le jour, telles que la base de formation en innovation du Centre de promotion du développement mondial,
3: la communauté des jeunes leaders du développement mondial et le Centre mondial de renforcement des capacités des femmes.
0: Elles contribuent à élargir les domaines et les formes de coopération et à favoriser le développement conjoint avec les différentes parties concernées. La réduction de la pauvreté constitue le premier des 8 domaines prioritaires de coopération de l'ITM. L'Ouzbékistan a ainsi mené des projets pilotes à l'échelle nationale afin de s'inspirer de l'expérience chinoise en matière de réduction de la pauvreté, tandis que le Zimbabwe a mis en place son 12e village modèle de coopération agricole sino-zimbabwéenne. Autant d'exemples de la coopération internationale en matière de réduction de la pauvreté promue dans le cadre de l'initiative. En mai dernier, la Chine a lancé conjointement avec 53 pays et 9 institutions internationales le Partenariat mondial pour la réduction de la pauvreté et le développement. Cette nouvelle plateforme offre aux différents pays un espace supplémentaire pour partager leurs expériences en matière de lutte contre la pauvreté et renforcer leur coopération. Au cours des 5 prochaines années, la Chine prévoit de mettre en œuvre 2000 nouveaux projets, petits et beaux, en faveur du bien-être des populations dans les pays en développement. Elle mènera également davantage de projets de coopération sanitaire avec les pays concernés et l'Organisation mondiale de la santé. Autour des 8 domaines prioritaires de coopération de l'ITM, elle mettra en place davantage de programmes de formation des ressources humaines afin d'aider les pays en développement à renforcer leur capacité de développement autonome et leur résilience. La Chine n'est donc pas seulement l'initiatrice de l'ITM. Elle entend également continuer à jouer un rôle dans la coopération mondiale en matière de développement, dans un contexte où la réalisation des objectifs de développement durable accuse du retard les résultats enregistrés au cours des 5 dernières années et les nouvelles initiatives annoncées pour la période à venir illustrent la place croissante accordée à la coopération internationale en faveur d'un développement plus inclusif et durable.

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8: Bonjour à tous. Bienvenue dans cette nouvelle édition de l'émission In Vivo. Dans la première partie, nous vous parlerons du chic chinois. Ensuite, nous allons redécouvrir la dynastie des Tang et essayer de comprendre comment cet empire est devenu le plus prospère, international et innovateur pays du monde, en léguant au monde le riche patrimoine qui nous est parvenu jusqu'à aujourd'hui. Voilà pour le sommaire de cette émission que nous ouvrons avec une chanson.

De retour dans une vivo ces dernières années, le Guoshao, ou le chic chinois, a gagné en popularité auprès de la population chinoise grâce aux progrès technologiques. Combinant l'esthétique de la culture traditionnelle chinoise, le dernier cri de la mode et la technologie moderne,

Il est l'expression d'un mélange de culture, de valeurs et d'esprit chinois dans la nouvelle ère. Au cours de la dernière décennie, le chic chinois a évolué en trois temps: la revalorisation des produits nationaux, l'émergence de nouvelles marques et l'innovation culturelle stimulée par la technologie. Le chic chinois est plutôt une combinaison du style chinois, de la nouvelle tendance, de l'esprit classique et de l'innovation moderne. L'idée de chic chinois a d'abord été empruntée à certaines marques internationales et a commencé à conquérir les consommateurs chinois en 2015 avec le succès des produits culturels créatifs sur le musée du Palais impérial. La tendance s'est poursuivie les années suivantes. En 2018, la marque chinoise de vêtements de sport Li Ning a présenté sa collection Wudao, les principes du taoïsme, lors de la semaine de la mode de New York, arborant la couleur rouge vif traditionnelle chinoise et des caractères chinois. Expression des principes chinois d'autoréflexion, de conscience de soi et d'innovation autonome, cette collection a attiré l'attention d'un grand nombre de jeunes chinois. D'autres marques ont marché sur les pas de Li Ning, empruntant les éléments de la culture traditionnelle chinoise pour créer des visuels innovants, ce qui annonçait déjà les prémices du chic chinois. Par la suite, le chic chinois s'est caractérisé par des produits de meilleure qualité et un travail plus poussé de la part des marques, surtout dans les secteurs de la haute technologie tels que les smartphones et les véhicules. Les technologies telles que les mégadonnées, l'informatique en nuage, l'Internet des objets, la 5G et l'informatique quantique sont apparues les unes après les autres et des entreprises technologiques nationales telles que Huawei, Xiaomi ont attiré une grande attention du public. Pendant cette période, le chic chinois ne définissait plus simplement une apparence, mais une valeur ajoutée au produit. Il en résulte un éventail de marques domestiques qui se sont distinguées par leur design original et leurs produits de haute technologie. Au cours de la dernière décennie, le chic chinois ne s'est pas cantonné à des objets physiques mais s'est déplacé dans les domaines de l'art et la culture pour répondre aux attentes des consommateurs. Le chic chinois est omniprésent dans la vie quotidienne. Le public visite les cités anciennes pour découvrir le passé, revêt des enfus vêtements traditionnels chinois et fait bouillir du thé sur un réchaud. Le chic chinois est désormais un mode de vie. Le développement du chic chinois est un phénomène commercial. Mais aussi une tendance culturelle, les produits commerciaux gagnent en popularité grâce à la renaissance culturelle, tandis que la culture traditionnelle a été valorisée par le biais de nouvelles technologies et sur de nouvelles plateformes pour répondre à la demande de la jeune génération dans la nouvelle ère. La culture et la technologie sont deux moteurs clés de la popularité dont jouit le chic chinois. Ce qui rend le Guochao chic, c'est son attrait culturel. Cet attrait provient de la réinterprétation de la culture traditionnelle dans le contexte et l'esprit de notre époque. Fruit de l'innovation collective des marques chinoises, il ajoute une nouvelle valeur aux produits chinois, stimule la consommation et met en évidence les avantages de la fabrication intelligente de la Chine. La plupart des consommateurs de chic chinois sont les jeunes de la génération Z. Il s'agit d'un groupe qui aspire à l'individualité, rejette les stéréotypes, respecte les traditions, mais soutient également les pionniers. Ils ne se contentent pas d'être modestes, mais sont aussi confiants et indépendants. Le chic chinois les attire à la fois par la culture traditionnelle, qui correspond à leur fierté nationale, et par ses éléments populaires, qui satisfont leur goût. En achetant des produits de chic chinois et en les publiant sur les réseaux sociaux, les jeunes expriment leurs pensées et leur goût esthétique. Dans une perspective plus large, le chic chinois reflète la montée en puissance de la Chine. Il s'agit de la transmission et de la réinterprétation de la culture traditionnelle chinoise et de l'application des dernières technologies. Le chic chinois représente non seulement une mode et une tendance, mais transmet également la culture et les valeurs. On prend une pause musicale et de retour dans In Vivo, on va parler des techniques de poésie de la dynastie des Tang.

Pourquoi la dynastie des Tang nous fascine? Dans cette série de podcasts, nous allons redécouvrir la dynastie des Tang et essayer de comprendre comment cet empire est devenu le plus prospère, international et innovateur pays du monde, en léguant à l'humanité le riche patrimoine qui nous est parvenu jusqu'à aujourd'hui. Épisode 11, technique de poésie de la dynastie des Tang. De nos jours, un poète peut écrire une œuvre sur son ordinateur et la publier en ligne. Son lectorat, informé par email ou SMS, peut télécharger le poème et le lire à sa guise, dans le métro ou à la maison. Peut-être que l'auteur obtiendra 1 million de likes sur sa page de médias sociaux, qu'il sera interviewé par les médias, qu'il sera félicité et reconnu chaque fois qu'il marchera dans la rue. Qui sait, il deviendra peut-être même riche. Avec nos moyens de communication très directs, un éditeur peut préparer le poème pour la publication ou fournir une plateforme pour l'œuvre. Mais bien sûr, ce n'était pas le cas pendant la dynastie des Tang. Alors, comment les poèmes des Tang créaient-ils leurs œuvres? Et surtout, comment les faisaient-ils découvrir à leur public désireux d'en profiter? Et ces poètes ont-ils déjà atteint un statut équivalent à celui des rockstars durant leur vie? Prenons un poème de Li Bai, par exemple. De nombreux Chinois reconnaissent instantanément cette œuvre et peuvent même la réciter de mémoire. Devant mon lit, clarté, transparence, est-ce bien du givre sur la terre? Tête levée, je contemple la lune, yeux baissés, je songe au pays natal. Tout d'abord, ce que nous entendons est une traduction, c'est déjà un inconvénient. Mais il existe aussi plusieurs autres versions de ce poème, chacune légèrement différente, ce qui en altère le sens. Pourquoi? Parce que tout au long du processus, il y a différents filtres qui ont changé l'intention de l'auteur. Il se peut que durant leur travail, des copistes ont-ils changé un mot en cours de transcription, ou ont simplement mal compris le sens. Là encore, vous pouviez trouver des éditeurs voulant même modifier le texte en fonction de leurs besoins. Enfin, vous constaterez peut-être que le lecteur interprète l'œuvre en fonction de sa propre expérience. Après tant de temps et d'intermédiaires, à quel point pouvons-nous être certains que nous apprécions la poésie de Li Bai de la manière qu'il le voulait, que nous voyons ce qu'il essayait d'exprimer et comprenons les nuances? C'est délicat. Une difficulté est qu'après plus de 1000 ans, il y a très peu de sources primaires à consulter. Si, sous la dynastie des Song, l'industrie de l'édition battait son plein, ce n'était pas le cas à l'époque des Tang. Il y avait l'impression sur bois ou la gravure, mais c'était si coûteux à faire et encombrant qu'elle n'était utilisée que pour les écritures bouddhiques. Et le plus souvent, des erreurs se sont glissées dans les poèmes, car comme nous l'avons vu, ils sont passés entre plusieurs mains. Ensuite, bien sûr, il y a le temps qui passe. On estime qu'il reste encore aujourd'hui 1300 poèmes de Doufu et 900 de Li Bai. Mais dans quelle mesure ces œuvres sont-elles représentatives? Qu'en est-il des poèmes que les auteurs ont décrits mais jamais publiés? Et de ceux qui ont été perdus au fil du temps? Les poètes en ont probablement gardé certains en leur possession. Dans ce que l'on appelle les œuvres complètes de Doufu, 90% des écrits ont été composés par l'auteur après l'âge de 40 ans. Tout ce qui précède a depuis longtemps été dispersé aux quatre vents. De nombreux poèmes de Li Bai ont été confiés à un admirateur appelé Wei Hao. Wei Hao qui aurait couru 900 000 pour les récupérer et en faire une collection. D'autres ont été rassemblés par son oncle. Beaucoup plus encore sont tombés entre les mains des descendants, dont certains les chérissaient et d'autres non. Donc nous sommes très chanceux d'avoir des exemples du travail de poètes anciens. Très peu de poètes de l'époque tenaient des journaux pour les générations futures afin d'expliquer comment ils écrivaient leurs œuvres, pourquoi ils utilisaient certains mots ou pourquoi ils rejetaient certains vers qui figuraient dans les premières versions. Mais il y en a qui l'ont fait en leur nom. Comme nous le savons, Chang'an, la capitale des Tang, était une grande ville passionnante qui attirait des universitaires et des étudiants du monde entier. L'un d'eux était un moine japonais plus tard connu sous le nom de Maître Kronghai. Il était venu dans le simple but de s'informer le plus possible sur la culture des Tang.
puis de ramener ce savoir au Japon pour le copier. Après avoir vécu une vingtaine d'années en Chine, Maître Konghai est revenu au Japon avec une mine de documents et le plus important pour nous, un livre intitulé « Wenzing Mi Fulun » qui est un ouvrage sur la façon de composer de la poésie des Tang. Il y révèle que les poètes, peut-être pas les grands noms, utilisaient lors des soirées toutes sortes d'outils pour créer de la poésie. Dictionnaire de rimes, cartes pour suggérer des mots et guide des bons tons. Tout comme aujourd'hui, les gens peuvent aller dans les bars et les clubs pour raconter des histoires, des blagues ou chanter. Les gens de l'époque se réunissaient pour lire et jouer de la poésie. Une sorte de soirée à micro ouvert pour les poètes des Tang. À bien des égards, il s'agissait presque d'un salon de discussion pour les poètes, où ils pouvaient se retrouver et échanger des idées. Pour eux, c'était un réseau de soutien mutuel. Sinon, il n'y avait pas d'autre mécanisme pour se rencontrer. Considérez ceci, sans téléphone ni réseaux sociaux, comment des gens comme Li Bai et Du Fu ont-ils réussi à se rencontrer? Les deux étaient fréquemment sur la route, alors comment ont-ils fait coïncider leurs agendas? Peut-être qu'ils ne l'ont pas fait, mais là encore, peut-être qu'ils se retrouvaient grâce à des événements organisés par des amis communs.

0: encore compris pour qui nos poètes des Tang écrivaient. Les liens familiaux sont essentiels. Wang Wei, par exemple, est né dans une grande famille influente. À l'époque, il n'y avait que 5 grandes familles à Chang'an, à savoir les Cui, les Lu, les Wang, les Li et les Zhang. Wang était apparenté à 2 d'entre elles, ce que les grandes familles, la haute société des Tang, aimaient, la société en général l'aimait également. Les gens aimaient Wang Wei qui écrivait des poèmes mélodieux. On dit qu'il était un musicien de talent et un grand peintre. Donc il était amusant d'inviter cette personne polyvalente au rassemblement. Li Bai a eu moins de chance en ce qui concerne les relations humaines. Pourtant, il a quand même réussi à se créer une réputation et une base de fans, bien que principalement longtemps après sa mort. Il n'était pas la tasse de thé de tout le monde et certains l'ont même décrit comme brutal. Il a certainement agacé beaucoup de savants. Et pourtant, l'histoire le juge comme un poète redoutable, parmi les plus branchés et doués de l'époque. Certains disent qu'il avait 5 passions dans la vie, le prestige, les voyages, l'immortalité, se faire des amis et boire. Il était certainement très célèbre pour boire. Du Fu a écrit un poème intitulé « Les 8 immortels de la coupe de vin », dans lequel il parle d'un groupe d'érudits de la dynastie des Tang, dont Li Bai, qui était très friand d'alcool. Li Bai a rêvé de gloire toute sa vie, mais il est mort dans l'indifférence à l'âge de 60 ans. Alors qu'avons-nous appris sur les poètes de la dynastie des Tang, leur vie et leur méthode de travail? Ils n'étaient pas si nombreux, la plupart travaillaient seuls. Certains ont eu la chance d'avoir des amis haut placés ou des mécènes qui les finançaient et les soutenaient, les présentant aux bonnes personnes. Mais d'autres également étaient boudés par la noblesse et voyageaient partout à la recherche d'inspiration. Certains ont eu recours à des livres et à des aides-mémoires pour faciliter l'écriture lors d'occasions spéciales. D'autres, ceux qui ont résisté à l'épreuve du temps, ne sont guère moins que des génies. De temps en temps, ils se rencontraient ou organisaient des fêtes, se produisaient l'un pour l'autre et buvaient toute la nuit.
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2: Bonjour à tous, 大家好 ，Bienvenue pour un nouveau cours de chinois. Salut Thomas.
0: Salut Tai, 大家好。
2: La dernière fois, on a vu comment discuter en chinois au sujet du travail. On va tout d'abord faire une petite révision des phrases clés avant d'aller plus loin. Et cette fois, Thomas, c'est moi qui vais dire les phrases en français et toi, tu vas essayer de les traduire en chinois.
0: Eh bien, écoute, Tai, je vais essayer. Surtout, si ça ne va pas, n'hésite pas à me corriger. On est là pour ça.
2: T'inquiète pas. Alors, la première phrase, comment dit-on en chinois « à quelle heure tu commences ton travail ?»
0: Alors, si je me souviens bien, ça doit être Ni Mei Tian Ji Dian Shang Ban.
2: C'est pas mal. Tu parles presque comme un chinois, mais tu peux le faire encore mieux. Ni Mei Tian Ji Dian Shang Ban.
0: Ni Mei Tian Ji Dian Shang Ban. À quelle heure tu commences à travailler?
2: Et si tu veux demander à quelle heure tu termines ton travail, tu peux dire en chinois Ni Mei Tian Ji Dian. 下班.
0: Ni mei tian ji dian xia ban. Et quand on discute avec les gens, il arrive que l'on demande qu'est-ce que tu faisais comme travail, parce que bien sûr, on n'exerce pas toujours le même travail tout au long de sa vie. Alors Tai, comment tu dirais ça en chinois?
2: Alors, écoute bien. Ni yi qian zuo guo shenme gong zuo.
0: D'accord. Ni yi qian zuo guo shenme gong zuo. Qu'est-ce que tu faisais comme travail?
2: Bon, maintenant, on arrive à la dernière phrase. Tu travailles ici depuis quand?
0: Ouais, là, je vais avoir besoin d'aide parce que j'ai oublié.
2: Bon, fais attention à la prononciation de la phrase. 你在这里工作多长时间了?
0: Et voilà, et est-ce qu'on peut écouter encore une fois toutes ces dialogues? Ce serait plus facile en entier.
2: Aucun problème.
3: 对话一，你每天几点上班？
4: 早上九点。
3: 那你每天几点下班呢？
4: 晚上五点。
3: 对话二，你以前做过什么工作？
4: 我以前是记者，你呢？
3: 我以前是医生。对话三，
4: 你在这里工作多长时间了？
3: 两年了。
2: Voilà, c'était une petite révision de la dernière leçon. Maintenant, on va voir ce qu'on va apprendre aujourd'hui.
3: 你最近忙吗？你的爱好是什么？我喜欢看书。周末你一般干什么？
0: Bon allez, c'est parti. Aujourd'hui, on va discuter de ce qu'on aime faire, donc les loisirs. Et d'abord, je voudrais savoir comment dire est-ce que tu es occupé ces derniers jours en chinois, Tai?
2: 你最近忙吗？
0: 你最近忙吗？
2: Alors, on va décomposer la phrase. 最近 veut dire récemment.
0: 最近
2: 忙
0: Mang.
2: Qui veut dire être très occupé.
0: D'accord, ok.
2: Maintenant, on va répéter la phrase complète. Ni zui jin mang ma.
0: Ni zui jin mang ma.
2: Très bien. Ok, on va écouter le premier dialogue.
3: 对话一。
4: 你最近忙吗？
3: 我很忙。
4: 忙什么？
3: 工作。
2: Voilà, c'était le premier dialogue. On répète encore une fois la phrase. Ni zui jin mang ma.
0: Ni zui jin mang ma.Est-ce que tu es occupé ces derniers jours? Voilà, c'était tout pour le premier dialogue. Alors, on discute avec les autres et des fois, on voudrait savoir quelles sont leurs activités favorites, ce qu'ils font sur leur temps libre, bref, leurs hobbies. Alors, tu vas m'apprendre comment dire ça en chinois, Tai.
2: Oui, on peut dire ça en chinois. 你的爱好是什么?
0: 你的爱好是什么?
2: 你的, ça veut dire ta, ton ou tes.
0: Ni de.
2: Aihao, qui veut dire intérêt, des choses qui,

0: qui t'intéresse. 爱好。
1: 爱好。
0: 是 être。
1: 是。
0: 什么。
1: 什么qui veut dire quoi.
0: 是什么 c'est quoi.
1: 是什么 c'est quoi.
0: Donc ensemble, 你的爱好是什么。
1: 你的爱好是什么。Et ça veut dire « Quelles sont tes activités favorites ?» Donc, bon, on écoute le dialogue, c'est plus vivant.
2: 对话二，你的爱好是什么？
3: 我喜欢看书。你呢？你有什么爱好？
2: 我喜欢旅游。
0: 你的爱好是什么？
1: 你的爱好是什么 ？Quelles sont tes activités favorites ? Bon, allez, on s'écoute une deuxième fois le dialogue 2.
2: 对话二，你的爱好是什么？
3: 我喜欢看书。你呢？你有什么爱好？
2: 我喜欢旅游。
1: Comment je peux répondre à la question que nous avons vue tout à l'heure? Ni de ai hao shi shi ma. Et si je veux dire j'aime des livres, comment est-ce qu'il faut que je dise ça en chinois?
0: Voilà, j'aime des livres en chinois, ça se dit comme wo xi huan kan shu.
1: Wo xi huan kan shu.
0: Wo qui veut dire moi, je.
1: Wo.
0: Xi huan, aimer, préférer.
1: Xi huan.
0: Kan shu, lire des livres.
1: Kan shu.
0: 我喜欢看书。
1: 我喜欢看书。J'aime lire des livres.
0: Très bien.
1: Pas de progrès possible.
2: 对话二，你的爱好是什么？
3: 我喜欢看书。你呢？你有什么爱好？
2: 我喜欢旅游。
1: Mais dans le dialogue, il y a une expression. Ni ne. Qu'est-ce que ça veut dire? Dis-moi en plus sur cette expression.
0: Tu as bien saisi. Bonne question. Ni ne veut dire et toi?
1: Ni ne, donc ce n'est pas la peine de répéter la question après.
0: C'est ça, mais si tu répètes la question, ce sera plus clair.
1: Ok, et maintenant tu peux m'enseigner comment dire qu'est-ce que tu fais pendant le week-end de manière générale.
0: 周末你一般干什么
1: ? Ok, bon, bah, on va décomposer directement
0: oui,
1: la phrase.
0: La phrase est un peu longue. 周末 qui veut dire week-end.
1: 周末
0: 你tu.
1: 你
0: 一般 en général.
1: 一般
0: 干 faire.
1: Gan.
0: Shama.
1: Shama.
0: Quoi? Gan shama. Faire quoi?
1: Gan shama.
0: Jou mo ni yi ban gan shama.
1: Jou mo ni yi ban gan shama. En général, qu'est-ce que tu fais durant le week-end?
0: Bon, on va écouter le dernier dialogue.
2: 对话三。
3: 周末你一般干什么？
2: 打网球。
1: Allez, avant d'écouter les trois dialogues, on va faire une petite révision.
0: La première phrase...Est-ce que tu es occupé ces jours-ci? Pour dire cela en chinois, c'est 你最近忙吗？
1: 你最近忙吗？
0: La deuxième phrase, quelles sont tes activités favorites? Cela se dit en chinois comme 你的爱好是什么？
1: 你的爱好是什么？
0: Et pour répondre à la question, si tu aimes par exemple la lecture, tu peux dire 我喜欢。看书。
1: 我喜欢看书。
0: Très bien, maintenant un petit test, Thomas. Comment demander en chinois à une personne ce qu'il fait le week-end en général?
1: Alors j'essaye. 周末你一般干什么？
0: Ok, on va écouter à la suite les trois dialogues.
2: 对话一，
3: 你最近忙吗？
2: 我很忙。
3: 忙什么？
2: 工作。对话二，你的爱好是什么？
3: 我喜欢看书。你呢？你有什么爱好？
2: 我喜欢旅游。对话三。
3: 周末你一般干什么？
2: 打网球。
1: Allez, les dialogues sont intéressants. Maintenant, c'est l'heure de notre ABC de la culture chinoise où on vous apprend à chaque fois et à chaque fin de cours un aspect de cette culture si spécifique. C'est parti avec Tai.
0: Il y a un proverbe chinois qui dit « La face pour un homme est comme l'écorce pour un arbre. 人要脸，树要皮。La plupart des Chinois attachent de l'importance au mianzi, qui veut dire littéralement le visage ou plus exactement la face d'une personne. Il s'agit de la dignité d'une personne. La Chine est très touchée par la culture confucianiste qui préconise un précepte stipulant l'harmonie est la plus importante dans les relations entre les gens. Donc garder la face devant les gens en toutes circonstances est devenu une mesure importante de maintenir l'harmonie des relations.Selon la doctrine confucianiste, les amis doivent vivre ensemble et progresser ensemble. Même si un ami commet une erreur, on ne doit pas en parler devant les autres. Garder la face devant les autres est une marque de respect et cela aide à maintenir une bonne relation entre les gens.
1: Ok, c'est sur ces derniers mots, sur la culture chinoise, donc pour ne pas perdre la face, qu'on arrive...

0: Et voilà la fin de notre cours d'aujourd'hui, et comme d'habitude, on a une petite question pour vous. Comment dire en chinois quelles sont tes activités favorites?
1: Au revoir, à la prochaine.
0: Sajian.

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Bonjour à tous, bienvenue à l'écho de cette nouvelle édition du journal. À mesure que l'économie numérique s'accélère, l'intelligence artificielle IA devient un nouveau moteur de croissance pour la coopération économique et commerciale entre la Chine et l'Afrique, portée par l'expansion de ses applications concrètes, selon un nouveau rapport. Intitulé « Coopération économique et commerciale Chine-Afrique, progrès et perspectives 2026 », ce rapport a été dévoilé lors de la 5e exposition mondiale du commerce numérique. Selon le rapport, l'application de l'IA passe d'une option d'avenir à un véritable programme dans la coopération sino-africaine. Cette

0: L'évolution se caractérise par une forte orientation vers des scénarios d'application concrets. La coopération s'est élargie à des domaines tels que la prévention des catastrophes, les soins de santé, l'agriculture intelligente et la gouvernance urbaine. Il faudra de plus en plus disposer d'une infrastructure numérique permettant aux entreprises africaines d'être compétitives dans une économie mondiale en mutation rapide. Déclare Klaus Dieter Kampfer, directeur général d'Absa Chine, ajoutant que le commerce numérique a le potentiel de réduire les barrières à l'entrée, de connecter les entreprises à de nouveaux marchés et de permettre aux entrepreneurs de participer au commerce mondial, quelle que soit leur situation géographique. Le marché chinois de la consommation est entré dans une nouvelle phase dans laquelle les biens et les services revêtent tous les deux une importance capitale, les ventes au détail des services ayant progressé près de 5 fois plus vite que celles des biens durant les 8 premiers mois de cette année. Ce changement structurel a été mis en évidence par un nouvel indicateur officiel pour le deuxième plus grand marché de consommation mondiale. Les ventes au détail totales de biens et de services de consommation ont augmenté de 2,5% en base annuelle entre janvier et août, les ventes au détail des services ayant augmenté de 4,9% et celles de biens de 1%, ont indiqué des responsables et des experts lors de la table ronde économique de la Chine. En juin dernier, le Bureau d'État des statistiques a publié pour la première fois l'indicateur Vente au détail total du commerce des biens et des services de consommation, une initiative qui, selon les analystes, reflète mieux la situation globale de la consommation, les services devenant un moteur de plus en plus important de la demande intérieure. À mesure que le revenu par habitant augmente, c'est une loi économique objective que la consommation de services progresse plus rapidement que celle de biens, a déclaré l'Indien vice-président de l'Académie chinoise du commerce international et de la coopération économique, rattaché au ministère du commerce. Cette transition se reflète dans l'évolution du comportement des consommateurs. Zhang Weihua, directeur adjoint du département provincial de la culture et du tourisme du Shandong, a expliqué que les consommateurs passent de l'achat de biens à l'achat de la sérénité et de la consommation fonctionnelle à la consommation expérientielle, à la recherche d'expériences immersives, interactives et émotionnellement enrichissantes. Sur le plan politique, la Chine a orienté la demande vers des produits écologiques et intelligents grâce à des programmes de reprise pour les automobiles et les appareils électroménagers. Selon M. Lin, le ratio de levier des fonds de subvention est passé de 1 pour 7,8 en 2025 à 1 pour 10,3 cette année. Deuxième marché de consommation au monde, la Chine vise une croissance relativement rapide de sa consommation totale de biens et de services. Ainsi, les ventes au détail totales du commerce des biens de consommation devraient atteindre environ 60 000 milliards de yuan, quelque 1 300 milliards de dollars d'ici 2030. Par ailleurs, le pays entend également développer des marchés d'une valeur 10 000 milliards de yuan dans les domaines de la consommation verte, intelligente et liée à la santé. La Chine ambitionne également d'attirer 190 millions de touristes étrangers par an d'ici 2030 par des dépenses touristiques annuelles estimées à plus de 150 milliards de dollars selon un nouveau plan quinquennal de développement du tourisme dévoilé en juillet dernier. Ce document illustre les efforts accrus de la Chine pour séduire les voyageurs internationaux afin de dynamiser la consommation. Voilà, c'est la fin du journal d'aujourd'hui. Merci de votre fidélité. À la prochaine.
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0: Bienvenue à Cogito. Ce 21 septembre marque le cinquième anniversaire du lancement de l'Initiative pour le développement mondial, IDM. En l'espace de 5 ans,

Cette initiative est passée du stade de concept à celui d'une mise en œuvre à grande échelle, apportant un soutien solide aux pays du Sud global pour renforcer leur capacité de développement autonome et insuffler une dynamique importante à la réalisation du programme de développement durable à l'horizon 2030. Au cours de ces 5 dernières années, la mise en œuvre de l'IDM a porté des fruits concrets. Sur le plan conceptuel, elle est passée d'une proposition chinoise à un consensus international, tandis que le concept de développement centré sur le peuple s'est davantage ancré dans les esprits. Sur le terrain, l'approche axée sur l'action continue de produire des résultats. Plus de 23 milliards de dollars ont été mobilisés et plus de 2000 projets de coopération ont été lancés. Dans le cadre du Fonds pour le développement mondial et la coopération Sud-Sud, des projets ont été menés dans plus de 66 pays au bénéfice de plus de 40 millions de personnes. Sur le plan institutionnel, les mécanismes de coopération dans les différents domaines de l'initiative ne cessent également de se renforcer, apportant un soutien important à la coopération internationale en matière de développement et à la réalisation des objectifs de développement durable des Nations Unies. La Chine a déjà mis en œuvre avec diverses parties plus de 2000 projets de coopération ayant bénéficié aux populations de plus de 120 pays. Elle a renforcé le Fonds pour le développement mondial et la coopération Sud-Sud, dont le capital a été porté à 4 milliards de dollars. En collaboration avec plus de 20 organisations internationales, elle a également mis en œuvre plus de 200 projets dans plus de 70 pays au bénéfice de plus de 40 millions de personnes. La Chine a par ailleurs créé une réserve financière pour le développement mondial et, en collaboration avec des institutions financières chinoises et étrangères, mis en place un fonds spécial de 14 milliards de dollars dédié à l'initiative pour le développement mondial. Ce mécanisme vise à attirer la participation de différents acteurs gouvernementaux et de la société civile et à élargir les canaux de financement et de pilotage des projets de l'initiative. Au Laos, dans plusieurs provinces, la Chine, en collaboration avec le Fonds des Nations Unies pour l'enfance, a lancé un programme consacré à la nutrition infantile. Celui-ci a permis de former plus de 1 900 agents de terrain laotiens. Le programme a contribué à sauver la vie de plusieurs milliers d'enfants souffrant d'émaciations sévères. La Chine a également mis en place une banque de projets de l'Initiative pour le développement mondial, permettant de mobiliser au total plus de 23 milliards de dollars pour mener à bien des projets de coopération. Celui-ci vont de grands projets emblématiques tels que le Centre afghan de prévention et de contrôle des maladies, à des projets petits et beaux directement liés au bien-être des populations, comme le programme Junzhao ou les ateliers Luban. Dans le même temps, plus de 10 000 programmes de renforcement des capacités ont été organisés à l'intention des pays en développement, permettant de former plus de 200 000 professionnels dans différents domaines. Ces actions contribuent à renforcer les capacités des pays concernés en matière de développement autonome et durable. Inauguré en 2021, l'atelier Luban en Éthiopie a été désigné par l'Union africaine comme un centre de formation de talents hautement qualifiés pour l'ensemble du continent. De l'électromécanique à la robotique industrielle, de nombreux jeunes Africains y acquièrent des compétences adaptées aux besoins de l'industrie moderne. Ces diplômés sont aujourd'hui présents dans plusieurs pays africains. La Chine a également encouragé la création du Centre d'excellence Chine-Afrique ONUDI, ouvrant une nouvelle voie à la coopération tripartite en matière de développement. Cette plateforme favorise notamment le lancement des projets dans les domaines de l'industrialisation, de la modernisation agricole et de la formation des talents dans plusieurs pays africains. D'autres plateformes innovantes ont également vu le jour, telles que la base de formation en innovation du Centre de promotion du développement mondial, la communauté des jeunes leaders du développement mondial et le Centre mondial de renforcement des capacités des femmes.
Elle contribue à élargir les domaines et les formes de coopération et à favoriser le développement conjoint avec les différentes parties concernées. La réduction de la pauvreté constitue le premier des 8 domaines prioritaires de coopération de l'ITM. L'Ouzbékistan a ainsi mené des projets pilotes à l'échelle nationale afin de s'inspirer de l'expérience chinoise en matière de réduction de la pauvreté, tandis que le Zimbabwe a mis en place son 12e village modèle de coopération agricole sino-zimbabwéenne. Autant d'exemples de la coopération internationale en matière de réduction de la pauvreté promue dans le cadre de l'initiative. En mai dernier, la Chine a lancé conjointement avec 53 pays et 9 institutions internationales le Partenariat mondial pour la réduction de la pauvreté et le développement. Cette nouvelle plateforme offre aux différents pays un espace supplémentaire pour partager leurs expériences en matière de lutte contre la pauvreté et renforcer leur coopération. Au cours des 5 prochaines années, la Chine prévoit de mettre en œuvre 2 000 nouveaux projets petits et beaux en faveur du bien-être des populations dans les pays en développement. Elle mènera également davantage de projets de coopération sanitaire avec les pays concernés et l'Organisation mondiale de la santé. Autour des 8 domaines prioritaires de coopération de l'ITM, elle mettra en place davantage de programmes de formation des ressources humaines afin d'aider les pays en développement à renforcer leur capacité de développement autonome et leur résilience. La Chine n'est donc pas seulement l'initiatrice de l'ITM. Elle entend également continuer à jouer un rôle dans la coopération mondiale en matière de développement, dans un contexte où la réalisation des objectifs de développement durable accuse du retard les résultats enregistrés au cours des 5 dernières années et les nouvelles initiatives annoncées pour la période à venir illustrent la place croissante accordée à la coopération internationale en faveur d'un développement plus inclusif et durable.

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8: Bonjour à tous, merci de nous rejoindre dans notre émission Carnet de route. Notre émission se divise en trois parties. Et pour la première partie, notre invité spécial Rocco Nikanka va nous énumérer les nouvelles tendances du développement du tourisme dans l'Est post-épidémique en Chine. Et pour la deuxième partie de notre émission, toujours en compagnie de Rocco Nikanka, on va passer à la discussion sur le sujet. Pourquoi faut-il réduire sa consommation de viande? Et ce sera dans notre rubrique Panorama. Et pour terminer, ce cours de chinois avec Xiaotai et Thomas. L'épidémie de Covid-19 a mis le tourisme en grande difficulté. Comment les agences de tourisme chinoises peuvent-elles se sauver? Et quelles sont les nouvelles tendances du développement du tourisme dans l'Est post-épidémique en Chine? On va inviter M. Rocco Nikanka à partager avec nous ses points de vue là-dessus. Bonjour Rocco.
9: Bonjour Manon.
8: Merci d'être avec nous pour notre émission Carnet de route. Au cours de ces dernières années, la Chine, comme les autres pays du monde, a été affectée par l'épidémie de Covid-19, en particulier l'industrie du tourisme, qui avait connu un essor avant l'épidémie, a subi quand même un choc non négligeable. Le nombre de touristes et les revenus du tourisme ont diminué sans cesse. Parce que pendant les 3 ans écoulés, les gens sont obligés de rester chez eux. L'impact de cette épidémie sur le tourisme sera plus significatif et plus complexe pour un secteur qui joue un rôle de plus en plus important dans l'économie nationale. Mais avec l'amélioration des conditions de vie depuis une dizaine d'années, l'enthousiasme pour le tourisme a atteint un sommet sans précédent. Mais la soudaine épidémie de Covid-19 a frappé le tourisme. Il y a même eu des fermetures, je ne sais pas, dans ton pays. C'est aussi le cas.
9: Oui, oui.
8: La fermeture des agences de tourisme.
9: Bon, au début de la pandémie, vers le mois de... C'est la fermeture, la vague de la fermeture a eu lieu autour du mois d'avril, mars-avril 2020. C'est là où il y a eu cette vague-là de fermeture de frontières et ça a entraîné également la fermeture de beaucoup d'agences de voyage parce qu'ils ne pouvaient pas travailler au moment où les frontières sont
8: fermées. Avant l'épidémie, il y a beaucoup de touristes étrangers qui viennent dans ton pays.
9: Oui, oui, beaucoup de touristes étrangers arrivent chez moi, notamment les Chinois, touristes étrangers qui visitent beaucoup mon pays pour des raisons diverses. Parce que les Chinois sont très nombreux chez moi dans l'exploitation des minerais dans différentes provinces du pays. Ils sont dans les affaires, ils sont dans la capitale. Ils sont vraiment, la Chine est un grand ami de la RDC. Je crois même que...
8: Oui, les échanges entre RDC et la Chine, maintenant, ça devient plus important.
9: Oui,
8: plus
9: en plus, c'est plus important. On parle même de 21 milliards de dollars maintenant, dollars américains. Les échanges donc, ont rapidement grimpé. Voilà quoi. Donc, les touristes,
8: et à propos, je voudrais savoir, parce que je n'ai jamais mis les pieds dans votre pays là. Pouvez-vous nous énumérer quelques sites touristiques assez connus dans votre pays qui attirent le plus de touristes étrangers?
9: En tout cas, nous avons le parc. Dans la ville de Goma, par exemple, au nord Kivu, il y a le parc de Virunga qui attire beaucoup d'étrangers parce que là, vous allez voir...
8: C'est quel genre de parc? Une réserve naturelle?
9: Oui, oui, c'est dans les patrimoines culturels de l'UNESCO. Et vous allez voir la nature, et ça va vous épater. Il y a des gorilles, et tout ça. Donc, nous avons beaucoup de...
8: Vous y êtes allé?
9: Moi, j'ai visité ça une fois pendant une demi-journée. On était en passage dans le cadre de notre travail de journaliste. Vraiment, la nature, l'atmosphère.
8: J'imagine la grande nature du continent africain. Vraiment, à part ce parc, il y a d'autres...
9: En tout cas, la RDC, c'est un pays magnifique.
8: Oui.
9: C'est un pays magnifique. On parle même d'un scandale géologique.
8: Ah, oui.
9: Donc, il y a beaucoup, beaucoup à visiter. Même à Kinshasa, nous avons beaucoup de sites touristiques à visiter. Si vous arrivez aujourd'hui en RDC...
8: La période... Alors, quelle période est la meilleure saison pour...
9: La meilleure saison, c'est entre le mois de juin et le mois de juin, juillet, août.
8: C'est pas la saison de pluie?
9: Non, non. Là, c'est vraiment... On est en pleine saison sèche. Où il fait un peu frais, voilà, il n'y a pas de pluie, tout ça. C'est le mois de juin et le mois d'août. Parce qu'au mois de septembre, il y a le soleil qui commence à reprendre. Et puis, voilà, quoi, la pluie aussi va bientôt reprendre. Mais entre ces trois mois-là, vraiment, c'est une meilleure période pour beaucoup de provinces. Parce qu'il y a des provinces aussi où la pluie peut prendre 8 mois. Où la pluie peut prendre un temps beaucoup plus important.
8: Au moment opportun, vous allez nous continuer à présenter les sites touristiques de votre pays.
9: Oui, oui.
8: Et tout à l'heure, on a parlé des crises, mais les crises sont aussi synonymes d'opportunités. Et plusieurs experts prédisent que des développements rapides pourraient se produire dans le secteur du tourisme.
9: Oui.
8: À l'avenir, peut-être une nouvelle percée se réalisera-t-elle avec la reprise de l'économie? Après les grandes difficultés, comment revitaliser et relancer le tourisme en Chine? Les experts sont en train de réfléchir. Mais on a constaté qu'il y a des nouvelles tendances d'évolution pour le tourisme chinois. Par exemple, les voyages locaux, là. Les voyages en banlieue augmentent rapidement. Ce n'est pas moi qui le dis, c'est les statistiques qui l'ont indiqué. Et
9: bon, il faut dire que d'abord...
8: Ça m'étonne, parce qu'après être fermé à la maison pendant plusieurs années, je pense que les gens voulaient aller loin.
9: Oui,
8: mais pourquoi maintenant c'est le voyage local?
9: Vous savez que les Chinois aiment d'abord beaucoup voyager.
8: Oui.
9: Même à l'interne, si vous fréquentez les gares, les aéroports, tout ça, vous allez constater que les Chinois sont d'abord eux-mêmes les premiers consommateurs du tourisme à l'interne.
8: Vous m'avez dit que dans votre pays, mais la plupart des Chinois ne parlent pas français. Vous avez constaté qu'il y a beaucoup de touristes chinois.
9: Oui, en tout cas, ils parlent aussi français, ils apprennent. Il y a même des Chinois qui parlent nos dialectes locaux. Même nous-mêmes, les nationaux, ça nous étonne.
8: Peut-être toi, je pense que ce n'est pas des touristes.
9: Tu ne connais pas ta langue, ta dialecte, mais un Chinois le parle.
8: Donc mais c'est pas des touristes, je pense. Ce sont des gens qui ont travaillé longtemps chez vous.
9: Ah bon, je ne sais pas. On veut revenir ici.
8: Oui.
9: Il faut dire que la raison principale, c'est parce que la COVID-19 a été bien maîtrisée en Chine.
8: C'est vrai.
9: Et c'est ce qui a permis à l'industrie du tourisme de reprendre rapidement au niveau du pays, à l'interne.
8: C'était une condition préalable.
9: À l'interne, oui.
8: Oui.
9: Oui, à l'interne. C'est parce que, oui, il y a deux raisons. Il y a eu d'abord le contrôle de la pandémie à Chine.
8: Mm-hmm.
9: Parce que s'il n'y avait pas ce contrôle strict-là,
8: oui.
9: Le tourisme n'allait pas reprendre. Les gens allaient toujours avoir peur de se déplacer, tout ça. Les mesures de confinement strictes, vous comprenez?
8: Oui, ça c'est très important.
9: Voilà.
8: C'est une condition préalable.
9: Voilà, voilà. Mm-hmm. Et tout ça a permis que l'industrie du tourisme puisse montrer une reprise évidente.
8: Mm-hmm.
9: Il y a aussi la reprise de l'industrie aéronautique.
8: Ah.
9: Il y a aussi ça. Et puis, il y a aussi, rappelez-vous que je crois que c'est en 2019, en 2020 ou en 2021, je crois que c'est en 2020 où la fête nationale a coïncidé avec le festival de mi-automne. À ce moment-là aussi, il y avait une reprise du tourisme. Et ça avait déjà présagé un avenir meilleur pour les années à venir.
8: Oui, c'est vrai. Oui, c'est vrai, ça va reprendre le tourisme, c'est évidemment. Comme la passion des Chinois pour le tourisme n'a jamais changé. Maintenant, ça reprend petit à petit. Mais les gens, maintenant, ils préfèrent utiliser d'un week-end d'un à deux jours pour des excursions locales. Ça augmente rapidement. En pénurie de vacances, on veut quand même sortir. Donc, on préfère ne pas aller loin, juste en banlieue. Vous avez constaté que...
9: Oui, c'est plus prudent de ne pas aller loin parce qu'on ne sait pas. La COVID n'est pas totalement partie.
8: Oui, oui.
9: On ne sait pas du jour au lendemain, une mesure peut tomber. Tu vois, quand l'histoire là est tombée, il y a des gens qui sont restés, peut-être il était en voyage dans une autre province et il est resté bloqué là-bas pendant des mois.
8: Oui.
9: Parce qu'il y avait soit confinement et ça peut toujours rebondir tout ça en tête. Et on préfère faire des petits voyages là pour ne pas tomber.
8: Prudemment.
9: Voilà. Prudemment, oui.
8: Ok. C'est ça. Et en raison de la proximité du trajet, du temps contrôlable, du processus de consommation facile et pratique, parce qu'après l'épidémie, on n'a pas beaucoup d'énergie pour régler trop de choses en même temps. Donc, un processus de consommation facile et pratique. Et ce type de voyage, selon les statistiques, est le premier de récupération et de réchauffement après l'épidémie. Donc, il y a des experts qui ont avancé des propositions. Par exemple, la banlieue, les zones dans les environs de la ville devraient développer de nouveaux modèles d'affaires ciblés de nouveaux clients, réaliser de multiples opérations, innover dans des projets assez nouveaux et améliorer la valeur touristique. Et à ton avis, qu'est-ce que, par exemple...
9: Il faut d'abord redonner confiance aux industries touristiques pour d'abord...

0: et donner confiance, parce que si ces industries-là reprennent le fonctionnement, ce sont eux qui savent faire le marketing pour pousser les gens à reprendre goût au tourisme. Avec ce qui s'est passé, il y a beaucoup des agences de voyage d'industries touristiques qui ont fermé.
1: Oui, c'est ça. D'abord, il faut optimiser. Et après, quand les petites agences ont repris, ils peuvent faire des recherches pour des nouveaux modèles. Par exemple, si le week-end, c'est aussi l'occasion qu'on peut sortir en famille, les trois générations, les grands-parents, parents, les enfants, on peut sortir ensemble pour passer un week-end agréable en banlieue. Et après, on a constaté aussi que l'évolution de la consommation touristique a changé de direction. L'épidémie a changé également le choix des produits touristiques. Les gens choisiront davantage de vivre une vraie expérience et à travers leur voyage, ils pourront s'inspirer, ils pourront apprendre des choses, d'être éduqués, plutôt que de faire des allées et venir pour prendre quelques photos. Donc la consommation touristique a évolué dans une nouvelle direction. Par exemple, vous êtes un étudiant, vous préférez enrichir les connaissances. Si vous êtes une personne âgée,
0: pour beaucoup plus se détendre.
1: Pour le bien-être. Vous écoutez Carnet de route. Merci de nous rejoindre dans notre émission après la pause musicale. Aujourd'hui, notre invité spécial, M. Rocco Nikanka, va partager ses points de vue avec nous sur les nouvelles tendances du développement du tourisme dans l'Est post-épidémique en Chine.

0: 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Merci de nous rejoindre dans notre émission après la pause musicale. Aujourd'hui, notre invité spécial, M. Rocco Nikanka, va partager ses points de vue avec nous sur les nouvelles tendances du développement du tourisme dans l'Est post-épidémique en Chine. Et en plus d'autres tendances d'évolution du tourisme après l'épidémie que vous avez constatées.
1: Oui, il y a le tourisme en ligne, par exemple. Le tourisme en ligne évolue parce qu'avec ça, les gens comprennent mieux le site. Les gens s'imprègnent beaucoup plus de la réalité, de ce qui se passe dans des sites touristiques. Parce que quand vous êtes sur place, parce qu'il y a parfois il y a des choses que vous ne comprenez pas. Par exemple, nous les étrangers, vous êtes dans un site, par exemple, les guides ou la personne qui vous encadre, il explique en chinois ou parfois en anglais. Bon, tout le monde ne comprend pas très bien l'anglais. Parfois, il y a des problèmes d'audition aussi. Mais quand vous faites le tourisme en ligne, vous pouvez bien comprendre, vous pouvez bien voir. Et une fois que vous vous rendez sur le lieu, vous avez déjà une idée. Vous savez que j'avais vu ça. Quand j'ai visité en ligne, j'avais déjà vu cet endroit. C'est ça. Et quand vous êtes maintenant sur place, vous avez plus le temps de vous détendre parce que vous avez déjà une idée de ce qui se passe là. Donc c'est aussi une bonne tendance actuellement, le tourisme en ligne. Je crois que ça aide beaucoup de touristes à mieux comprendre les différents sites qu'ils veulent visiter. Ils peuvent les comprendre en avance et projeter leur voyage. Voilà quoi.
0: Oui, c'est très pratique, mais comme c'est trop pratique, il suffit de se connecter sur l'internet et faire quelques clics. Les beaux paysages seront devant vous, mais par rapport au voyage en ligne, au tourisme en ligne, alors l'organisation d'un vrai voyage, commander un billet d'avion, réserver un hôtel, préparer ses valises, encore le bouchon, et encore le décalage. Et le tourisme en ligne, ça ne va pas remplacer les déplacements?
1: Non, ça ne peut pas remplacer complètement parce que le tourisme, ça commence d'abord par les voyages. Parce qu'on peut faire un voyage, par exemple, nous sommes ici à Beijing, si je peux aller en Guangzhou, par exemple, ou à Shanghai, j'ai le choix entre l'avion et le train, ça dépend. Si je prends le train, par exemple, j'ai 7 heures ou 5 heures ou 10 heures de marche, déjà du tourisme.
0: Mais on peut voyager
1: en ligne.
0: Je suis
1: là, j'observe la nature. Je vois comment est-ce que les Chinois construisent, comment est-ce qu'ils sont en train d'améliorer les cités. C'est déjà du tourisme. Ça commence déjà.
0: Le tourisme en ligne, c'est juste une entrée. Ce n'est pas le plat principal. C'est juste pour se donner des idées, pour s'organiser le vrai voyage.
1: Oui, mais c'est de la virtualité. C'est de la virtualité et certains spécialistes appellent ça la physicalité de la virtualité. Donc, tu n'es pas physiquement là, tu es physiquement là de manière virtuelle. C'est ça, ils ont de la virtualité, ce n'est pas comme le tourisme physique où on est là, on peut toucher, je peux toucher ces bâtiments, je peux toucher ces statues, je peux toucher ces monuments, non. Bon, à mon avis, je crois que le tourisme en ligne peut précéder le tourisme physique. Je vais aller peut-être, j'ai besoin d'aller visiter, je ne sais pas quoi, un quelconque musée par exemple. Je peux commencer déjà à les visiter en ligne. Je suis en ligne, je vois les différents aspects, les différents coins, les explications, tout ça. S'il y a moyen de visiter même la place Tiananmen en ligne, le palais impérial.
0: Oui.
1: Si je peux le visiter en ligne, je peux déjà voir certains aspects des explications. Ah. Même si je ne comprends pas, je peux traduire certaines explications et comprendre. Dès que je suis là, je suis beaucoup plus détendu parce que j'ai déjà des éléments d'information. Je peux circuler, j'ai ma liberté. Parce que je n'ai pas besoin de suivre encore d'autres explications sur place. Je suis là maintenant pour voir un travail d'observation. J'ai pris le temps de comprendre.
0: Vous avez raison.
1: Voilà. Là maintenant, je fais un travail d'observation. Je peux marcher, je peux voir, je peux aller n'importe où. Je n'ai pas besoin d'obtenir beaucoup d'explications sur place. Parce que déjà en ligne, ça m'a permis d'accumuler assez d'informations sur le lieu que je visite de manière physique.
0: Donc la prochaine fois, si je voulais me rendre dans un endroit, je vais d'abord aller sur l'internet.
1: Oui, c'est une option. C'est une option, par exemple.
0: Pour avoir des références.
1: Voilà.
0: Et il y a d'autres nouvelles tendances pour le tourisme après l'épidémie, à votre avis?
1: C'est une reprise progressive.
0: Oui.
1: Vous savez, c'est une reprise progressive parce que les hôtels en Chine et même à l'étranger, les compagnies aériennes, les entreprises de tourisme ont besoin de temps pour reprendre leurs services. Et des efforts doivent être faits pour attirer de nouveau les personnes dans ce secteur. Car le tourisme a connu une fuite importante des cerveaux. Ça, il faut le dire aussi, au cours des 3 dernières années. Hein? Nous avons vu certaines personnes travaillant précédemment dans les domaines, dans le tourisme, se tourner vers d'autres industries. Et d'autres se retrouvant sans emploi du fait de l'épidémie. Donc, je pense que la chose la plus importante est de leur redonner confiance dans le développement du tourisme, car ils pourraient toujours être inquiets des effets d'une possible résurgence épidémique. Donc, s'ils retrouvent confiance dans ces secteurs, ils seront prêts à revenir et petit à petit. Mais il y a déjà des chiffres qui annoncent qu'au cours de ce deuxième trimestre de l'année, en tout cas, l'industrie touristique en Chine, peut reprendre. Peut vraiment reprendre.
0: Donc, le personnel.

0: Joue un rôle très important, les talents jouent un rôle très important dans le tourisme, dans le secteur. Il faut les faire revenir pour renforcer le tourisme.
1: Oui, c'est ça, parce qu'il y
0: Oui.
1: aura, il y a des
0: Ouais.
1: agences.
0: Il y a d'autres tendances?
1: Bon, il faut savoir que la demande de consommation personnalisée et différenciée devient forte aussi. Les voyages thématiques et personnalisés continueront à croître. Les contenus et l'expérience sont les éléments les plus importants et les segments de marché deviendront les nouvelles tendances. C'est-à-dire les différentes parties de marché au niveau du tourisme deviendront des nouvelles tendances. Donc les gens, comme on parle
0: Tu peux nous donner un exemple?
1: on parle de voyages thématiques. Des voyages thématiques, par exemple. Il y a des journalistes qui arrivent ici pour une formation, pour
0: Ah
1: découvrir la
0: oui,
1: Chine,
0: c'est vrai.
1: pour couvrir certains événements.
0: Oui. Oui, il vient en Chine. Il vient en Chine, c'est juste pour être formé. Donc, c'est aussi une sorte de voyage thématique. Donc, il n'est pas comme les autres voyageurs. Il vient pour soi-disant une mission spécialisée.
1: Parce qu'ils viennent pour une mission spécialisée.
0: Voyage thématique.
1: Oui.
0: Ah
1: Pour une mission spécialisée. Ils ont
0: oui.
1: un thème précis.
0: Oui,
1: Aujourd'hui, on parle des
0: les
1: pandas. Des
0: scientifiques.
1: pandas, par exemple, les gens qui peuvent venir pour savoir un peu plus sur les pandas là. Est-ce qu'on peut amener les pandas en Afrique un jour? Quelles sont les conditions? Voilà, ce sont des genres de. C'est ce qu'on appelle
0: Dans ce
1: des
0: cas-là, les agents de tourisme
1: voyages
0: peuvent aussi
1: thématiques.
0: organiser des voyages
1: Voilà.
0: pour ce genre de personnes,
1: Voilà.
0: pour satisfaire leurs besoins.
1: Voilà.
0: Ok.
1: Voilà.
0: Oui, à part les voyages thématiques, il y a d'autres types de voyages sont en tendance, sont tendance.
1: Le tourisme de plaisance.
0: Comme les gens sont plus attentifs à la santé, alors le tourisme de bien-être, de plaisance vont continuer à se développer après l'épidémie.
1: Toujours,
0: Toujours.
1: toujours,
0: Ok.
1: toujours.
0: Voilà, Monsieur Rogo nous a énuméré beaucoup de tendances, plusieurs tendances de l'évolution du tourisme après l'épidémie de COVID-19 en Chine. Merci beaucoup, Monsieur Rogo.
1: Merci.
0: Bon, après avoir passé en revue avec notre invité spécial, Monsieur Rogo Nikanka, ses points de vue sur les nouvelles tendances du développement du tourisme dans l'Est post-épidémique en Chine, on passe tout de suite à notre rubrique Panorama.
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0: Bonjour à tous, merci de nous rejoindre dans Panorama, émission de mode et de santé qui vous dit tout sur les dernières tendances de mode et les conseils bien-être. Impact environnemental, respect du bien-être animal, qualité des produits, les injonctions à diminuer, le recours aux produits carnés sont fortes. Alors aujourd'hui, on va faire le point avec notre invité spécial, Monsieur Rogo Niangar. Bonjour Monsieur Rogo Nikanga, merci d'être là, merci de partager avec nous vos points de vue sur la question, faut-il vraiment réduire sa consommation de viande et pourquoi faut-il réduire sa consommation de viande? Bon, je pense que la plupart de nos auditeurs ne sont pas végétariens. On aime la viande, mais pourquoi maintenant il y a des experts qui exhortent de réduire sa consommation de viande? On sait que la viande, ça nous apporte de la protéine à la croissance de notre corps, au fonctionnement normal de notre corps. Pour la cuisine traditionnelle, la viande occupe une place très importante, Monsieur Rocco.
1: Oui, vous savez, la viande est un aliment très délicieux et ça passe dans toutes, pratiquement toutes les recettes. Mais maintenant, avec les enjeux environnementaux, maintenant avec, comment dirais-je, avec la pollution, tout ça.
0: Oui, c'est ça. C'est aussi l'une des raisons pour lesquelles les experts exhortent de diminuer sa consommation de viande. J'ai cherché un peu sur l'Internet. 30% du bilan carbone d'un individu est lié à son alimentation, notamment à son approvisionnement de viande.
1: Voilà, on nous conseille de beaucoup plus essayer de modérer notre consommation de viande.
0: Et l'élevage intensif, ce phénomène, ça pose aussi des problèmes à la protection de l'environnement, hein, l'élevage intensif.
1: Oui, il y a aussi ces problèmes-là de l'élevage, tout ça. Mais j'aimerais essayer d'expliquer un peu les enjeux

0: de la consommation de la viande. De la viande, par exemple, on va prendre par exemple les cas de la France, mais ça peut concerner pratiquement tous les pays. Expliquer un peu avec certaines données, et puis nous allons atterrir en expliquant les enjeux, en expliquant maintenant les effets de cette les effets de cet élevage intensif, comme vous venez de le dire.
1: Oui, c'est vrai, les données, les cas authentiques sont plus convaincus. Alors, on t'écoute.
0: Selon de nombreuses données publiées par France Agrimaire en septembre 2021 sur la consommation des produits carnés en France, actuellement, cette consommation connaît une évolution à la baisse.
1: Il y a
0: l'évolution.
1: On est en train de réduire
0: la
1: consommation.
0: Oui, oui. Mais avec une exception toutefois pour la volaille. Il y a la volaille qui représente 32,8% de la consommation. La volaille est toujours beaucoup plus consommée que la viande. Alors, la consommation de la viande a fortement augmenté de l'après-guerre à la fin des années 90, quand elle a atteint un pic de 94 kg par habitant. Et au niveau mondial, selon les mêmes études, la consommation carnée a plus que triplé depuis 1970. Mais sur la décennie 2010, la baisse de la consommation globale des viandes en France s'accompagne d'une augmentation de la part des produits carnés d'origine biologique qui de 8% à 18% entre 2013 et 2020. Mais cette consommation est plus faible néanmoins pour les fruits et légumes.
1: Oui, c'est vrai, on consomme plus de viande que les légumes.
0: Vous comprenez. Maintenant, nous devons aussi savoir que notre alimentation a toujours des impacts très variables sur l'environnement selon les produits consommés.
1: Oui, la consommation de viande, ça aide à alourdir le bilan carbone. Et après, ça aide à produire des effets de serre.
0: Estime qu'entre une alimentation classique et un régime moins carné, les émissions de gaz à effet de serre passent de 1,6 tonnes à 1 tonne de CO2 équivalent par an et par habitant.
1: Équivalent par an et par habitant.
0: Donc ceci est lié au fait que la production de viande et laitage est plus émettrice de gaz à effet de serre que celle des fruits et légumes. Vous comprenez?
1: Oui.
0: Donc, selon les études, niveaux...
1: C'est-à-dire, quand on consomme les légumes, on contribue à la protection environnementale, donne moins d'effets.
0: Voilà, ça donne moins de... On est en train de contribuer même à la protection de l'environnement par rapport à la production excessive de la viande, tout ça. Alors, selon les études, les niveaux d'émissions varient selon les types de produits carnés. Là, ce sont des éléments que nos auditeurs doivent comprendre. Un kilo de bœuf émet plus de gaz à effet de serre qu'un kilo de poulet, par exemple. Vous comprenez? Donc, c'est en particulier dû au fait que les ruminants produisent d'importantes quantités de méthane, des gaz qui contribuent fortement à l'effet de serre.
1: C'est très important.
0: Voilà. Et puis, d'après l'Organisation des Nations Unies pour l'Agriculture et l'Alimentation, FAO en sigle, dans un rapport, l'un des rapports publiés en 2013, ces rapports indiquent que le secteur de l'élevage serait à l'origine de 14,5% des émissions mondiales de gaz à effet de serre, dont 9,3% pour les bovins.
1: On ne va pas continuer à consommer.
0: Bon, c'est difficile, hein? Difficile, c'est difficile. Vous savez, la cuisine...
1: Et les produits laitiers, ça a le même effet?
0: Oui, mais parce que les produits laitiers sont tirés... Et ce sont ces bovins-là qui produisent des laits.
1: Ça vient aussi de l'élevage.
0: Vache, oui, ça vient aussi de l'élevage. Donc, vous comprenez. Donc, l'essentiel... Mais il faut aussi savoir que la même rapport de la FAO estime que 70% des terres agricoles dans le monde sont utilisées pour les besoins de l'élevage, dont l'essentiel sur des espaces non cultivables, prairies, montagnes, steppes, tout ça. Et une partie est issue de la déforestation, que ce soit pour les espaces de pâturage ou la mise en place des cultures destinées à l'élevage. Mais au-delà du réchauffement climatique, l'élevage aussi est une source d'émissions de polluants atmosphériques. Comprenez. Et de pollution de l'eau. Parce que quand on élève les vaches, les bovins, tout ça, on a besoin d'eau. On a besoin d'ammoniac, il y a des composants chimiques qu'on utilise, tout ça, pour la bonne croissance.
1: Quand les animaux tombent

0: d'éjection animale dans le renouvellement des nutriments des sols. Mmh. Par exemple, on peut utiliser la boue, des vaches, tout ça. On peut utiliser ça pour labourer les sols et donner...
1: pour rendre la terre fertile.
0: Voilà, rendre la terre fertile, par exemple. Donc, c'est ça.
1: Mais si on a vraiment du mal à laisser tomber la viande, alors, comme il y a des personnes qui sont fous de la viande, s'ils s'abstiennent à prendre de la viande, alors, dans ce cas-là, peut-être il va se retrouver dans un état sous nutrition. Donc, on peut ralentir peut-être un peu le rythme.
0: Bon, je ne pense pas que ces gens-là peuvent se retrouver dans un état de sous-nutrition. Parce qu'il y a la cuisine végétarienne.
1: Mais la cuisine végétarienne, il manque de vitamines peut-être. Non. Pas de vitamines, protéines.
0: Non.
1: Protéines.
0: Non, ça ce sont peut-être des préjugés que nous avons dans nos têtes. C'est vrai, ce n'est pas facile de convaincre un omnivore de manger végétarien. Ça c'est vrai. Il faut avant tout surmonter une des généralités majeures faites sur le sujet, le manque de saveur, c'est ce que tu viens de dire, le manque de saveur que peut avoir un plat végétal.
1: Oui.
0: Beaucoup pensent qu'un un plat végétal manque de saveur.
1: Évidemment, oui, c'est ça.
0: Évidemment,
1: c'est fade,
0: c'est un cliché que démentent certains diététiciens qui ont découvert énormément de nouveaux produits et de nouvelles saveurs permettant de faire une cuisine très créative sans qu'elle ne soit compliquée. Donc on peut faire une cuisine végétarienne.
1: Mais on ne veut pas faire de la cuisine de façon compliquée parce que le rythme de travail, le rythme de vie est très intense. Hein.
2: On n'a même pas le temps de manger. Hein. Encore moins le temps pour
1: préparer une cuisine de manière compliquée. Hein.
0: C'est ça, c'est ce que
1: mais
0: je suis en train...
1: Mais on veut de la saveur. Parce
0: c'est
1: que
0: ce que je suis...
1: Ça ne donne pas appétit. Parce qu'on ne va pas manger ça.
0: C'est ce que je
1: ça nous rendra malheureux.
0: C'est ce que je dis. Donc on peut essayer de relever ces défis. Parce qu'il y a des plats végétariens très simples mais délicieux. Par
1: c'est
0: exemple...
1: Vous pouvez me donner
0: exemple,
1: quelques exemples?
0: Oui, je vais vous donner quelques exemples. On peut faire une pizza végétarienne avec du pesto, des artichauts, des parmesans, des pignons de pain. Ou bien un crumble aux courgettes et au parmesan. Ou encore une babka à la pistache.
1: Oui,
0: avec une belle salade de cresson.
1: À vous entendre, oui, la salive coule dans la bouche. Mais le problème, c'est que prochaine fois, vous allez peut-être nous apprendre comment préparer plus précisément une salade vraiment délicieuse.
0: Je ne suis pas un chef, mais renseigné pour essayer de donner quelques astuces à nos auditeurs.
1: Oui.
0: Mais hormis cela, nous devons reconnaître que visuellement,
1: oui,
0: n'importe quel plat végétarien ne saura rivaliser avec les poulets bien rôtis, grillés et bien jutés qui trônent sur la table du dimanche midi.
1: Vous avez la confiance,
0: pour une bonne cuisine végétarienne, le plus grand conseil qu'on donne, c'est de s'armer d'herbes aromatiques, d'épices, de graines et de fromages. Car l'assaisonnement est la base de la cuisine végétarienne. De quoi élever.
1: Mais le fromage, ça vient, c'est aussi un produit laitier.
0: Oui, mais le fromage aussi, on peut utiliser. C'est végétarien, ça complète un plat végétarien. Donc, tu vois, donc l'assaisonnement est la base de la cuisine végétarienne. De quoi élever son plat à un niveau supérieur. Parce que quand le plat est bien assaisonné, quand ça dégage une belle odeur là.
1: Peut-être on préfère.
0: Vous pouvez oublier même qu'il n'y a pas de poulet.
1: De la viande.
0: Voilà. Quand c'est bien décoré, voilà, vous pouvez oublier qu'il n'y a pas de poulet ici et vous mangez, vous sentez bien.
1: Il faut être créatif. Hein.
0: C'est ça, il faut beaucoup plus de créativité.
1: Et, bon, merci Rocco.
0: Merci Mano, c'est à moi de vous remercier.
1: Avec nous.
2: Voilà, c'était Panorama pour terminer notre émission d'aujourd'hui. C'est cours de chinois avec Xiaota et Thomas.
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4: Bonjour à tous et bienvenue pour notre nouvelle émission qui sera consacrée à l'apprentissage du chinois mandarin. En gros, notre objectif est de vous apprendre tout au long de ce cycle le chinois au quotidien. Je suis Xiao Tai et je suis très heureuse de vous accompagner avec Thomas pour ces cours de chinois.
3: Salut à tous, moi comme vient de le dire

0: Ma collègue, c'est Thomas, et ça fait quelques mois que je suis en Chine, mais je ne pratique pas vraiment le chinois au quotidien, donc je suis un peu comme vous, je vais découvrir cette langue quasiment en même temps que vous.
1: Bon. Ne vous inquiétez pas, on ne va pas vous prendre la tête durant cette émission, ce n'est pas notre but en tout cas. Mais il s'agit de vous initier petit à petit à cette langue si spécifique. Alors, pour commencer une langue, il me paraît essentiel de savoir nous présenter, non?
0: Bah, c'est vrai que c'est un peu la première chose qui vous sert tous les jours, hein, dans la rue, au boulot. Et cela vous amène forcément, lorsqu'on dit bonjour à quelqu'un, d'amener de nouvelles expressions et de nouveaux mots à la suite du salut quotidien.
1: Bah ok, aujourd'hui nous commençons avec les mots et les expressions qui servent à saluer. Ni hao.
0: Qui veut dire bonjour.
1: Ni jiao shenme mingzi?
0: Comment vous appelez-vous?
1: Zhe shi wo de mingpian.
0: Voici ma carte de visite.
1: Hao jiu bu jian.
0: Et enfin, ça fait longtemps que nous ne nous sommes pas vus.
1: Voilà les objectifs des cours d'aujourd'hui. En chinois, il y a plusieurs façons pour dire bonjour. L'expression la plus courante est ni hao.
0: Ni hao.
1: Ni signifie tu, hao signifie bien. Ni hao ou nin hao, bonjour, est une formule que l'on peut employer pour saluer en toutes circonstances et qui que ce soit. En réponse, on dit aussi ni hao ou nin hao.
0: Ouais, c'est un peu exactement comme en français. En fait, si on dit bonjour, l'interlocuteur qui nous répond également bonjour.
1: Ben, tout à fait, c'est facile, hein. Vous n'avez qu'à le répéter. Ni hao, on se le fait ensemble. Ni hao.
0: Et jamais 203, encore une fois, on va se le refaire ensemble.
1: Ni hao. Et voilà un premier terme. Et maintenant, nous écoutons un petit dialogue.
2: Ni hao.
3: Ni hao.
2: Nin hao.
3: Nin hao.
1: Bon, maintenant, après avoir salué une personne, on va lui demander son nom. Et comment on dit en chinois? On peut le dire comme ça. Ni jiao shenme mingzi.
0: Nin jiao shenme mingzi. Est-ce que j'ai bon?
1: Oh, c'est tout à fait passable.
0: Ouais, bon, on peut mieux faire, mais bon, tout le monde débute ici, hein. Surtout
1: D'accord.
0: moi.
1: Oui. Ni.
0: Ni.
1: En troisième ton, c'est tu.
0: Ok. Ciao, qui veut dire appeler.
1: Appeler. Au
0: D'accord.
1: quatrième ton, shenme signifie quel, quoi, comment, c'est pour demander.
0: Bon, je vais essayer maintenant. Shenme.
1: C'est mieux. Mingzi, c'est-à-dire le nom.
0: Mingzi.
1: Ou plutôt le prénom.
0: D'accord, ok.
1: Et comment t'appelles-tu? Ni jiao shenme mingzi?
0: Ni jiao shenme mingzi.
1: Oh, c'est presque parfait.
0: Ouais, presque. Bon.
1: Bon, allons, on s'écoute un dialogue maintenant. Dialogue 2.
2: 你叫什么名字?
3: 我叫王龙。你叫什么名字?
2: 刘露.
1: Shenme est un pronom interrogatif qui signifie quoi, que, parfois, quel. La syntaxe chinoise est très simple. Dans une phrase interrogative, on remplace l'objet de la question par le pronom interrogatif adéquat et l'ordre des mots ne change pas. Par exemple, 我叫王芳, je m'appelle Wang Fang. Sous la forme interrogative, on dit 你叫什么名字? Tu t'appelles comment? Tu t'appelles par quel nom? Répétez encore une fois. 你叫什么名字?
0: 你叫什么名字?
1: Bravo Thomas. Bon, la réponse pour la phrase 你叫什么名字 est très simple. On dit 我叫。我叫。 Ouais. Voilà. 你叫什么名字?
0: 你叫什么名字?
1: Très bien. Et en Chine, les gens s'échangent souvent des cartes de visite lorsqu'ils se rencontrent pour la première fois. Quand vous donnez votre carte de visite, vous pouvez dire en chinois 这是我的名片. Cela signifie en français voici ma carte de visite. 这是我的名片. Vas-y Thomas.
0: 这是我的名片. Et 名片 c'est la carte de visite, non?
1: C'est exact. 名片 c'est la carte de visite. 得 indique l'appartenance. Par exemple, le mien ou la mienne se dit en chinois 我的. Le tien ou la tienne se dit en chinois 你的. Et 这 signifie ce.
0: 这.
1: 是 signifie être.
0: 是.
1: 我的 en français, c'est ma ou le mien.
0: Alors, je vais essayer aussi maintenant de le répéter. 我的.
1: Très bien. 这是我的 qui veut dire littéralement c'est à moi. Et puis c'est en effet pour dire que c'est une chose qui m'appartient.
0: Ok, bon, je le fais à mon tour. 这是我的.
1: Très bien. 名片, carte de visite.
0: 名片.
1: 这是我的名片.
0: 这是我的名片.
1: Ce qui veut dire, voilà ma carte de visite.
0: Bon, maintenant, on va s'écouter un petit dialogue et pour essayer de mettre un petit

0: peu tout ça en place, hein, parce que c'est important d'entendre les choses parler plutôt que de répéter des phrases. On s'écoute le dialogue numéro 3.
1: 这是我的名片。谢谢。好久不见，你好吗？挺好的，谢谢。
2: Voici ma carte de visite. 这是我的名片.
0: 这是我的名片.
2: 名片, qui veut dire?
0: 名片, ben je crois que si j'ai bien bossé, ça veut dire carte de visite.
2: Tu as bien raison. Bien, passons maintenant à une nouvelle phrase. Supposons que ton ami et toi, vous ne vous êtes pas rencontrés depuis un bon moment. Dans ce cas-là, qu'est-ce que tu dis en français?
0: Bon, c'est très simple, moi je dis en français, ça fait super longtemps que nous ne nous sommes pas vus.
2: Exact, et en chinois on dit 好久不见.
0: 好久不见.
2: Et c'est comme la traduction de longtemps pas voir.
0: D'accord, ok. Et pour saluer en chinois, je crois que c'est 你好.
2: Comment t'appelles-tu? 你叫什么名字?
0: 你叫什么名字?
2: Et quand vous échangez des cartes de visite avec vos amis chinois, vous pouvez dire 这是我的名片。这是我的名片. Et nous avons aussi appris, ça fait longtemps qu'on ne s'est pas vu en chinois. On dit 好久不见。好久不见. Et maintenant, nous écoutons tous les dialogues d'aujourd'hui. Premier dialogue.
3: 你好。你好。您好。您好。
2: Deuxième dialogue.
4: 你叫什么名字?
5: 我叫王龙。你叫什么名字?
4: 刘露。
2: Troisième dialogue.
5: 这是我的名片。谢谢。好久不见。你好吗?
4: 挺好的。谢谢。
2: Et à la fin de notre cours de chinois, nous vous parlerons aussi de la culture chinoise pour vous donner une petite idée des mœurs et des coutumes. C'est ce que nous appellerons l'ABC de la culture chinoise.
0: Et justement, dans cette rubrique, de quoi va-t-on parler aujourd'hui?
2: Aujourd'hui, nous avons vu comment dire bonjour, ni hao. On peut aussi dire nin hao, comme une formule plus respectueuse. Ni hao est utilisé en général entre les personnes de même âge ou de même statut social. Et si vous rencontrez une personne qui est plus âgée que vous, vous dites ni hao.
0: Voilà, merci beaucoup Xiao Tai.
2: Pas de quoi, et avant de vous quitter, une petite question. Comment dit-on en chinois? Ça fait longtemps que nous ne nous sommes pas vus.
0: Voilà, notre rubrique cours de chinois, c'est fini pour aujourd'hui. Merci de votre fidélité, à bientôt et au revoir pour un nouveau cours.
2: À la prochaine fois.
6: 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Merci de nous avoir suivis et à très bientôt.

0: Bonjour à tous, bienvenue à l'écho de cette nouvelle édition du journal. À mesure que l'économie numérique s'accélère, l'intelligence artificielle IA devient un nouveau moteur de croissance pour la coopération économique et commerciale entre la Chine et l'Afrique, portée par l'expansion de ses applications concrètes, selon un nouveau rapport. Intitulé « Coopération économique et commerciale Chine-Afrique, progrès et perspectives 2026 », ce rapport a été dévoilé lors de la 5e exposition mondiale du commerce numérique. Selon le rapport, l'application de l'IA passe d'une option d'avenir à un véritable programme dans la coopération sino-africaine. Cette évolution se caractérise par une forte orientation vers des scénarios d'application concrets. La coopération s'est élargie à des domaines tels que la prévention des catastrophes, les soins de santé, l'agriculture intelligente et la gouvernance urbaine. Il faudra de plus en plus disposer d'une infrastructure numérique permettant aux entreprises africaines d'être compétitives dans une économie mondiale en mutation rapide. Déclare Klaus Dieter Kampfer, directeur général d'Absa Chine, ajoutant que le commerce numérique a le potentiel de réduire les barrières à l'entrée, de connecter les entreprises à de nouveaux marchés et de permettre aux entrepreneurs de participer au commerce mondial, quelle que soit leur situation géographique. Le marché chinois de la consommation est entré dans une nouvelle phase dans laquelle les biens et les services revêtent tous les deux une importance capitale, les ventes au détail des services ayant progressé près de 5 fois plus vite que celles des biens durant les 8 premiers mois de cette année. Ce changement structurel a été mis en évidence par un nouvel indicateur officiel pour le deuxième plus grand marché de consommation mondiale. Les ventes au détail totales de biens et de services de consommation ont augmenté de 2,5% en base annuelle entre janvier et août. Les ventes au détail de services ayant augmenté de 4,9% et celles de biens de 1%, ont indiqué des responsables et des experts lors de la table ronde économique de la Chine. En juin dernier, le Bureau d'État des statistiques a publié pour la première fois l'indicateur « Vente au détail total du commerce des biens et des services de consommation », une initiative qui, selon les analystes, reflète mieux la situation globale de la consommation, les services devenant un moteur de plus en plus important de la demande intérieure. À mesure que le revenu par habitant augmente, c'est une loi économique objective que la consommation de services progresse plus rapidement que celle de biens, a déclaré l'Indien vice-président de l'Académie chinoise du commerce international et de la coopération économique rattaché au ministère du commerce. Cette transition se reflète dans l'évolution du comportement des consommateurs. Zhang Weihua, directeur adjoint du département provincial de la culture et du tourisme du Shandong, a expliqué que les consommateurs passent de l'achat de biens à l'achat de la sérénité et de la consommation fonctionnelle à la consommation expérientielle, à la recherche d'expériences immersives, interactives et émotionnellement enrichissantes. Sur le plan politique, la Chine a orienté la demande vers des produits écologiques et intelligents grâce à des programmes de reprise pour les automobiles et les appareils électroménagers. Selon M. Lin, le ratio de levier des fonds de subvention est passé de 1 pour 7,8 en 2025 à 1 pour 10,3 cette année. Deuxième marché de consommation au monde, la Chine vise une croissance relativement rapide de sa consommation totale de biens et de services. Ainsi, les ventes au détail totales du commerce des biens de consommation devraient atteindre environ 60 000 milliards de yuan, quelque 1 300 milliards de dollars d'ici 2030. Par ailleurs, le pays entend également développer des marchés d'une valeur 10 000 milliards de yuan dans les domaines de la consommation verte, intelligente et liée à la santé. La Chine ambitionne également d'attirer 190 millions de touristes étrangers par an d'ici 2030 par des dépenses touristiques annuelles estimées à plus de 150 milliards de dollars selon un nouveau plan quinquennal de développement du tourisme dévoilé en juillet dernier. Ce document illustre les efforts accrus de la Chine pour séduire les voyageurs internationaux afin de dynamiser la consommation. Voilà, c'est la fin du journal d'aujourd'hui. Merci de votre fidélité. À la prochaine.
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0: Bienvenue à Cogito. Ce 21 septembre marque le cinquième anniversaire du lancement de l'Initiative pour le développement mondial, IDM. En l'espace de 5 ans, cette initiative est passée du stade de concept à celui d'une mise en œuvre à grande échelle, apportant un soutien solide aux pays du Sud global pour renforcer leur capacité de développement autonome et insuffler une dynamique importante à la réalisation du programme de développement durable à l'horizon 2030. Au cours de ces 5 dernières années, la mise en œuvre de l'IDM a porté des fruits concrets. Sur le plan conceptuel, elle est passée d'une proposition chinoise à un consensus international, tandis que le concept de développement centré sur le peuple s'est davantage ancré dans les esprits. Sur le terrain, l'approche axée sur l'action continue de produire

de résultats, plus de 23 milliards de dollars ont été démobilisés et plus de 2000 projets de coopération ont été lancés. Dans le cadre du Fonds pour le développement mondial et la coopération sud-sud, des projets ont été menés dans plus de 66 pays au bénéfice de plus de 40 millions de personnes. Sur le plan institutionnel, les mécanismes de coopération dans les différents domaines de l'initiative ne cessent également de se renforcer, apportant un soutien important à la coopération internationale en matière de développement et à la réalisation des objectifs de développement durable des Nations Unies. La Chine a déjà mis en œuvre avec diverses parties plus de 2000 projets de coopération ayant bénéficié aux populations de plus de 120 pays. Elle a renforcé le Fonds pour le développement mondial et la coopération sud-sud, dont le capital a été porté à 4 milliards de dollars. En collaboration avec plus de 20 organisations internationales, elle a également mis en œuvre plus de 200 projets dans plus de 70 pays au bénéfice de plus de 40 millions de personnes. La Chine a par ailleurs créé une réserve financière pour le développement mondial et, en collaboration avec des institutions financières chinoises et étrangères, mis en place un fonds spécial de 14 milliards de dollars dédié à l'initiative pour le développement mondial. Ce mécanisme vise à attirer la participation de différents acteurs gouvernementaux et de la société civile et à élargir les canaux de financement et de pilotage des projets de l'initiative. Au Laos, dans plusieurs provinces, la Chine, en collaboration avec le Fonds des Nations Unies pour l'enfance, a lancé un programme consacré à la nutrition infantile. Celui-ci a permis de former plus de 1 900 agents de terrain laotiens. Le programme a contribué à sauver la vie de plusieurs milliers d'enfants souffrant d'émaciations sévères. La Chine a également mis en place une banque de projets de l'Initiative pour le développement mondial, permettant de mobiliser au total plus de 23 milliards de dollars pour mener à bien des projets de coopération. Celui-ci vont de grands projets emblématiques tels que le Centre afghan de prévention et de contrôle des maladies, à des projets petits et beaux directement liés au bien-être des populations, comme le programme Junzhao ou les ateliers Luban. Dans le même temps, plus de 10 000 programmes de renforcement des capacités ont été organisés à l'intention des pays en développement, permettant de former plus de 200 000 professionnels dans différents domaines. Ces actions contribuent à renforcer les capacités des pays concernés en matière de développement autonome et durable. Inauguré en 2021, l'atelier Luban en Éthiopie a été désigné par l'Union africaine comme un centre de formation de talents hautement qualifiés pour l'ensemble du continent. De l'électromécanique à la robotique industrielle, de nombreux jeunes Africains y acquièrent des compétences adaptées aux besoins de l'industrie moderne. Ces diplômés sont aujourd'hui présents dans plusieurs pays africains. La Chine a également encouragé la création du Centre d'excellence Chine-Afrique ONUDI, ouvrant une nouvelle voie à la coopération tripartite en matière de développement. Cette plateforme favorise notamment le lancement des projets dans les domaines de l'industrialisation, de la modernisation agricole et de la formation des talents dans plusieurs pays africains. D'autres plateformes innovantes ont également vu le jour, telles que la base de formation en innovation du Centre de promotion du développement mondial, la communauté des jeunes leaders du développement mondial et le Centre mondial de renforcement des capacités des femmes. Elle contribue à élargir les domaines et les formes de coopération et à favoriser le développement conjoint avec les différentes parties concernées. La réduction de la pauvreté constitue le premier des 8 domaines prioritaires de coopération de l'ITM. L'Ouzbékistan a ainsi mené des projets pilotes à l'échelle nationale afin de s'inspirer de l'expérience chinoise en matière de réduction de la pauvreté, tandis que le Zimbabwe a mis en place son 12e village modèle de coopération agricole sino-zimbabwéenne. Autant d'exemples de la coopération internationale en matière de réduction de la pauvreté promue dans le cadre
de l'initiative. En mai dernier, la Chine a lancé conjointement avec 53 pays et 9 institutions internationales le Partenariat mondial pour la réduction de la pauvreté et le développement. Cette nouvelle plateforme offre aux différents pays un espace supplémentaire pour partager leurs expériences en matière de lutte contre la pauvreté et renforcer leur coopération. Au cours des 5 prochaines années, la Chine prévoit de mettre en œuvre 2000 nouveaux projets, petits et pauvres, en faveur du bien-être des populations dans les pays en développement. Elle mènera également davantage de projets de coopération sanitaire avec les pays concernés et l'Organisation mondiale de la santé. Autour des 8 domaines prioritaires de coopération de l'ITM, elle mettra en place davantage de programmes de formation des ressources humaines afin d'aider les pays en développement à renforcer leur capacité de développement autonome et leur résilience. La Chine n'est donc pas seulement l'initiatrice de l'ITM. Elle entend également continuer à jouer un rôle dans la coopération mondiale en matière de développement, dans un contexte où la réalisation des objectifs de développement durable accuse du retard les résultats enregistrés au cours des 5 dernières années et les nouvelles initiatives annoncées pour la période à venir illustrent la place croissante accordée à la coopération internationale en faveur d'un développement plus inclusif et durable.

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2: Bonjour à toutes et à tous, bienvenue dans cette nouvelle édition musicale avant qu'on ait la chanson. The Voice of China est un show télévisé chinois diffusé chaque année depuis 2012. Bon nombre de talents musicaux ont été découverts lors de cette émission et deviennent populaires. Aujourd'hui, je vous propose d'écouter des chansons interprétées par des chanteurs starisés grâce à l'émission The Voice of China. On commence tout de suite par la chanson Garçon. Interprété par Liang Bo, le champion de la première édition de ce show télévisé.

avoir gagné la première édition de The Voice of China, Liang Bo ne s'est pas tout de suite jeté dans le showbiz. Il a choisi de continuer ses études en musique. 2 ans après, Liang Bo est revenu avec son premier album. Vous écoutez Vongona, la chanson de RCI. La deuxième chanson du jour s'intitule « Laissez vivre les enfants dans leur rêve », signé Liang Bo.

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1: Et vous suivez, vous connaissez la chanson. La deuxième chanteuse du jour s'appelle Zhang Bicheng. Elle a décroché la première place de l'émission The Voice of China en 2014. Et après, elle a entamé sa carrière professionnelle qui se développe rapidement et favorablement. Aujourd'hui, Zhang Bicheng est déjà considérée comme une pop star dans le milieu musical chinois. Votre émission Vous connaissez la chanson continue avec deux de ses morceaux. Écoute-moi bien et n'oubliez pas que je t'aime.

Aujourd'hui, je vous propose des chansons des chanteurs propulsés par le show télévisé chinois The Voice of China. Tout de suite, on écoute deux chansons de Jia Xipingzuo, un chanteur d'ethnie tibétaine champion de 2017. Prix Nadal et Erzakuti, une de mes propres chansons.

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8: Le prochain titre s'intitule « La lumière », signé par Zhou Shen. Il a participé à la troisième édition de l'émission « The Voice of China ». Un an après, il a sorti son premier opus. En 2017, il a sorti son premier album. En 2021, il a monté pour la première fois sur la scène du Gala de la fête du printemps de CGTN. Tout de suite, « La lumière ».

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1: Le temps passe vite. Je vous invite à écouter la dernière chanson du jour, Ouvrir la porte du monde. Merci de votre fidélité et on se retrouve très vite pour une nouvelle édition. À la prochaine!

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